0: Marie-Pierre Lamy, bienvenue au micro de Un air de famille.
1: Merci.
0: Vous avez une formation en psychothérapie et que vous êtes aussi aumônier de prison. Vous êtes ici à ce micro pour nous parler plus particulièrement de la vie du couple. Et aujourd'hui, vous allez aborder la question du mariage. Alors, le mariage, c'est un vaste sujet. Comment est-ce qu'un couple arrive au mariage, Marie-Pierre ?
1: Oh là là, aujourd'hui, c'est vrai que c'est une question d'actualité. Alors d'abord, c'est un choix. Pour certains, ça peut être une tradition. Mais on se rend compte aujourd'hui que le mariage a bien changé.
0: C'est redevenu à la mode, d'ailleurs.
1: Oui, voilà, c'est revenu à la mode, mais ça n'a pas forcément la même lourdeur que ça pouvait avoir il y a des décennies. Aujourd'hui, on se marie, mais on ne sait pas jusqu'à quand. Hein, on veut faire l'aventure à deux.
0: Ce n'est pas forcément un engagement pour la vie, comme c'était auparavant, vous voulez dire ?
1: En tout cas, pas pour tous, je crois. Pour tous, c'est peut-être un engagement sincère de toute manière. Mais voilà, on ne sait pas jusqu'où ça ira, alors qu'auparavant, on était mariés pour la vie, pour la mort, quoi.
0: Et l'institution du mariage, comment elle était prévue au départ ?
1: Alors, la Bible prévoyait le mariage hein, pour un couple qui voulait vivre donc cette aventure de la paternité, souvent. Hein. Alors, la Bible voilà, disait que l'homme doit quitter son père et sa mère et doit s'attacher à sa femme. Voilà, donc le mariage, c'est rupture avec sa famille.
0: Et donc finalement, c'est comme ça que ça doit continuer à se vivre.
1: Alors aujourd'hui, voilà, il y a peut-être un problème par rapport au mariage qui est biblique ou classique. C'est qu'on peut être marié et encore être en lien avec sa famille. On a besoin d'argent, besoin d'un toit. Alors qu'à l'origine, un mariage pour qu'il réussisse, c'était être autonome, indépendant. Être autonome, indépendant, c'est pouvoir s'offrir un cadre à soi, un cadre différent, pour pouvoir vivre cette aventure unique, qui ne soit pas rattachée à son père ou à sa mère, et que ces personnes ne rentrent pas donc, dans ce lieu unique. Donc le mariage, c'est vraiment séparation pour vivre une aventure de la paternité, une aventure dans le travail, de déménagement. Voilà, une aventure de deux êtres, de deux horizons différents et qui se détachent de tout pour se rencontrer. Et le mariage est ce lieu où lorsqu'on ferme la porte, ben, on n'est qu'avec l'autre. Et parfois qu'avec soi-même aussi, parce qu'il y a des moments quand on est dans sa vie à deux. Mais c'est le lieu privilégié où on peut avoir une réflexion sur soi et sur l'autre, sans bruit de la famille, sans bruit des parents, sans bruit des amis. On peut fermer une porte et dire stop à la société, mais à deux, on réfléchit sur son avenir.
0: Donc en quelque sorte, une des clés de la réussite du mariage, c'est de bien dissocier les choses, de bien séparer les choses.
1: Oui, oui. C'est être dans un navire, en fait. Voilà, dans un navire. Hisser les voiles. Ne pas être à côté d'un gros navire pour pas avoir de grosses vagues qui nous emportent. Voilà, c'est sur son propre navire et affronter les difficultés de la vie.
0: Et alors, comment est-ce qu'on fait en sorte qu'un mariage soit réussi ?
1: Pour le croyant, il est évident que c'est Dieu qu'il faut mettre au milieu du mariage. Mais sinon, c'est rester dans l'humilité. Pour ne pas être enfermé dans ses limites, ne pas être emprisonné par ses émotions, ses interprétations, voilà. Et aussi une deuxième chose, c'est se détourner de soi, ce qui est quand même assez difficile, hein, parce que dans le mariage il y a du pardon, il y a des réconciliations, et c'est ça la réussite du mariage, c'est pardon, réconciliation, et ne pas oublier que cette personne nous l'avons choisie. Et c'est une personne bienveillante.
0: Quelquefois, on dit qu'on a aimé, on a été attiré par une personne parce qu'elle avait des choses qui nous ont attirés. Et puis au final, ce sont ces choses mêmes qui nous ont attirés au départ, qui finissent par nous agacer.
1: Oui, alors est-ce qu'on a changé de lunettes ? Peut-être c'est nous qui avons changé. Et elle n'a jamais changé, elle a toujours été la même.
0: Je vous laisse le mot de la fin, Marie-Pierre. Vous aimez toujours nous rappeler une petite pensée.
1: L'amour ne sera pas absence de conflit. Mais comment, dans nos conflits, je lui montre que je l'aime.
0: Marie-Pierre Lamy, merci pour votre venue à ce micro et votre fidélité. On se retrouve bientôt pour une nouvelle chronique de Un air de famille. Au revoir.

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2: Alors on commence avec un petit clin d'œil. Au début de l'année passée, j'ai commencé avec Dieu un petit jeu. Je m'explique. Tu as peut-être entendu dire qu'il y a plein de fois « n'aie pas peur » dans la Bible. On dit même 365 fois, une fois par jour de l'année. Mais d'ailleurs, ce n'est pas toujours le même mot qui est utilisé, mais c'est des fois une idée, un synonyme. Alors, bon, j'en avais trouvé certains inattendus quelques temps avant, à des moments où j'en avais besoin et c'était vraiment touchant. Mais j'en avais pas 365. Alors du coup, comme l'année commençait, je me suis dit que ce serait trop fort d'avoir un n'aie pas peur par jour.
3: Trop bien.
2: Pour la nouvelle année.
3: Ça, c'est une bonne
2: c'est
3: idée
2: mal,
3: quand
2: hein.
3: même. C'est pas mal comme
4: Super
3: idée.
4: Vrai.
2: Alors je disais, mais est-ce que Dieu pourrait me permettre de découvrir au fil de mes lectures ces n'aie pas peur, un par jour et sans concordance hein, c'est pas l'idée. Hein.
3: la tête dans la Bible.
2: Voilà. Comme il avait pu le faire à certains moments, parce que je trouve que c'est ça qui est touchant. C'est quand on a besoin, tout à coup, tu lis quelque chose que ça fait sens. Alors, j'ai commencé à les noter sur des cartes de couleur avec une date. Mais il n'y en a pas eu tous les jours. Mmh. Parfois, rien pendant plusieurs jours ou même des semaines. Et puis, tout à coup, plein à la suite, sur plusieurs jours. Et puis, en regardant en arrière, après ces périodes où il y en a eu beaucoup... J'ai été touchée de réaliser que la circonstance, des circonstances de ma vie avaient changé juste après. Mais comme il m'avait dit avant, n'aie pas peur, malgré ce changement qui me faisait peur, j'étais invitée à rester confiante. Bref, c'est un des moyens que Dieu a eu de me rassurer, même si ça peut rester pas évident, de l'intégrer. Mais en fait, je vous livre encore un secret, si vous voulez vous atteler à cette aventure.
3: Allez.
2: En général, avec un n'aie pas peur, ou un ne sois pas effrayé, ou un ne crains pas, il y a une action derrière. Mm-hmm. Donc n'aie pas peur, avance, ou souviens-toi, ou fortifie-toi, ou crois seulement, par exemple. Et je suis retombée sur un de ces textes où la consigne c'est n'aie pas peur, crois seulement. C'est Jésus qui dit ça à un père de famille complètement perdu par l'évolution des événements. Ce père était venu chercher Jésus pour une urgence vitale, mais ralentissement sur le chemin et c'était devenu trop tard. Alors que doit-il croire? Parce qu'au final, ce que Jésus dit c'est « n'aie pas peur, crois seulement ouais. ». Quelle croyance, quelle vérité a le pouvoir de le garder en paix dans cette circonstance qui a empiré ou même est au stade dépassé, il n'y a plus d'espoir? Alors, cette question de croyance m'a amenée au mot foi. Et la foi, c'est cette confiance absolue qu'on met en quelqu'un ou en quelque chose. Alors, je comprends que dans cette invitation, Jésus l'invite à se rappeler que si ce papa a commencé en faisant confiance à Dieu, en appelant Jésus à l'aide, même si tout tourne au drame, Jésus n'était pas dépassé. Il restait présent et capable de l'accompagner sur le chemin. Mmh. Alors, croire Dieu ne veut pas dire que tout va aller simplement et facilement, même quand ça tremble. C'est une invitation à me rappeler que ce Dieu qui m'invite à croire, n'est pas dépassé par les circonstances qui changent, qui peuvent sembler sans espoir. Il reste malgré tout avec moi, avec toi. Et c'est pourquoi il peut me dire, n'aie pas peur.
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2: Bienvenue à notre post-it. J'aimerais te dire aujourd'hui que même si tu n'as jamais fait l'armée, toi tu es un combattant. Cette phrase interpelle. J'aimerais que tu puisses écouter ce post-it jusqu'à la fin. Alors le texte que j'ai choisi aujourd'hui pour notre réflexion se trouve en Timothée, 1 Timothée chapitre 6 et le verset 12. Il dit comme ça le texte. Mène le beau combat de la foi. Saisis la vie éternelle à laquelle tu as été appelé et pour laquelle tu as fait le bel acte de reconnaissance devant beaucoup de témoins. Est-ce que c'est possible d'avoir un bon combat? J'ai l'impression qu'un combat, c'est toujours quelque chose de négatif. Pensez juste aux guerres, avec la souffrance que ça génère, avec les personnes qui sont tuées, tout ça. J'ai une difficulté à voir le combat comme quelque chose de positif. Mais c'est vrai, comme quelqu'un qui apprécie beaucoup l'histoire, qu'en réfléchissant à ça, je me suis dit, c'est vrai qu'il y a eu quand même des bons combats sur notre terre. Des combats armés, je parle. Parce que notamment, quand les Alliés, ils ont combattu les nazis lors de la Deuxième Guerre mondiale, je trouve qu'ils ont combattu un bon combat. Dans le sens qu'ils se sont levés contre la tyrannie, contre l'injustice que le Troisième Reich essayait d'imposer. Là, si on pense comme ça, peut-être je pourrais trouver un bon combat de la foi. Parce qu'on est aussi en train de combattre contre une tyrannie, contre une injustice qui s'appelle en fait le péché. Le péché s'impose tout le temps comme un tyran et il nous mène toujours dans les choses qu'il aimerait qu'on fasse. Si on se sent libre peut-être en société, c'est vrai qu'en face du péché, on ne se sent pas nécessairement libre. Mais comment est-ce que moi je pourrais mener un combat contre le péché? Parce qu'entre moi et le péché, c'est un peu comme entre l'armée suisse et l'armée des États-Unis, hein? Avec beaucoup de respect, mais on n'a pas le même rapport de force. Alors, c'est là qu'entre l'idée de la foi. Ce n'est pas juste un bon combat, c'est un bon combat de la foi. Parce que, en fait, quand on est dans ce combat-là, on croit qu'on n'est pas seul. On connaît qu'il y a ces différences de force. On sait qu'il y a beaucoup plus de force de l'autre côté. Mais par la foi, on reste dans le combat parce qu'on croit à quelqu'un qui pourrait remporter cette victoire pour nous, au nom de Jésus-Christ. Alors, si tu es dans le combat contre le péché, s'il y a des choses dans ta vie que tu aimerais surtout pas faire, mais que t'es toujours en train de tomber dedans, j'aimerais t'encourager aujourd'hui et te dire, reste dans le combat de la foi. Parce que ce n'est pas par ta force que tu vas gagner. Mais si tu restes en combat, Jésus va venir pour t'aider. La Bible dit que le juste il tombe 7 fois, mais il se relève toujours. Alors sens-toi encouragé, reste dans le combat et dans le bon moment, Jésus viendra te chercher.
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2: Ma grand-mère me disait que Jésus était mon ami. Elle me disait, si tu pries Sébastien, si tu pries Jésus, eh bien, il va t'entendre. Même si les autres te laissent tomber, il va être ton ami. Mais quand tu es jeune, tu comprends à un certain niveau. Mais en vieillissant, ça m'était resté là.
1: Il est question de génération et d'héritage dans C'est vous l'histoire aujourd'hui, avec les musiciens québécois Sébastien Demeret et Jimmy Lahaye. Ils forment le duo Héritage, spécialisé, si l'on peut dire, dans les reprises d'hymnes et de cantiques d'église. Qu'est-ce que ça veut dire et surtout, ça ressemble à quoi ? Petit préambule en musique.

0: leur tournée européenne, Christine Raymond est allée rencontrer Sébastien Demeret et Jimmy Lahaye avant leur entrée en scène. Face à deux jeunes gens au look de grands gagnants d'émissions de télé-réalité, elle s'est demandé par quel hasard ces deux-là avaient choisi de faire des reprises de chansons d'église. Réponse de Sébastien.
1: Alors, je vous rassure tout de suite, on est des gens normaux. Mais effectivement, c'est à première vue, la majorité de nos confrères et musiciens ou chanteurs vont faire des choses peut-être plus progressives ou avant-gardistes. Et puis, nous-mêmes, on en fait un peu, on en a fait aussi. Mais ce projet-là, héritage de reprendre des vieux cantiques, c'est, disons que ça fait partie de nos vies. On a grandi tous les deux en allant à l'église avec nos familles, troisième génération aussi. La foi est présente dans nos familles depuis trois générations. Donc, on a vu nos grands-parents chanter, faire la musique à l'église. Et nos parents l'ont fait. Et là, eh bien, finalement, on est tombé dedans et on s'est dit, on va prendre le relais. Et donc, les cantiques, on les a connus, on les a entendus, tout ça. Mais après ça, on a fait chacun notre chemin. Mais plus tard dans la vie, on s'est rendu compte que parfois, dans notre cheminement artistique ou même notre quête, nos questions existentielles, tout ça, le retour aux sources est vraiment important. Parce que pour avancer, c'est bon de savoir d'où on vient. Et pour nous, de revisiter, de replonger dans ces cantiques qui ont été écrits pour certains il y a déjà 2-3 siècles, c'était pour nous... vraiment très enrichissant de voir qu'il y avait des poètes, il y avait des compositeurs qui étaient très habiles et qui exprimaient leur foi, mais d'une façon très poétique. Et pour nous, ça nous inspirait énormément. On s'est dit, on pourrait s'inspirer pour composer, comme ces gens-là l'ont fait, mais disons comme première démarche, on dit, on va leur rendre hommage et on va les revisiter à notre façon. Et je pense que c'est ce qui a un peu accroché, c'est-à-dire que ce sont des vieux chants qui sont réinterprétés par des jeunes. Et je pense que c'est ça un peu qui accroche les gens un peu là.
2: Et qu'est-ce qui a fait que vous choisissiez l'un l'autre pour ce projet-là?
1: Jimmy et moi, on travaille dans la musique déjà depuis un bon bout de temps. Nos chemins se sont croisés il y a environ 8-9 ans. Et puis, on travaillait sur des productions ensemble, en studio. Et je pense que tout musicien va comprendre ce que je veux dire. On croise beaucoup de collègues musiciens dans la vie, dans notre parcours musical, mais on n'a pas des affinités avec tout le monde. Et cette complicité, cette chimie. Et ça, je pense que quand on s'est rencontrés pour la première fois, qu'on s'est mis à jouer ensemble, à collaborer ensemble, à créer, et c'est là qu'on a vu tout de suite qu'il y avait une chimie. Et on s'est dit, wow, je pense qu'on peut faire un bon bout de chemin ensemble. Et ce projet-là, étant donné qu'on avait deux parcours qui se ressemblaient, musical et aussi notre foi, notre héritage spirituel de la foi dans nos familles, on s'est dit, je pense qu'on est un bon, comme on dit chez nous, un bon match pour travailler ensemble sur ce projet.
2: Alors c'est une question peut-être un peu naïve, pourquoi est-ce que c'est si important pour les gens de chanter quand ils se retrouvent dans une église?
3: En fait, je me rappelle quand j'étais à l'université au Canada en musique, il y avait un vieux professeur, le monsieur était très âgé, puis il refusait de prendre sa retraite. Et puis lui nous avait dit un jour, il avait dit, l'instrument le plus vieux qui existe, c'est la voix humaine. Puis il y a quelque chose de spécial qui se passe lorsqu'on chante, quelque chose qu'on vit ou bien que l'on croit. Ça vient chercher notre corps en entier finalement, là. Notre côté physique, notre côté, nos pensées et tout. Donc ça nous engage à beaucoup plus lorsque c'est notre voix qui chante. Donc je pense que c'est pour ça peut-être que dans les églises, c'est tellement important le chant, c'est que ça fait appel à tout. Ouais.
2: Et Jimmy, pour toi, le chant, c'est quelque chose que tu as pratiqué depuis toujours aussi?
3: Le chant, en fait, c'est drôle parce que Sébastien et moi, à chaque fois qu'on fait des concerts, moi, je me considère plus... Moi, je suis un musicien, a priori. Donc, j'essaie de chanter avec mes doigts, comme je fais souvent la blague en concert, mais je laisse vraiment toute la place à Sébastien. Et oui, j'ai pas une belle voix comme Sébastien pour chanter et faire des concerts. Donc, je me tiens derrière lui avec ma guitare.
0: Parmi les milliers de cantiques composés durant les derniers siècles, Sébastien et Jimmy ont sélectionné les plus célèbres et les plus aimés. Certains de ces chants, d'ailleurs, ont une résonance particulière pour chacun de nos invités.
1: Moi, j'ai celui qui s'intitule « J'ai soif de ta présence ». Pour moi, c'est un chant qui est important parce que quand on a fait le projet, j'ai partagé à Jimmy, j'aimerais ça qu'on puisse mettre ce chant parce que ma grand-mère, c'était un de ses chants préférés. Et quand on a passé... Ma grand-mère, c'était une personne qui avait une grande influence sur ma vie, côté spirituel aussi. Elle m'a communiqué beaucoup de choses qui ont fait grandir ma foi alors que j'étais seulement un jeune garçon. Et dans les derniers instants de sa vie, la famille, on était réunis auprès d'elle à l'hôpital et elle voulait qu'on chante des cantiques. Et ça, c'est un des cantiques qu'on a chanté avec elle. Elle l'aimait énormément. « J'ai soif de ta présence ». Et donc, pour moi, ça, c'est un des cantiques qui vraiment était important et qui me rappelle, justement, ma grand-mère. Et chose vraiment étonnante, Jimmy et moi, on prend l'avion, on arrive en Suisse et l'autre jour, on rencontre un papy, hein, je peux dire comme ça, un papy qui vient nous voir et qui il dit « Peut-être que vous êtes pressés, messieurs, mais est-ce que je peux vous faire écouter ma musique? Je vais vous montrer des partitions que j'ai écrites. » Alors là, on avait du temps devant nous, on va s'asseoir avec lui. Et là, il commence à sortir des feuilles. Et il nous montre des partitions, des chants, tout ça, des chants religieux. Et là, on voit en bas une signature, je regarde, et là, je vois un nom qui me sonne familier, je vois « Glardon ». Là, je regarde le monsieur, je lui dis « Glardon, ça me dit quelque chose ». Il dit « Ouais, c'est probablement mon arrière-grand-père, Auguste Glardon, qui a écrit le chant « J'ai soif de ta présence » en 1870 ». Et là, mon cœur a tourné 10 fois. Là, j'étais devant l'arrière-petit-fils de celui qui a composé ce chant « J'ai soif de ta présence », alors qu'il était missionnaire aux Indes. Il nous a raconté l'histoire. Oh, ça nous a vraiment, là, c'était une rencontre divine. Ça nous a vraiment fait du bien de le rencontrer. Donc, ce chant, vraiment, il évoque beaucoup de mémoire pour moi. « J'ai soif de ta présence ».

Il y a plusieurs des chants qui sont sur les albums Héritage qui me rappellent des souvenirs intenses, que je pourrais dire. Mais peut-être un, c'est sur le mont du Calvaire. Lorsque Sébastien et moi, on a commencé le projet Héritage en 2010, moi, dans ma famille, on a appris que mon père avait un cancer très, très avancé. Et puis, mon père, il m'avait appelé vers la fin du mois d'octobre 2010 pour me dire, vous devriez mettre cette chanson-là sur le CD parce que ça me rappelle mon espérance, puis que peu importe si je vais être guéri ou pas de ce cancer-là, je sais où mon âme s'en va. Puis mon père m'avait chanté au téléphone sur le mont du Calvaire. Donc c'est ça, mon père aujourd'hui est en rémission, en guérison, mais cette chanson-là, c'est sûr que ça me rappelle quand mon père m'avait appelé, puis c'est comme si j'ai redécouvert ce chant-là finalement.

0: Il y a un cantique aussi que vous prenez, Jésus-Christ, un ami fidèle. Comment est-ce que cette amitié, elle a commencé entre lui et toi?
1: Ben moi, c'est comme je disais tout à l'heure, ma grand-mère me disait que Jésus était mon ami. Elle me disait, si tu pries Sébastien, si tu pries Jésus, eh bien, il va t'entendre, c'est un ami. Même si les autres te laissent tomber, il va être ton ami. Mais quand t'es jeune, tu comprends à un certain niveau, mais en vieillissant, ça m'était resté. Et puis là, c'est ce sens de la fidélité d'un ami, il grandit, puis il mature, parce que ta compréhension aussi de ta foi grandit, ta foi mature, et là, tu comprends un peu plus, et là, tu vois aussi les circonstances de ta vie qui se défilent devant toi. Tu vois dans les moments où tu sais que tu avais besoin d'un ami, et comment Jésus, dans ma foi, lorsque j'étais sur mes genoux et je priais, je savais, et j'avais cette conviction dans mon cœur, bien, elle avait été déposée quand j'étais jeune, mais dans mon cœur, elle était encore là, cette conviction que même dans les moments difficiles de ma vie que j'ai eu et que je vais encore sûrement avoir, j'ai toujours senti que Dieu était là, que Jésus était là avec moi. Et c'est dur à décrire, c'est pas quelque chose que tu sais, c'est pas tangible, c'est pas quelque chose que tu peux toucher, mais c'est quelque chose qui est déposé en toi, c'est comme une semence qui grandit. Et c'est comme une relation aussi entre un mari et une femme, et tu grandis, cet amour-là grandit, tu l'entretiens, tu le cultives. Eh bien, je pense que c'est la même chose avec la foi. Si tu laisses Dieu te travailler, si tu fais confiance à Dieu dans ta vie de tous les jours, eh bien, je pense que cette compréhension d'un Dieu fidèle, d'un ami fidèle, elle va toujours rester là.

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1: On dit souvent que les hommes et les femmes viennent de deux planètes différentes, mais est-ce vraiment le cas ou est-ce qu'on exagère un peu? Alors dans cette mini-série consacrée au couple, on essaie de mieux comprendre ce qui nous rapproche et ce qui nous distingue aussi. Et aujourd'hui, eh bien, on va remonter à l'enfance. Bonjour Éléonore Tarlet.
2: Bonjour Oscar.
1: Merci d'être avec nous pour cette émission Petit sujet psychologique. Et donc vous allez nous aider à démêler le vrai du faux, hein? Alors donc, parlez-nous de ces différences entre hommes et femmes, et notamment de ce qui joue à l'enfance, et je crois que les 5 premières années sont primordiales en réalité.
2: Oui, alors au cours des 5 premières années, l'enfant il va apprendre vraiment énormément. Il a une capacité d'intégration, de digestion, d'apprentissage qui est décuplée. Et là, donc, pour reprendre un peu les chroniques d'avant, on a vu que le développement du cerveau, il était guidé par les gènes, mais il était sculpté par l'expérience. Et notamment, on a vu l'importance du jeu. Alors, on va travailler avec 3 hypothèses empiriques, hein, ou du, je sais pas, le bon sens qui a observé ça pendant des années. Les anciens nous disaient, par exemple, les garçons sont bagarreurs, les filles sont plus chippies.
1: Oui.
2: Ils nous disaient aussi, les filles savent anticiper, les garçons, ils font tout à la dernière minute. On nous disait aussi, les filles, elles aiment plutôt les histoires d'amour, les romans à l'eau de rose, et puis les garçons, ils aiment les histoires de chevaliers, ils sont plus bagarreurs.
1: Et alors donc, si on reprend ces hypothèses notamment, commençons par la première, comme quoi les garçons sont plus bagarreurs et les filles sont plutôt chippies, qu'est-ce que nous dit la science là-dessus?
2: Voilà, la science, donc c'est intéressant, les études ont montré qu'il y a une augmentée d'agressivité physique chez le tout petit, qui va augmenter entre 1, 2 et 3 ans, hein, vous savez, ils se mordent, ils se frappent, et ça va diminuer après 3 ans. Sauf si il y a des contextes effectivement avec de la violence dans les familles ou avec des traumas, voilà. Donc là c'est autre chose, mais globalement les moyennes c'est ça. Après 4 ans, ce qu'on observe c'est que le garçon il va exprimer son agressivité avec plutôt de la violence physique, alors que les filles c'est plutôt une agressivité psychologique. C'est en ça qu'on dit un peu chippie quoi,
1: ouais,
2: c'est
1: d'accord.
2: Coquine, voilà. Donc les filles, elles vont plutôt exclure les copines, trahir la confiance, divulguer des secrets, un peu encourager d'autres à ne pas aimer une fille. Alors que lui, le garçon, il va plutôt se bagarrer, donner des coups de pied, pousser, frapper. Donc ça, c'est les choses qu'on observe effectivement au niveau des études.
1: Et alors, est-ce que la science est capable de voir comment ça se passe dans le cerveau, justement?
2: Donc au niveau du cerveau, effectivement, on observe des différences, surtout au niveau de l'amygdale et du cerveau limbique. C'est-à-dire que l'amygdale, le cerveau limbique, on parle aussi du cerveau des émotions, ils veulent se développer plus rapidement que les garçons. Donc cette capacité à gérer sa violence ou à exprimer ses émotions, elle va être retardée chez le petit garçon. Donc ça pourrait expliquer que le petit garçon il reste un peu plus bagarreur et que la petite fille elle a plus de capacité à repérer son émotion et à en parler. Donc c'est ce qui fait aussi qu'elle va apprendre à gérer ses conflits de cette façon, avec plutôt le côté psychologique, alors que le garçon il apprend à gérer ses conflits de façon plus frontale et plus physique.
1: Et alors la deuxième hypothèse, comme quoi les filles anticipent plus et que les garçons font tout à la dernière minute,
2: voilà.
1: Elle se vérifie aussi au niveau scientifique.
2: Et ça se vérifie aussi. Alors, globalement, je rappelle quand même qu'un enfant qui anticipe, soit c'est parce qu'il a un trait de caractère plutôt consciencieux, mais ça peut être aussi parce qu'il est angoissé. Donc, c'est pas normal qu'un enfant, par exemple, développe des TOC ou anticipe de trop. Mais ce qu'on observe, c'est que les filles, elles sont plus consciencieuses. Alors, évidemment, il y a une variable, mais les psychologues observent ces différences, notamment dans l'assiduité, la maîtrise de soi, le sens des responsabilités. Alors, ce qu'on observe, c'est que pour anticiper, il faut avoir acquis quand même une bonne notion de temps. Et les garçons, ils ont environ 1 an de retard pour développer cette capacité qui va se lisser vers 6 ans.
1: Et ça se joue à quel niveau dans le cerveau, ce retard dont vous parlez là?
2: Oui, alors c'est les circuits, effectivement, les zones et les circuits qui sont sollicités vont différer entre les garçons et les filles. Et cette capacité à anticiper des filles a un fondement biologique. Alors, ensuite, on a la troisième hypothèse, si oui. J'ai encore quelques minutes.
1: Alors, celle qui dit que les filles aiment les histoires d'amour et que les garçons aiment plutôt les histoires de chevaliers.
2: Voilà. Alors, les psychologues ont observé les récits des petits garçons et des petites filles. Ouais. Et les petits garçons, ils vont plus parler, ils vont raconter des choses plus dures, pleines d'action, alors que les petites filles vont être dans des attitudes compatissantes. Alors, à noter quand même que les récits qui mettent l'accent sur la vulnérabilité, la peur, la tristesse vont être identiques. Les filles vont utiliser plus de mots exprimant des émotions pour parler d'événements effrayants, donc on utilise plus de mots, et les garçons, ils vont un peu nier, ressentir de la peur. Alors, soit nier, soit ils ne se rendent pas compte qu'ils ressentent, soit ils ne la ressentent pas de la même façon que les filles.
1: Oui, c'est pas juste une question pour faire « je suis un costaud et je n'ai pas peur », c'est pas que ça.
2: Ça n'est pas que ça, c'est ça qui est intéressant, effectivement. Alors, si je reviens à l'époque du mammouth, hein, ça peut s'expliquer, parce que si le petit garçon ou l'homme, il anticipe de trop en disant « attends, mais si j'y vais et que je me blesse, bah après je pourrais plus retourner à la chasse au mammouth, puis je vais plus pouvoir prendre soin de toi ». Bon, ça est plutôt la femme qui dit « attends mon chéri, tu vas te blesser, n'y va pas », alors que l'homme, il fonce, il a moins peur. Donc ça, c'est vrai que dans le couple, on l'observe souvent, la femme qui dit « bah tu vois, je te l'avais dit hein, que t'allais te blesser, je te l'avais dit que tu te mettais en danger ». Donc les femmes anticipent un peu plus, mais c'est aussi lié à leur cerveau d'empathie, à prendre soin de l'autre. Par exemple, un enfant qui sort, s'il n'a pas ses gants, son bonnet, elle va pouvoir anticiper ça. Donc on est complémentaires.
1: Alors donc on voit, Éléonore Tarlé, parce que nous arrivons à la fin de notre émission, que derrière ces idées qu'on pourrait qualifier un peu de caricatural, avec le garçon est comme ceci et les filles sont comme cela, il y a aussi du vrai, et que c'est même vérifiable par la science, et que cela nous aide à mieux comprendre comment fonctionnent justement l'homme et la femme, parce que plus tard, quand ils se retrouvent dans un couple, faut réussir à le faire fonctionner, ce couple, avec ses différences.
2: Tout à fait, en se comprenant mieux, une fois qu'on a le mode d'emploi, c'est plus facile de plus braquer contre son homme qui anticipe pas assez, ou qui fait la dernière minutes, parce qu'on le comprend mieux, on sait qu'il n'a pas le même logiciel que nous, ça aide à apaiser les conflits.
1: Merci beaucoup Éléonore Tarlé, et nous continuerons sur cette thématique lors de notre prochain rendez-vous. À très vite, au revoir.
2: À très vite, au revoir.
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0: 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Il est 5h.
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0: Éric de Nimal, bonjour.
1: Bonjour.
0: Vous avez commis un livre en compagnie de Mathieu Richel, vous en tant que théologien et journaliste, et Mathieu Richel en tant qu'exégète dans la série des Nuls, Jésus-Christ pour les Nuls. Alors ce livre-là aborde Jésus et son temps, c'est-à-dire le côté contexte historique et religieux, le Christ Jésus, sa vie, son message, ses amis, le Jésus historique, l'impact de son message sur le monde. Et nous, on a pris un petit chemin de traverse, là. C'est moi qui ai rebondi sur des réflexions que nous avions lors de notre dernier entretien, en vous disant finalement, il y a des moments donnés où Jésus interpelle son public, et en particulier ceux qui font appel à lui, en lui disant, est-ce que tu ne peux pas guérir ma fille, etc. Et Jésus va dire, mais est-ce que tu as la foi ?
1: Oui, en fait, parfois j'ai envie de dire, si vous remplacez le mot foi par le mot confiance, peut-être que vous comprenez un peu mieux, mais c'est exactement le même mot. Avoir confiance, c'est avoir la foi. Si j'ai confiance en un tel, c'est parce que j'ai foi en lui. Je lui fais confiance. Je crois que je peux compter sur lui, etc. C'est très intéressant de voir que très souvent, Jésus évoque la foi. Par exemple, un jour, parmi toutes les rencontres qu'il fait, quelqu'un lui dit, quelqu'un qui est aveugle, dit « fais quelque chose ». Quoi. Et Jésus dit « eh bien qu'il en soit fait selon ta foi ». Je suis parfois effrayé par cette parole, parce que je me dis, si je prie le Seigneur, si je demande quelque chose à Dieu, et qu'il me répond qu'il en soit fait selon ta foi, je ne suis pas sûr que j'aurai l'exaucement. Parce que je me demande si je lui demande des trucs, éventuellement dans ma prière, mais est-ce que je crois vraiment qu'il peut le faire ? Et je me souviens d'avoir évoqué cet épisode de cet aveugle à qui on dit qu'il en soit fait selon ta foi. Moi, je me suis dit, si j'étais dans sa situation, je crois que j'aurais peut-être fait un dixième pour chacun des yeux en bénéfice nouveau. Tandis que là, l'aveugle, manifestement, avait pleinement foi parce qu'il a vu parfaitement. Noce de Cana, Marie dit aux gens qui sont là, écoutez, faites exactement ce qu'il vous demande de faire, même si ça vous semble invraisemblable, puisqu'il va leur demander de mettre de l'eau là où on n'en met pas, d'habitude, et puis il va transformer tout ça en vin. Donc qui peut croire ça ? Ou alors il faut vraiment déjà avoir beaucoup bu. Faites ce qu'il vous demande sans trop vous poser de questions, et vous allez peut-être voir des choses extraordinaires. Et peut-être que ce qui empêche les exaucements ou la foi, c'est notre côté très rationnel. On se dit, mais ça, c'est pas possible, c'est invraisemblable. Alors que quand on vit sa vie chrétienne depuis un certain nombre d'années, on peut dire que dans certains domaines, il y a eu des interventions qui sont complètement impossibles, complètement improbables, complètement extraordinaires, des choses auxquelles on ne pouvait pas s'attendre, et pourtant ça s'est bien passé comme ça, et on se dit, mais il n'y a aucune logique là-dedans, il a fallu une intervention de quelque chose de différent. Alors bien sûr, nous avons une grille de lecture. D'autres vont dire le hasard fait bien les choses. Mais comme le disaient certains, quand on écrit hasard avec un grand D, on a tout compris.
0: Compter sur finalement la fidélité de Dieu, est-ce que ça pourrait être une notion de la foi qui vous convient ?
1: On est toujours dans la même étymologie, hein. Fidélité, foi, confiance. Tout est lié, effectivement. Ce que je pense intéressant, c'est de constater que, et Jésus va le dire, à Dieu, rien n'est impossible. Aux hommes, tout est impossible, ou tout semble impossible, tout est difficile. Mais à Dieu, rien n'est impossible. Ce que Jésus va essayer de dire tout au long de son ministère, c'est ça, faites confiance en Dieu. Il est fidèle, effectivement, dans ce qu'il a promis d'être et dans sa détermination, à vous de répondre aussi par la fidélité. Si j'ai foi en quelqu'un, je peux espérer que ce soit dans les deux sens. Hein.
0: Comme un mariage.
1: Comme un mariage, on retrouve encore cette notion d'unité, de noces, de réconciliation et de dynamique ensemble. Hein, oui.
0: Qui en a parlé le plus de cette notion de foi ?
1: Je pense que, bien sûr, c'est Jésus va donner une nouvelle définition de la foi, où il va montrer à quel point on peut avoir la foi en la foi. Après, effectivement, les disciples, ils vont bien retenir la leçon, Pour l'apôtre Paul, la leçon, il va la retenir autrement. Ça va être par un bouleversement de sa propre vie, parce que lui n'aura pas été témoin direct de Jésus-Christ, mais il aura été témoin de ce que Dieu fait dans sa vie. Et là, ça va être véritablement déterminant pour lui, parce que ce qu'il aura vécu au plus profond de lui, il sait qu'il peut en parler. Il était mal parti, en quelque sorte, et pourtant, au début, il pensait être fidèle. Il pensait être un homme de foi qui protégeait la foi jusqu'à ce qu'il se rende compte qu'il était devenu une espèce de terroriste de la foi, un terroriste du religieux, terroriste d'une parole qui l'impose et de règles qui deviennent insupportables. Oui, c'est un terroriste du temple, c'est-à-dire qu'il était persuadé qu'il était fidèle à sa foi et à son Dieu, sauf qu'il avait une mauvaise interprétation et de sa foi et de son Dieu. Mais il était sincère. Il s'est sincèrement trompé, mais il était sincère. Quand il s'est rendu compte qu'il se trompait, quand surtout Dieu est intervenu pour lui dire « mais il était complètement à côté de la plaque », à partir de ce moment-là, il est obligé de tout reconsidérer, et c'est très difficile pour lui. Il va être obligé de s'expatrier pendant 3 ans ou 4 ans dans un désert pour réfléchir, pour méditer, pour dire « mais qu'est-ce que j'ai été, qu'est-ce que j'ai fait, qu'est-ce que je deviens ?» Et c'est seulement après tout cela qu'il va revenir sur la scène et qu'il va devenir l'apôtre Paul. Et qu'est-ce qui lui permet de découvrir tout cela? C'est cette parole qu'il va recevoir de la part de Jésus lui-même, une intervention mystique. Jésus lui-même va intervenir, va s'imposer à lui. À ce moment-là, il s'appelle Saul de Tarse. Quand Saul de Tarse est complètement écrasé par quelque chose qui lui arrive, il dit « mais qu'est-ce qui se passe ?» Et la réponse est « je suis Jésus que tu persécutes ». Et là, lui qui pensait être vraiment un bon croyant, découvre qu'il est le contraire d'un bon croyant, et qu'il a fait tuer des bons croyants. Et ça va être une souffrance tout au long de sa vie. Il a honte de son passé, et il essaye de se rattraper, quelque sorte, en s'investissant énormément dans le ministère de la parole, la diffusion de la parole de ce Jésus que jusqu'alors il persécutait. Il n'a pas besoin de se faire pardonner, parce qu'il est pardonné, mais il a sans doute besoin, lui, de rattraper toutes les erreurs qu'il a commises.
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1: Bonjour à tous et on commence avec ce dramatique accident. En Meurthe-et-Moselle, un petit avion s'est écrasé hier à Tomblaine près de Nancy pour une raison encore inexpliquée. 11 personnes ont été tuées. Les victimes sont 5 moniteurs de parachutisme, 5 élèves et le pilote. Certaines familles de victimes ont également assisté à la chute de l'aéronef selon le ministre de l'Intérieur Laurent Nunez. Les témoins ont été pris en charge et selon le bureau d'enquête et d'analyse pour la sécurité de l'aviation civile, il s'agit de l'accident d'aviation générale le plus grave en termes de bilan humain en France. L'actualité, c'est également les fortes températures qui reculent enfin en France. Plus aucun département n'est en vigilance rouge canicule. 22 restent en alerte orange sur toute la façade est du pays. Mais les fortes chaleurs ont eu un impact important. Elles ont notamment provoqué 1000 décès supplémentaires que la normale. Des chiffres recensés par Santé publique France. Le ministère de l'Intérieur lui note une augmentation extrêmement importante des interventions pour secours à personne. Et après cet épisode caniculaire, Sébastien Lecornu réunit aujourd'hui une nouvelle cellule de crise interministérielle. Selon Matignon, il s'agit de faire le bilan de ces derniers jours. Également à l'ordre du jour, le suivi des impacts sanitaires, mais aussi socio-économiques, dont l'agriculture. La mobilisation ne faiblit pas. Des rassemblements sont organisés encore aujourd'hui devant les tribunaux et le ministère de la Justice à Paris. Des manifestations pour dénoncer les dysfonctionnements et les lenteurs de la justice après l'affaire Liana. Nouvelle trêve dans le détroit d'Ormuz. L'Iran et les États-Unis ont échangé des frappes ces derniers jours en s'accusant mutuellement de violer leur cessez-le-feu. Finalement, les deux pays ont accepté de cesser de s'attaquer. Une rencontre est également prévue demain au Qatar afin de résoudre leurs différends concernant cet axe stratégique pour la circulation des hydrocarbures. Et puis le football, le Canada est le premier qualifié pour les huitièmes de finale de la Coupe du Monde. Les Canadiens ont battu l'Afrique du Sud, une victoire 1-0 décrochée au terme du temps additionnel. Excellent début de journée à tous.
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1: Bienvenue à l'écoute de votre émission Sentez-vous bien. Nous sommes aujourd'hui en compagnie du docteur Jean Lindsay. Bonjour.
2: Bonjour Oscar.
1: Merci de nous rejoindre à ce micro. Aujourd'hui, vous venez avec un nouveau thème. Il s'agit d'une étude récente qui nous permet de remonter aux sources de la sédentarité ou peut-être même de la paresse, docteur Jean Lindsay.
2: Bah oui, c'est un mystère. Pourquoi n'y a-t-il pas plus de gens qui aient de l'activité physique, alors qu'on sait que c'est une espèce de médicament universel, un médicament préventif? Non seulement trop peu de gens ont de l'activité physique, mais la sédentarité continue à croître dans notre pays.
1: On peut rappeler ce que c'est que la sédentarité, en quelques mots, docteur Jean Lindsay?
2: C'est de pas bouger.
1: C'est de pas bouger.
2: Oui.
1: Et il y a de plus en plus de gens qui ne bougent plus.
2: Et les jeunes.
1: Les jeunes aussi.
2: Oui, les jeunes. Oui, la sédentarité monte chez les jeunes. On peut. Alors ça c'est compliqué un petit peu parce qu'on peut être sportif de haut niveau et sédentaire. C'est-à-dire que si vous faites.
1: C'est là que ça devient difficile à comprendre là.
2: Si vous faites une heure et demie de sport assez intensif tous les jours et que vous passez le reste de la journée avec une zapette dans un canapé, ben vous êtes sédentaire. Vous avez des effets nocifs pour la santé. En fait, faudrait bouger tout. Idéalement, faudrait bouger un peu tout le temps, quoi.
1: Donc en fait, on parlerait plus d'activité physique que de sport, finalement.
2: Oui. Bah oui, le sport, malheureusement...
1: C'est un pis-aller.
2: C'est un cache-misère. On parle beaucoup de sport, il y a beaucoup de licenciés, mais ça ne représente pas grand-chose en termes d'activité physique globale dans le pays. Ça pèse pas lourd. On est fait pour bouger tout le temps, et on bougeait tout le temps. Oui. En 1840, les Français bougeaient 8 heures par jour. On faisait tout avec notre corps. Hein. Comme disait... une personne que je trouvais assez judicieuse disait, en fait, mon corps c'est mon petit véhicule. Donc ils faisaient marcher leur petit véhicule tout le temps. Et on s'est aperçu que les paysans des coteaux de la région de Lyon avaient une puissance musculaire de 3 watts par kilo.
1: La journée dans un champ.
2: Puis il n'y avait, avait pas de moteur. Tout devait se faire. On était un peu aidé par les animaux, puis c'est tout. Hein. Donc, on a hérité de nos ancêtres une attraction pour la sédentarité, parce que la sédentarité est rare, c'est un luxe. Bah, du reste, il y avait les rois fainéants, vous savez. Les rois
1: qui se permettaient de ne rien faire.
2: Après, ils ont compris, parce que les rois traditionnels ne sont pas. Normalement, ils ne sont pas fainéants. Ils étaient dans l'éducation des rois, on apprenait qu'il fallait bouger. Hein. Et ils nous ont transmis un outil efficace pour résister à la tentation de la paresse et de la sédentarité, c'est le cortex préfrontal qui nous sépare des singes. Cette grosse structure devant du cerveau qui nous sépare des singes. Et là, ce qu'on raconte tout de suite, c'est un article de Mathieu Boisgontier et de Boris Cheval. Donc, les aires préfrontales permettent de dire non à ses pulsions, à ses instincts, à ses affects, à ses envies. Permettent de dire oui à la raison. La raison vous dit, faut que tu ailles faire un jogging, faut aller marcher, faut prendre ton vélo au lieu de ta voiture. C'est les aires préfrontales qui vont permettre d'arbitrer. Si vous n'avez pas d'aires préfrontales, vous allez vous laisser aller à votre envie primaire, à la plus grande pente.
1: Et donc, plus on fait d'activité physique et plus on est en capacité de faire cette activité, et moins on en fait, et moins on peut en faire.
2: Voilà, c'est un cercle vicieux. Uh-huh. Alors, ça joue un rôle déterminant dans nombreuses fonctions intellectuelles, comme le langage, la mémoire, le raisonnement et l'inhibition des pulsions. C'est grâce à ce gros cortex préfrontal qu'on peut réorienter nos comportements et résister à l'appel à la sédentarité. Et ça, c'est ce qu'on pressentait, on s'en doutait depuis longtemps. Vous savez, on avait des raisons neurobiologiques, neurophysiologiques, des corrélations anatomo-comportementales, c'est des choses qui sont connues maintenant depuis 40-50 ans, mais encore fallait-il le vérifier sur le plan statistique. Et là, c'est une étude qui a inclus 105 000 participants de 21 pays européens. Donc là, ça commence à être sérieux. Et on a montré que les ressources cognitives des participants, mesurées par leur capacité de mémoire et leur fluence verbale, étaient fortement corrélées à leur niveau d'activité physique. Et en quelque sorte, notre cerveau nous aide à rester droit, exactement comme nos muscles nous permettent de ne pas nous effondrer sous la pesanteur. Dans quel sens faut-il lire cette relation? On sait que l'activité physique est favorable à l'entretien des neurones, et donc que le sport induit un meilleur fonctionnement du cerveau. A l'inverse, il se peut aussi que ce fameux développement cortical donne les armes pour lutter contre la tendance à la minimisation des efforts. Donc là, maintenant, c'est bien établi. Hein. Quand on est face au choix du meilleur moyen pour monter aux étages d'un immeuble, on doit activer le bouton « on » de notre cerveau pour prendre l'escalier et pas faire partie des 9 personnes sur 10 qui restent sur « off » et choisissent l'ascenseur. La même chose pour l'arbitrage entre la voiture et le vélo, ou la voiture et le transport en commun et le vélo. Hein, c'est
1: la, ou la marche à pied.
2: Ou la marche à pied.
1: Donc, privilégier à tout prix l'activité physique.
2: Voilà.
1: Quand c'est possible.
2: Et c'est le cortex préfrontal qui permet d'arbitrer en faveur de ce que dit la raison. Alors, c'est un cercle vicieux, parce que si on n'a pas d'activité physique, le cortex s'atrophie, devient plus petit, et là, vous êtes piégé, vous ne pouvez plus vous en sortir.
1: Et quand le cortex s'atrophie, ça veut dire qu'on n'est plus en capacité de décider, de bouger.
2: On est le jouet de ses instincts, de ses affects et de ses pulsions du moment. On a une nature paresseuse. Être paresseux, c'est un grand luxe. Normalement, vous ne pouvez pas tellement être paresseux, parce que à l'état naturel, vous bougez tout le temps. Il faut manger, il faut se reproduire, il faut faire la guerre, se défendre contre les voisins, les bêtes sauvages. Vous n'arrêtez pas, quoi. Et le monde moderne a inventé un monde d'un très grand confort par rapport à ce que nous avions à affronter quand nous étions chasseurs-cueilleurs. Et donc, c'est un grand luxe, si vous voulez, c'est un grand plaisir rare de pouvoir ne rien faire. Mais dans le monde actuel, on peut très bien ne rien faire tout le temps, en particulier avec les écrans, la télévision, on se ramollit complètement.
1: Oui, même quand on travaille, on ne bouge pas en tout cas.
2: Ben non, dans le monde actuel, on a inventé des travailleurs qui ne bougent plus. Mmh, mmh. Et donc, le cerveau s'atrophie. Et là, vous êtes piégé, puisque il n'y a plus. Comme le cerveau est atrophié, il ne vous permet pas de prendre les décisions conformes à la raison.
1: C'est inquiétant, là, ce que vous êtes en train de nous dire.
2: Ben, peut-être même que c'est aux sources de l'effondrement de beaucoup de civilisations. Parce que dès qu'on fait des civilisations, on a des chefs qui commencent très souvent à devenir sédentaires. Donc, ils prennent des mauvaises décisions. Là, c'est une étude américaine de la Columbia qui a recruté 132 personnes non sportives âgées de 20 à 67 ans afin de comparer les effets à moyen terme de deux types d'activités physiques aérobie. D'un côté, vélo elliptique, ergocycle, course sur tapis, ou bien stretching et assouplissement, type yoga, de l'autre. Le tout pendant 6 mois, 4 fois par semaine. À l'issue du semestre, l'auteur, Yakov Stern, a constaté que les sujets s'étant adonnés aux exercices aérobie avaient considérablement amélioré leurs résultats dans une série de tests cognitifs. Dans le même temps, leur cortex cérébral avait épaissi. Maintenant, on sait bien, en neurosciences modernes, qu'il y a vraiment des corrélations incroyables entre ce qu'on observe en imagerie cérébrale et les tests neuropsychologiques.
1: Et en l'espace de 6 mois, donc c'est rapide.
2: Ah, c'est très rapide, oui. Mmh. Ah, bah, de toute façon, la correction de la sédentarité, elle se fait très vite. Hein. Avec 3 quarts d'heure, 3 fois par semaine, vous doublez un sédentaire, double sa puissance musculaire en 2-3 mois. C'est-à-dire que pour retrouver de la puissance musculaire et donc de l'aisance à s'approprier l'espace avec son corps, c'est rien du tout. Il y a une plasticité des muscles qui est extraordinaire. Et cette plasticité des muscles va aller se mettre dans le cerveau.
1: C'est ce qu'on n'imagine pas, c'est que quand on fait travailler ses muscles,
2: ouais,
1: on n'imagine pas qu'on muscle son cerveau par la même occasion.
2: Voilà, à condition de ne pas prendre de drogue, de ne pas prendre d'alcool, de ne pas s'abreuver exclusivement de séries télévisées. Hein. Mmh. C'est d'avoir une vie...
1: Avec une certaine hygiène de vie.
2: Avec un peu d'hygiène de vie à côté, quoi. Mmh. Pas manger trop de sucre, pas trop de nourriture agro-industrielle. Hein. Bon, mais après, tout ça, c'est pas très compliqué. Hein. Ils ont constaté que les sujets qui s'étaient adonnés aux exercices aérobie avaient beaucoup amélioré leurs résultats dans les tests cognitifs. Dans le même temps, le cortex cérébral avait épaissi. Ce résultat confirme ce que suggère l'imagerie médicale, à savoir que plus cette zone du cerveau est dense, en particulier la zone orbitofrontale, plus nous sommes à l'aise dans les tâches cognitives complexes, comme penser, parler, calculer, se contrôler. Se contrôler, c'est dire non. Ce qui fonde l'homme, c'est la capacité à dire non à ses instincts, à ses affects, à ses envies de l'instant. C'est ça qui fonde l'homme. Et c'est les aires préfrontales qui permettent ça. Et l'activité physique, en même temps qu'elle muscle le corps, elle muscle le cerveau. C'est ça qui est incroyable, quoi. Or, ces effets vertueux sur l'intellect ne se manifestaient pas chez les sujets qui s'étaient contentés des étirements. Alors, les avantages du sport sont plus visibles encore chez les personnes les plus âgées. Ça, c'est incroyable. C'est-à-dire qu'on croyait que quand on vieillissait, on pouvait plus avoir de l'activité physique. C'est complètement faux. Non seulement c'est faux, mais c'est encore meilleur chez les personnes âgées que chez les jeunes. Bon, alors pour ces personnes-là, les personnes âgées, le bénéfice est considérable. Mais c'est aussi la population qui est la plus difficile à motiver. Comme disait Alexandre Dumas, passé un certain âge, il est difficile de prendre une nouvelle habitude, surtout une bonne.
1: On peut conclure en disant que quand on se muscle, on muscle son cerveau par la même occasion.
2: Ouais.
1: Et c'est loin d'être négligeable.
2: Ah ben non. Ouais,
1: c'est même plutôt souhaitable.
2: Ouais, c'est souhaitable. Et si tous les dirigeants du monde avaient suffisamment d'activité physique, eh bien peut-être que le monde tournerait plus rond.
1: Docteur Jean Lindsay, merci beaucoup. C'était Sentez-vous bien et je vous donne rendez-vous pour une prochaine émission. À bientôt. Au revoir.
2: Au revoir, Oscar. 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
1: Bonjour à tous. Il fait moins chaud en France. Plus que 5 départements sont ce matin en alerte orange canicule. Les Hautes-Alpes, le Var, les Alpes-Maritimes et toute la Corse. Une canicule qui a fortement impacté le pays. Elle a notamment provoqué 1000 décès supplémentaires que la normale. Des chiffres recensés par Santé publique France. Le ministère de l'Intérieur lui note une augmentation extrêmement importante des interventions pour secours aux personnes. Des conséquences également sur le déroulement du bac et du brevet. Face à la répétition probable des épisodes de chaleur, Édouard Geffray a annoncé que plus aucun examen n'aura lieu l'après-midi en 2027. Le ministre de l'Éducation nationale a reconnu que les bâtiments scolaires n'étaient pas suffisamment armés face aux canicules. 13 800 établissements ont en effet dû fermer ou aménager leurs horaires. Et après cet épisode caniculaire, Sébastien Lecornu réunit aujourd'hui une nouvelle cellule de crise interministérielle. Selon Matignon, il s'agira de faire le bilan de ces derniers jours. Également à l'ordre du jour, le suivi des impacts sanitaires, mais aussi socio-économiques, dont l'agriculture. Dans le reste de l'actualité, l'émotion en Meurthe-et-Moselle après ce dramatique accident. Un petit avion s'est écrasé hier à Tomblaine, près de Nancy, pour une raison encore inexpliquée. 11 personnes ont été tuées. Les victimes sont 5 moniteurs de parachutisme, 5 élèves et le pilote. Certaines familles de victimes ont également assisté à la chute de l'aéronef. Les dérives du sport professionnel à l'Assemblée nationale. Les députés examinent aujourd'hui la proposition de loi sur l'organisation, la gestion et le financement du sport pro. Avec ce texte, les fédérations pourraient notamment retirer aux ligues leur subdélégation de services publics en cas de défaillance grave, notamment financière. Une mesure qui vise sans détour le football, englué depuis plusieurs années dans une crise de droits TV au fil de conflits successifs avec ses diffuseurs. Et puis le tennis, Wimbledon débute aujourd'hui, le 3e grand chelem de l'année, comme toujours sur Herbe. 6 Français à suivre aujourd'hui pour la première journée, notamment Arthur Rinderknecht, Alexandre Muller ou encore Hugo Gaston. Excellent début de journée à tous.
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0: chers amis. Bienvenue pour une nouvelle semaine de Matinale en direct. Ici Emmanuel pour vous accompagner. J'espère que vous allez bien, que la fraîcheur commence un petit peu à s'installer dans vos foyers. Nous retrouvons Samuel Cugna pour commencer cette matinale avec le thème « Être un combattant ». Ce sera ensuite le groupe A Cappella pour « Act of God », puis la rencontre avec la psychologie autour de la vie de couple.
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3: Bienvenue à notre post-it. J'aimerais te dire aujourd'hui que même si tu n'as jamais fait l'armée, toi tu es un combattant. Cette phrase interpelle. J'aimerais que tu puisses écouter ce post-it jusqu'à la fin. Alors le texte que j'ai choisi aujourd'hui pour notre réflexion se trouve en Timothée, 1 Timothée chapitre 6 et le verset 12. Il dit comme ça le texte. Mène le beau combat de la foi. Saisis la vie éternelle à laquelle tu as été appelé et pour laquelle tu as fait le bel acte de reconnaissance devant beaucoup de témoins. Est-ce que c'est possible d'avoir un bon combat? J'ai l'impression qu'un combat, c'est toujours quelque chose de négatif. Pensez juste aux guerres, avec la souffrance que ça génère, avec les personnes qui sont tuées, tout ça. J'ai une difficulté à voir le combat comme quelque chose de positif. Mais c'est vrai, comme quelqu'un qui apprécie beaucoup l'histoire, qu'en réfléchissant à ça, je me suis dit, c'est vrai qu'il y a eu quand même des bons combats sur notre terre. Des combats armés, je parle. Parce que notamment, quand les Alliés, ils ont combattu les nazis lors de la Deuxième Guerre mondiale, je trouve qu'ils ont combattu un bon combat. Dans le sens qu'ils se sont levés contre la tyrannie, contre l'injustice que le Troisième Reich essayait d'imposer. Là, si on pense comme ça, peut-être je pourrais trouver un bon combat de la foi. Parce qu'on est aussi en train de combattre contre une tyrannie, contre une injustice qui s'appelle en fait le péché. Le péché s'impose tout le temps comme un tyran et il nous mène toujours dans les choses qu'il aimerait qu'on fasse. Si on se sent libre peut-être en société, c'est vrai qu'en face du péché, on ne se sent pas nécessairement libre. Mais comment est-ce que moi je pourrais mener un combat contre le péché? Parce qu'entre moi et le péché, c'est un peu comme entre l'armée suisse et l'armée des États-Unis, hein? Avec beaucoup de respect, mais on n'a pas le même rapport de force. Alors, c'est là qu'entre l'idée de la foi. Ce n'est pas juste un bon combat, c'est un bon combat de la foi. Parce que, en fait, quand on est dans ce combat-là, on croit qu'on n'est pas seul. On connaît qu'il y a ces différences de force. On sait qu'il y a beaucoup plus de force de l'autre côté. Mais par la foi, on reste dans le combat parce qu'on croit à quelqu'un qui pourrait remporter cette victoire pour nous, au nom de Jésus-Christ. Alors, si tu es dans le combat contre le péché, s'il y a des choses dans ta vie que tu aimerais surtout pas faire, mais que tu es toujours en train de tomber dedans, j'aimerais t'encourager aujourd'hui et te dire, reste dans le combat de la foi. Parce que ce n'est pas par ta force que tu vas gagner, mais si tu restes en combat, Jésus va venir pour t'aider. La Bible dit que le juste il tombe 7 fois, mais il se relève toujours. Alors sens-toi encouragé, reste dans le combat et dans le bon moment, Jésus viendra te chercher.
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0: Magnifique accord parfait qui termine ce chant intitulé Act of God, l'acte de Dieu. C'était le groupe A Cappella. Nous enchaînons avec la psychologie. Nous continuons notre grand parcours autour de la vie de couple et aussi les enfants, garçons et filles. Puis nous aurons Cissy Winans. Ça faisait un petit temps qu'on n'avait pas choisi de vivre un moment musical avec cette grande artiste. That's my king, c'est mon roi.
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3: On dit souvent que les hommes et les femmes viennent de deux planètes différentes, mais est-ce vraiment le cas ou est-ce qu'on exagère un peu? Alors dans cette mini-série consacrée au couple, on essaie de mieux comprendre ce qui nous rapproche et ce qui nous distingue aussi. Et aujourd'hui, eh bien, on va remonter à l'enfance. Bonjour Éléonore Tarlet.
4: Bonjour Oscar.
3: Merci d'être avec nous pour cette émission Petit sujet psychologique. Et donc vous allez nous aider à démêler le vrai du faux, hein? Alors donc, parlez-nous de ces différences entre hommes et femmes, et notamment de ce qui joue à l'enfance, et je crois que les 5 premières années sont primordiales en réalité.
4: Oui, alors au cours des 5 premières années, l'enfant, il va apprendre vraiment énormément. Il a une capacité d'intégration, de digestion, d'apprentissage qui est décuplée. Et là, donc, pour reprendre un peu les chroniques d'avant, on a vu que le développement du cerveau, il était guidé par les gènes, mais il était sculpté par l'expérience. Et notamment, on a vu l'importance du jeu. Alors, on va travailler avec 3 hypothèses empiriques, hein, ou du, je sais pas, le bon sens qui a observé ça pendant des années. Les anciens nous disaient, par exemple, les garçons sont bagarreurs, les filles sont plus chippies.
3: Oui.
4: Ils nous disaient aussi, les filles savent anticiper, les garçons, ils font tout à la dernière minute. On nous disait aussi, les filles, elles aiment plutôt les histoires d'amour, les romans à l'eau de rose, et puis les garçons, ils aiment les histoires de chevaliers, ils sont plus bagarreurs.
3: Et alors donc, si on reprend ces hypothèses notamment, commençons par la première, comme quoi les garçons sont plus bagarreurs et les filles sont plutôt chippies. Qu'est-ce que nous dit la science là-dessus?
4: Voilà, la science. Donc c'est intéressant, les études ont montré qu'il y a une augmentée d'agressivité physique chez le tout petit qui va augmenter entre 1, 2 et 3 ans. Hein, vous savez, ils se mordent, ils se frappent. Et ça va diminuer après 3 ans. Sauf si il y a des contextes effectivement avec de la violence dans les familles ou avec des traumas, voilà. Donc là c'est autre chose, mais globalement les moyennes c'est ça. Après 4 ans, ce qu'on observe c'est que le garçon il va exprimer son agressivité avec plutôt de la violence physique, alors que les filles c'est plutôt une agressivité psychologique, c'est en ça qu'on dit un peu chippie quoi,
3: ouais,
4: c'est
3: d'accord.
4: Coquine, voilà. Donc les filles, elles vont plutôt exclure les copines, trahir la confiance, divulguer des secrets, un peu encourager d'autres à ne pas aimer une fille. Alors que lui, le garçon, il va plutôt se bagarrer, donner des coups de pied, pousser, frapper. Donc ça, c'est les choses qu'on observe effectivement au niveau des études.
3: Et alors, est-ce que la science est capable de voir

0: dire comment ça se passe dans le cerveau, justement?
1: Donc, au niveau du cerveau, effectivement, on observe des différences, surtout au niveau de l'amygdale et du cerveau limbique. C'est-à-dire que l'amygdale, le cerveau limbique, on parle aussi du cerveau des émotions, il va se développer plus rapidement que les garçons. Donc, cette capacité à gérer sa violence ou à exprimer ses émotions, elle va être retardée chez le petit garçon. Donc ça pourrait expliquer que le petit garçon, il reste un peu plus bagarreur et que la petite fille, elle a plus de capacité à repérer son émotion et à en parler. Donc c'est ce qui fait aussi qu'elle va apprendre à gérer ses conflits de cette façon, avec plutôt le côté psychologique, alors que le garçon, il apprend à gérer ses conflits de façon plus frontale et plus physique.
0: Et alors la deuxième hypothèse, comme quoi les filles anticipent plus et que les garçons font tout à la dernière minute,
1: voilà.
0: Elle se vérifie aussi au niveau scientifique.
1: Et ça se vérifie aussi. Alors, globalement, je rappelle quand même qu'un enfant qui anticipe, soit c'est parce qu'il a un trait de caractère plutôt consciencieux, mais ça peut être aussi parce qu'il est angoissé. Donc, c'est pas normal qu'un enfant, par exemple, développe des TOC ou anticipe de trop. Mais ce qu'on observe, c'est que les filles, elles sont plus consciencieuses. Alors, évidemment, il y a une variable, mais les psychologues observent ces différences, notamment dans l'assiduité, la maîtrise de soi, le sens des responsabilités. Alors, ce qu'on observe, c'est que pour anticiper, il faut avoir acquis quand même une bonne notion de temps. Et les garçons, ils ont environ un an de retard pour développer cette capacité qui va se lisser vers 6 ans.
0: Et ça se joue à quel niveau dans le cerveau, ce retard dont vous parlez là?
1: Oui, alors c'est les circuits, effectivement, les zones et les circuits qui sont sollicités vont différer entre les garçons et les filles. Et cette capacité à anticiper des filles a un fondement biologique. Alors, ensuite, on a la troisième hypothèse, si oui. J'ai encore quelques minutes.
0: Alors, celle qui dit que les filles aiment les histoires d'amour et que les garçons aiment plutôt les histoires de chevaliers.
1: Voilà. Alors, les psychologues ont observé les récits des petits garçons et des petites filles.
0: Ouais.
1: Et les petits garçons, ils vont plus parler, ils vont raconter des choses plus dures, pleines d'action, alors que les petites filles vont être dans des attitudes compatissantes. Alors, à noter quand même que les récits qui mettent l'accent sur la vulnérabilité, la peur, la tristesse vont être identiques. Les filles vont utiliser plus de mots exprimant des émotions pour parler d'événements effrayants, donc on utilise plus de mots, et les garçons, ils vont un peu nier, ressentir de la peur. Alors, soit nier, soit ils ne se rendent pas compte qu'ils ressentent, soit ils ne la ressentent pas de la même façon que les filles.
0: Oui, c'est pas juste une question pour faire « je suis un costaud et je n'ai pas peur », c'est pas que ça.
1: Ça n'est pas que ça, c'est ça qui est intéressant, effectivement. Alors, si je reviens à l'époque du mammouth, hein, ça peut s'expliquer, parce que si le petit garçon ou l'homme, il anticipe de trop en disant « attends, mais si j'y vais et que je me blesse, bah après je pourrais plus retourner à la chasse au mammouth, puis je vais plus pouvoir prendre soin de toi puis... ». Bon, ça est plutôt la femme qui dit « attends mon chéri, tu vas te blesser, n'y va pas », alors que l'homme, il fonce, il a moins peur. Donc ça, c'est vrai que dans le couple, on l'observe souvent, la femme qui dit « bah tu vois, je te l'avais dit hein, que t'allais te blesser, je te l'avais dit que tu te mettais en danger ». Donc les femmes anticipent un peu plus, mais c'est aussi lié à leur cerveau d'empathie, à prendre soin de l'autre. Par exemple, un enfant qui sort, s'il n'a pas ses gants, son bonnet, elle va pouvoir anticiper ça. Donc on est complémentaires.
0: Alors donc on voit, Éléonore Tarlé, parce que nous arrivons à la fin de notre émission, que derrière ces idées qu'on pourrait qualifier un peu de caricaturales, avec le garçon est comme ceci et les filles sont comme cela, il y a aussi du vrai, et que c'est même vérifiable par la science, et que cela nous aide à mieux comprendre comment fonctionnent justement l'homme et la femme, parce que plus tard, quand ils se retrouvent dans un couple, ben faut réussir à le faire fonctionner, ce couple, avec ses différences.
1: Tout à fait, en se comprenant mieux, une fois qu'on a le mode d'emploi, c'est plus facile de plus braquer contre son homme qui anticipe pas assez, ou qui fait la dernière minute, parce qu'on le comprend mieux, on sait qu'il n'a pas le même logiciel que nous, ça aide à apaiser les conflits.
0: Merci beaucoup Éléonore Tarlé, et nous continuerons sur cette thématique lors de notre prochain rendez-vous. À très vite, au revoir.
1: À très vite, au revoir.
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0: Quelle énergie déployée, donnée par Cici Winans, cette artiste généreuse. Le public, vous l'avez entendu, réagit, applaudit, s'enthousiasme. That's my king, c'est mon roi. Nous enchaînons avec notre désormais habituel rendez-vous de 7h30, Jésus-Christ pour les nuls, 18e épisode. Aujourd'hui, nous parlons d'avoir confiance. Rencontre avec Jésus, en compagnie d'Éric Denimal et d'Yann Giraud.
1: Éric Denimal, bonjour.
2: Bonjour.
1: Vous avez commis un livre en compagnie de Mathieu Richel, vous en tant que théologien et journaliste, et Mathieu Richel en tant qu'exégète dans la série des nuls, Jésus-Christ pour les nuls. Alors ce livre-là aborde Jésus et son temps, c'est-à-dire le côté contexte historique et religieux, le Christ Jésus, sa vie, son message, ses amis, le Jésus historique, l'impact de son message sur le monde. Et nous, on a pris un petit chemin de traverse, là. C'est moi qui ai rebondi sur des réflexions que nous avions lors de notre dernier entretien, en vous disant finalement, il y a des moments donnés où Jésus interpelle son public, et en particulier ceux qui font appel à lui, en lui disant, est-ce que tu ne peux pas guérir ma fille, etc. Et Jésus va dire, mais est-ce que tu as la foi ?
2: Oui, en fait, parfois j'ai envie de dire, si vous remplacez le mot foi par le mot confiance, peut-être que vous comprenez un peu mieux, mais c'est exactement le même mot. Avoir confiance, c'est avoir la foi. Si j'ai confiance en un tel, c'est parce que j'ai foi en lui. Je lui fais confiance. Je crois que je peux compter sur lui, etc. C'est très intéressant de voir que très souvent, Jésus évoque la foi. Par exemple, un jour, parmi toutes les rencontres qu'il fait, quelqu'un lui dit, quelqu'un qui est aveugle, dit, fais quelque chose, quoi. Et Jésus dit, eh bien, qu'il en soit fait selon ta foi. Je suis parfois effrayé par cette parole, parce que je me dis, si je prie le Seigneur, si je demande quelque chose à Dieu et qu'il me répond qu'il en soit fait selon ta foi, je ne suis pas sûr que j'aurai l'exaucement. Parce que je me demande si je lui demande des trucs éventuellement dans ma prière, mais est-ce que je crois vraiment qu'il peut le faire ? Et je me souviens d'avoir évoqué cet épisode de cet aveugle à qui on dit qu'il en soit fait selon ta foi. Moi, je me suis dit, si j'étais dans sa situation, je crois que j'aurais peut-être fait un dixième pour chacun des yeux en bénéfice nouveau. Tandis que là, l'aveugle, manifestement, avait pleinement foi parce qu'il a vu parfaitement. Noce de Cana, Marie dit aux gens qui sont là, écoutez, faites exactement ce qu'il vous demande de faire, même si ça vous semble invraisemblable, puisqu'il va leur demander de mettre de l'eau là où on n'en met pas d'habitude, et puis il va transformer tout ça en vin. Donc qui peut croire ça ? Ou alors il faut vraiment déjà avoir beaucoup bu. Faites ce qu'il vous demande sans vous trop vous poser de questions, et vous allez peut-être voir des choses extraordinaires. Et peut-être que ce qui empêche les exaucements ou la foi, c'est notre côté très rationnel. On se dit, mais ça, c'est pas possible, c'est invraisemblable. Alors que quand on vit sa vie chrétienne depuis un certain nombre d'années, on peut dire que dans certains domaines, il y a eu des interventions qui sont complètement impossibles, complètement improbables, complètement extraordinaires, des choses auxquelles on ne pouvait pas s'attendre, et pourtant ça s'est bien passé comme ça, et on se dit, mais il n'y a aucune logique là-dedans, il a fallu une intervention de quelque chose de différent. Alors bien sûr, nous avons une grille de lecture. D'autres vont dire le hasard fait bien les choses. Mais comme le disaient certains, quand on écrit hasard avec un grand D, on a tout compris.
1: Compter sur finalement la fidélité de Dieu, est-ce que ça pourrait être une notion de la foi qui vous convient ?
2: On est toujours dans la même étymologie, hein. Fidélité, foi, confiance. Tout est lié, effectivement. Ce que je pense intéressant, c'est de constater que, et Jésus va le dire, à Dieu, rien n'est impossible. Aux hommes, tout est impossible, ou tout semble impossible, tout est difficile. Mais à Dieu, rien n'est impossible. Ce que Jésus va essayer de dire tout au long de son ministère, c'est ça, faites confiance en Dieu. Il est fidèle, effectivement, dans ce qu'il a promis d'être et dans sa détermination, à vous de répondre aussi par la fidélité. Si j'ai foi en quelqu'un, je peux espérer que ce soit dans les deux sens. Hein.
1: Comme un mariage.
2: Comme un mariage, on retrouve encore cette notion d'unité, de noces, de réconciliation et de dynamique ensemble. Hein, oui.
1: Qui qui en a parlé le plus de cette notion de foi ?
2: Je pense que, bien sûr, c'est Jésus va donner une nouvelle définition de la foi, où il va montrer à quel point on peut avoir la foi en la foi. Après, effectivement, les disciples, ils vont bien retenir la leçon. Pour l'apôtre Paul, la leçon, il va la retenir autrement. Ça va être par un bouleversement de sa propre vie, parce que lui n'aura pas été témoin direct de Jésus-Christ, mais il aura été témoin de ce que Dieu fait dans sa vie. Et là, ça va être véritablement déterminant pour lui, parce que ce qu'il aura vécu au plus profond de lui, il sait qu'il peut en parler. Il était mal parti, en quelque sorte, et pourtant, il est... Au début, il pensait être fidèle. Il pensait être un homme de foi qui protégeait la foi jusqu'à ce qu'il se rende compte qu'il était devenu une espèce de terroriste de la foi, un terroriste du religieux, terroriste d'une parole qui l'impose et de règles qui deviennent insupportables. Oui, c'est un terroriste du temple, c'est-à-dire qu'il était persuadé qu'il était fidèle à sa foi et à son Dieu, sauf qu'il... Il avait une mauvaise interprétation et de sa foi et de son Dieu. Mais il était sincère. Il s'est sincèrement trompé, mais il était sincère. Quand il s'est rendu compte qu'il se trompait, quand surtout Dieu est intervenu pour lui dire « mais il était complètement à côté de la plaque », à partir de ce moment-là, il est obligé de tout reconsidérer. Et c'est très difficile pour lui. Il va être obligé de s'expatrier pendant 3 ans ou 4 ans dans un désert pour réfléchir, pour méditer, pour dire « mais qu'est-ce que j'ai été, qu'est-ce que j'ai fait, qu'est-ce que je deviens ?» Et c'est seulement après tout cela qu'il va revenir sur la scène et qu'il va devenir l'apôtre Paul. Et qu'est-ce qui lui permet de découvrir tout cela? C'est cette parole qu'il va recevoir de la part de Jésus lui-même, une intervention mystique. Jésus lui-même va intervenir, va s'imposer à lui. À ce moment-là, il s'appelle Saul de Tarse. Quand Saul de Tarse est complètement écrasé par quelque chose qui lui arrive, il dit « mais qu'est-ce qui se passe ?» Et la réponse est « je suis Jésus que tu persécutes ». Et là, lui qui pensait être vraiment un bon croyant, découvre qu'il est le contraire d'un bon croyant et qu'il a fait tuer des bons croyants. Et ça va être une souffrance tout au long de sa vie. Il a honte de son passé et il essaye de se rattraper, quelque sorte, en s'investissant énormément dans le ministère de la parole, la diffusion de la parole de ce Jésus que jusqu'alors il persécutait. Il n'a pas besoin de se faire pardonner, parce qu'il est pardonné, mais il a sans doute besoin, lui, de rattraper toutes les erreurs qu'il a commises.
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0: J'espère que vous avez apprécié l'évocation de l'humidité de Storm and Rain, la tempête et la pluie du groupe Men of Praise. Petit clin d'œil au rafraîchissement tant attendu sur nos territoires. À l'instant, Voices of Praise pour So Good. Nous retrouvons Ghislaine maintenant à 7h50 pour l'agenda culturel. Ce sera suivi de David Phelps. Merci de votre présence à notre écoute et à tout de suite. 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
2: On commence par Lausanne. Le musée romain de Lausanne-Vidi accueille jusqu'au 24 janvier une exposition qui ne ressemble à aucune autre. Kodai. L'antiquité dans la pop culture japonaise propose un voyage au pays du soleil levant, à la croisée de la civilisation gréco-romaine et des mangas et jeux vidéo qui ont conquis la planète. De la fascination des élites nippones du 19e siècle pour la Grèce antique à l'influence actuelle de l'animation japonaise sur les artistes francophones, en passant par le média mix des années 80, l'exposition révèle un dialogue inattendu entre deux cultures que tout semblait séparer. Conférences, ateliers et soirées thématiques complètent la programmation. À Genève, le musée d'art et d'histoire accueille pour sa 6e carte blanche l'artiste genevois John M. Armleder. Riche de plus de 500 de ses œuvres, le musée a trouvé en lui le curateur idéal pour mettre en dialogue patrimoine et création contemporaine. Né de cette rencontre, Observatoire est une traversée thématique où chaque salle explore un univers différent. Des animaux à la peinture abstraite, des instruments de musique aux luminaires. Portés par des structures éphémères et des jeux de superposition, l'objet ordinaire et l'objet esthétique tissent un dialogue générant constamment de nouvelles associations. Une invitation à la déambulation pour que chacun compose son propre répertoire d'idées. À Paris, le Grand Palais présente pour la première fois en France une rétrospective complète consacrée à Leandro Ehrlich, enrichie de nouvelles productions. Né à Buenos Aires en 1973, l'artiste est mondialement connu pour ses installations immersives qui transforment le spectateur en acteur actif de l'œuvre. Le parcours réunit 14 installations monumentales et iconiques. Bateaux en lévitation, nuages en apesanteur, architecture moderniste transformée en labyrinthe infini ou encore un immeuble haussmannien basculé à l'horizontale que l'on peut escalader. Son travail explore les mécanismes de la perception, transformant l'architecture du quotidien en terrain d'expérimentation poétique et conceptuelle. À Marseille, les derniers jours sont à saisir pour découvrir Rivage céleste de Laurie Restagno à l'Intercontinental Marseille. L'artiste marseillaise a construit son univers autour de volutes et d'arabesques, spirales dansantes devenues sa signature. Pour cette exposition, elle rend hommage à sa région. La mer, les montagnes, le mistral et les ciels lumineux composent une série de 8 toiles dominées par le bleu et rehaussées de feuilles d'or 24 carats. Une célébration poétique de la Méditerranée entre ancrage terrestre et élévation lumineuse. Enfin, à Aise, la galerie municipale du village accueille du 1er au 10 juillet l'exposition de la peintre Anne Letouche. Formée à l'atelier de Janine Moralis, elle aborde la toile sans thème privilégié, cherchant à retrouver l'émotion ressentie devant son sujet à travers diverses techniques. L'intensité des bleus méditerranéens à l'huile et à l'acrylique, la délicatesse d'un pétale de fleur à l'aquarelle. Une pratique sensible entre présence au monde et mémoire des formes.

0: His Eye on the Sparrow, ses yeux sur le passereau, sur l'oiseau, David Phelps, magnifique poésie ici au piano par ce grand artiste. Nous retrouvons l'agenda gospel présenté par Ed pour vous donner envie évidemment d'aller vivre le live dans les prochains jours. C'est un agenda essentiel qui rythme nos matinales tous les matins. Nous enchaînons bien sûr à 8h avec le Flash Info.
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2: À Paris, vendredi 3 juillet, la chorale Amazing Gospel Spirit and Friends sera en concert à 20h30 à l'église Sainte-Claire d'Assise, avec sur scène Gospel Family, UGS et Life and Music. Ne manquez pas cet événement le 3 juillet, dirigé par Cassandra Drané. À Saint-Estève-Janson, dans les Bouches-du-Rhône, le samedi 4 juillet, concert gospel dirigé par Latonius avec sa chorale TGGG à 21h au Théâtre du Vallon de l'Escale avec une entrée libre. À Talence, près de Bordeaux, le lundi 6 juillet, la Bordeaux Mass Choir et la chorale bruxelloise Machaca s'unissent pour un concert exceptionnel avec plus de 60 choristes et leurs musiciens pour vous transporter au cœur du gospel. Laissez-vous emporter par la puissance, l'amour du chant et une énergie contagieuse. Une immersion musicale rare à ne surtout pas manquer à 21h, salle polyvalente du Dôme de Talence. 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
5: Bonjour à tous. Place au bilan de la canicule. Sébastien Lecornu réunit aujourd'hui une nouvelle cellule de crise interministérielle. Selon Matignon, il s'agira de tirer un retour d'expérience de l'épisode. L'autre objectif, s'atteler à la préparation et à l'anticipation d'éventuelles nouvelles canicules. De fortes températures qui ont impacté le pays. Santé publique France comptabilise depuis mercredi environ 1000 décès supplémentaires par rapport au mois précédent. En parallèle, depuis le 18 juin, les interventions des secours ont augmenté de 20% par rapport à la même période de l'année dernière. En attendant, la chaleur reflue. Plus que 5 départements sont ce matin en alerte orange canicule. Les Hautes-Alpes, le Var, les Alpes-Maritimes et toute la Corse. A noter que le risque d'incendie en forêt lui reste élevé, notamment dans le sud-est. Le Vaucluse est en vigilance rouge. 7 autres départements ont aussi été classés en orange, signe d'un risque élevé. Il s'agit de l'accident d'aviation générale le plus grave en termes de bilan humain en France. Un petit avion s'est écrasé hier à Tomblaine, près de Nancy, pour une raison encore inexpliquée. 11 personnes ont été tuées. Les victimes sont 5 moniteurs de parachutisme, 5 élèves et le pilote. 365 jours, voilà le temps passé par Christophe Glaize en détention en Algérie. Ce journaliste sportif français a été arrêté en mai 2024, puis condamné à 7 ans de prison avec mandat de dépôt le 29 juin 2025 pour apologie du terrorisme. En mai dernier, Christophe Glaize a décidé de renoncer à son pourvoi en cassation. Et le 3 juin, la justice algérienne a clôturé la procédure judiciaire contre le journaliste, ouvrant la voie à une grâce du président Tebboune. Le bilan est lourd après ces violents séismes la semaine dernière au Venezuela. 1450 personnes sont mortes. Des équipes de secours accompagnées de chiens renifleurs recherchent des derniers survivants. Des dizaines de milliers de personnes sont portées disparues. Et puis on termine avec la Coupe du monde de football. Le Canada est le premier qualifié pour les huitièmes de finale. Une victoire 1-0 pour l'Afrique du Sud. Trois autres 16e sont à suivre aujourd'hui. Brésil, Japon, Allemagne, Paraguay et Pays-Bas, Maroc. Excellent début de matinée à tous.
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0: Cette semaine, nous avons écouté Todd Delaney pour In Church et à l'instant, Colin Hem fait appel à lui de la chorale London Community Gospel Choir. Il est 8h10, chers amis, déjà 8h10, nous sommes avec John Grass pour une nouvelle édition de sa chronique Réussir en 2 minutes chrono. Aujourd'hui, je teste la place de mes valeurs.
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2: Je vous invite à tester la place de vos valeurs dans votre vie en répondant à ces 10 questions. Première, je peux énumérer sans difficulté mes 4 valeurs les plus importantes. Oui ou non? Deuxième question. Avant de prendre une décision, je pense toujours à mes valeurs. Oui ou non? Je préfère la pauvreté plutôt que de trahir mes valeurs. Oui ou non? Chacune de mes valeurs a un principe correspondant. Oui ou non? Je reconnais que les 10 commandements sont des principes exemplaires. Oui ou non? L'obéissance aux principes renforce mon attachement aux valeurs. Oui ou non? Ce sont les circonstances qui dictent les principes. Alors oui ou non? Transgresser nos valeurs provoque un conflit intérieur. Oui ou non? L'amour sans principe est une lampe sans lumière. Oui ou non? Et enfin, la 10e question. La paix et l'harmonie intérieure sont les résultats d'une harmonie entre valeurs et principes. Oui ou non? Vous avez répondu oui de 7 à 10 fois. Alors ça, c'est excellent. De 5 à 7 fois, c'est une bonne moyenne. Vous pouvez progresser. De 3 à 4 fois, il est temps de faire le point. Et si vous avez répondu de 0 à 3 fois, reprenez tout en main. Courage, vous y arriverez. N'oublie pas, avant de juger son frère, il faut avoir marché plusieurs lunes dans ses mocassins. C'est un proverbe Lakota. Et votre prochaine chronique a pour titre « Prendre les bonnes décisions ».
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0: Aujourd'hui,
1: quelques touches d'amour divin, un livre de Erna Alvarado Poblete. Quand on commence une nouvelle année, on a souvent envie d'un livre de méditation pour se ressourcer. Mais finalement, méditer peut se faire toute l'année et on peut commencer quand on veut, pas besoin d'attendre le 1er janvier. Alors le livre que je vous présente aujourd'hui est un livre de méditation pour femmes. Alors vous allez me dire, pourquoi un livre spécifique pour les femmes ? Eh bien, car souvent, nous les femmes, eh bien nous avons des sujets qui nous touchent plus que d'autres. Attention, je ne veux pas faire de sexisme, mais d'une manière générale, nous sommes quand même un petit peu plus dans l'émotionnel. Du coup, ces méditations écrites par une femme vont être un peu plus axées sur des rencontres, du relationnel ou des sujets d'éducation. Au travers de ces 365 méditations qui ne sont pas datées pour justement pouvoir les commencer quand on veut, eh bien l'auteur nous invite à contempler les nombreuses touches d'amour que Dieu a pour nous à travers la nature, la Bible, les relations humaines, la bonté de Dieu. Pour chaque méditation, il y a un verset biblique et un commentaire suit. Ainsi, chaque femme peut se sentir interpellée grâce au ton simple et amical, et il s'inscrit dans la vie concrète de toutes les femmes. Alors oui, au milieu de nos vies surchargées par le travail, la maison, l'éducation des enfants, je vous encourage vraiment à prendre un temps simplement pour vous connecter avec vous-même et avec Dieu. Je vous rappelle les références de ce livre. Il s'agit de « Quelques touches d'amour divin », un livre de Erna Alvarado Poblete est publié aux éditions Yatpa en 2020. Un livre pour vous faire du bien.
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0: voix qui s'entrelacent, le piano qui égrène ses accords jusqu'à l'aigu total. C'était John B. Smith, You Reign, tu règnes. Et c'est vraiment un magnifique tour de force d'évoquer cette radiation du règne d'en haut avec les voix et le piano. Nous retrouvons le clin d'œil de l'équipe de Boost Espoir à 8h25. Bonne écoute et à tout de suite.
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2: Le pardon, c'est le grand thème du jour. Reshma, quand on parle de pardon, qu'est-ce qui te vient à l'esprit? Est-ce que par hasard, tu as déjà vécu une expérience sur le pardon?
3: Effectivement, Mildred, j'en ai même vécu plusieurs, certaines plus difficiles que d'autres. Et il y a une expérience que j'aimerais bien partager avec vous, chers auditeurs. Imaginez la scène. Après une longue journée épuisante, perdue dans mes pensées, je marche vers l'arrêt de bus pour rentrer chez moi. Mm-hmm. J'entends le bruit d'une moto qui s'approche derrière moi et qui ralentit à ma hauteur. Alors, je n'ai pas vraiment le temps de réagir et je sens qu'on tire sur mon sac.
2: Non, mais mince.
3: Ouais. Et par réflexe, je retiens mon sac. Mm-hmm. Mais le conducteur de la moto continue de rouler en tirant sur le sac.
2: Oh là là.
3: Je tombe et je me blesse, mais heureusement, quand je crie à l'aide, des personnes viennent à mon aide.
2: Ah, heureusement.
3: Malheureusement, on n'a jamais pu attraper l'agresseur et j'ai pris beaucoup de temps avant de m'en remettre de cette expérience qui était quand même traumatisante.
2: Ah, c'est sûr.
3: En plus d'être blessée physiquement, j'étais forcément en colère, j'éprouvais de la détresse, un sentiment d'injustice et aussi un peu de culpabilité. Mais je voulais retrouver une paix intérieure et me libérer de ces sentiments négatifs qui m'empêchaient souvent de dormir le soir. J'ai demandé donc à Dieu de me guérir physiquement et aussi mentalement parce que j'en avais vraiment besoin.
2: Ah, c'est clair, hein, on y pense régulièrement et ça nous travaille.
3: C'est quelque chose qui reste avec nous. Mm. Et je dois dire que la réponse de Dieu m'est parvenue d'une manière assez surprenante. En fait, une proche qui est très croyante aussi m'a rendu visite et elle a voulu qu'on prie ensemble pour m'encourager. Sans rien savoir de ma lutte intérieure, elle a aussi prié pour cet agresseur en disant qu'elle ne sait pas pourquoi il a agi ainsi, mais qu'il a besoin de Jésus et qu'elle prie pour lui. Les amis, je ne vous raconte pas combien cette prière m'a hantée. Et je n'ai pas arrêté de réfléchir à cette prière. Et je me suis dit que ce n'était pas évident pour moi de lâcher prise et de prier pour une personne qui m'a fait du mal. Mmh. Mais le fait de prier pour cette personne que je ne connais pas et qui m'a fait du mal m'a permis de surmonter ce traumatisme et les blessures physiques, tant bien que mentales. Car Dieu m'a aussi accordé à travers cela une guérison intérieure. Le psaume 147, le verset 3 nous dit: ils guérissent ceux qui ont le cœur brisé et ils pansent leurs blessures. Une des manières dont Dieu a guéri mon cœur et pansé mes blessures était de m'accorder le don de pardonner à quelqu'un qui m'a fait du mal et de comprendre qu'il avait aussi grandement besoin de Jésus. Ce n'est pas une étape facile de pardonner, c'est sûr, et on en discutera certainement après. Mais à travers cette expérience, j'ai compris que garder rancune ne me faisait pas de bien.
2: Ah, c'est
3: et
2: ça.
3: Pour m'en libérer, Dieu m'a aussi permis de pardonner à cette personne. Alors, voilà, comme j'ai dit, je n'ai jamais revu, je n'ai jamais su qui c'était. Mais le fait de pouvoir prier pour cette personne, ça m'a en quelque sorte libéré, moi, de cette expérience traumatisante.
2: Oh, bravo, Reshma. C'est pas facile, hein?
3: Pas du tout.
2: C'était un grand pas, là, que tu as fait. Merci beaucoup pour ce partage.
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0: la batterie qui vient poursuivre le questionnement jusqu'au bout du souffle. Dial the sound, I wish I would know how, j'aimerais savoir comment. Nous retrouvons Destination Santé, maintenant nous parlons d'aides auditives et d'innovation avec Emmanuel Ducrezet et Frédéric Salomon. La suite, je vous l'annonce, Kirk Franklin, Shirley Caesar, Lipscomb University Choir et Babbie Mason.
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2: Bonjour à tous. Apprendre, échanger, se construire chez l'enfant, l'audition joue un rôle central dans le développement. En cas de perte auditive, comprendre son environnement peut devenir un véritable défi. Aujourd'hui, une nouvelle génération d'aides auditives plus petites, plus performantes et dotées d'intelligence artificielle s'adapte aux besoins des plus jeunes. L'audition est indispensable à l'acquisition du langage, aux apprentissages scolaires et aux interactions sociales. Lorsqu'une perte auditive survient, l'enfant doit fournir davantage d'efforts pour analyser les sons qui l'entourent. Cela peut entraîner fatigue, difficultés de concentration et gêner les apprentissages. Dans des environnements bruyants comme la classe ou la cour de récréation, il risque également de manquer des informations importantes ou des échanges essentiels avec ses camarades. Les nouvelles aides auditives pédiatriques Oticon, Play, SI, illustrent les progrès réalisés dans ce domaine. Plus compactes et discrètes, elles conservent une puissance adaptée, y compris pour des pertes auditives importantes. Leur conception robuste répond aux exigences du quotidien des enfants. Ces dispositifs améliorent également la compréhension de la parole, notamment dans le bruit. Grâce à des technologies de traitement sonore, ils réduisent les bruits perturbateurs tout en préservant les informations utiles. L'enfant peut ainsi rester attentif, même dans des environnements très animés. L'intelligence artificielle analyse en permanence l'environnement sonore afin d'adapter le traitement du son à chaque situation. Elle aide ainsi le cerveau à mieux traiter les informations auditives et réduit l'effort d'écoute, limitant la fatigue tout au long de la journée. La connectivité constitue un autre atout majeur. Les aides auditives peuvent se connecter au smartphone, tablette, ordinateur et outils pédagogiques utilisés au quotidien. Parce que les besoins évoluent avec l'âge, certains dispositifs intègrent des fonctions capables d'adapter plus finement l'écoute aux différentes situations. Des options de personnalisation, comme les couleurs ou les stickers, facilitent également leur appropriation. En améliorant l'accès au son, en réduisant la fatigue et en facilitant la compréhension, ces aides auditives contribuent à renforcer l'autonomie, la confiance en soi et l'inclusion. L'objectif, permettre à chaque enfant de participer pleinement au monde qui l'entoure.
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Il y a une bénédiction dans la tempête. Message inspirant qui, j'espère, vous donne un cap vers l'espoir, l'espérance. Vous savez, c'est notre ADN sur Hope Radio. De la part de Kirk Franklin, nous retrouvons Shirley Caesar pour parler du règne de Jésus. Et ensuite, un cri de louange de Lipscomb University Choir.

Magnifique cri de louange, shout of praise de la chorale Lipscomb University Choir. J'espère que ça vous a donné vraiment le sourire et l'énergie que nous souhaitons à chaque fois vous donner dans ces débuts de journée en direct dans nos matinales. Nous enchaînons avec Bobby Mason, Je serai celui-là, I will be the one. Et ensuite, Je préférerais avoir Jésus dans ma vie, I'd rather have Jesus.

0: Quel plaisir de finir une matinale avec de la chorale gospel, la chorale nulle autre que The Brooklyn Tabernacle Choir. I'd rather have Jesus, je préférerais avoir Jésus. C'est une forme d'expression que je trouve tellement agréable, aussi amicale que possible. Il est bientôt temps de se souhaiter une belle journée de lundi. Nous retrouvons Ghislaine pour l'agenda culturel. Portez-vous bien, à demain 7h.
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2: On commence par Lausanne. Le musée romain de Lausanne-Vidy accueille jusqu'au 24 janvier une exposition qui ne ressemble à aucune autre, Kodai. L'antiquité dans la pop culture japonaise propose un voyage au pays du soleil levant, à la croisée de la civilisation gréco-romaine et des mangas et jeux vidéo qui ont conquis la planète. De la fascination des élites nippones du 19e siècle pour la Grèce antique à l'influence actuelle de l'animation japonaise sur les artistes francophones, en passant par le média mix des années 80, l'exposition révèle un dialogue inattendu entre deux cultures que tout semblait séparer. Conférences, ateliers et soirées thématiques complètent la programmation. À Genève, le musée d'art et d'histoire accueille pour sa 6e carte blanche l'artiste genevois John M. Armleder. Riche de plus de 500 de ses œuvres, le musée a trouvé en lui le curateur idéal pour mettre en dialogue patrimoine et création contemporaine. Né de cette rencontre, Observatoire est une traversée thématique où chaque salle explore un univers différent. Des animaux à la peinture abstraite, des instruments de musique aux luminaires. Portés par des structures éphémères et des jeux de superposition, l'objet ordinaire et l'objet esthétique tissent un dialogue générant constamment de nouvelles associations. Une invitation à la déambulation pour que chacun compose son propre répertoire d'idées. À Paris, le Grand Palais présente pour la première fois en France une rétrospective complète consacrée à Leandro Erlich, enrichie de nouvelles productions. Né à Buenos Aires en 1973, l'artiste est mondialement connu pour ses installations immersives qui transforment le spectateur en acteur actif de l'œuvre. Le parcours réunit 14 installations monumentales et iconiques. Bateaux en lévitation, nuages en apesanteur, architecture moderniste transformée en labyrinthe infini ou encore un immeuble haussmannien basculé à l'horizontale que l'on peut escalader. Son travail explore les mécanismes de la perception, transformant l'architecture du quotidien en terrain d'expérimentation poétique et conceptuelle. À Marseille, les derniers jours sont à saisir pour découvrir Rivage céleste de Laurie Restagno à l'Intercontinental Marseille. L'artiste marseillaise a construit son univers autour de volutes et d'arabesques, spirales dansantes devenues sa signature. Pour cette exposition, elle rend hommage à sa région. La mer, les montagnes, le mistral et les ciels lumineux composent une série de 8 toiles dominées par le bleu et rehaussées de feuilles d'or 24 carats. Une célébration poétique de la Méditerranée entre ancrage terrestre et élévation lumineuse. Enfin, à Aise, la galerie municipale du village accueille du 1er au 10 juillet l'exposition de la peintre Anne Letouche. Formée à l'atelier de Janine Morales, elle aborde la toile sans thème privilégié, cherchant à retrouver l'émotion ressentie devant son sujet à travers diverses techniques. L'intensité des bleus méditerranéens à l'huile et à l'acrylique, la délicatesse d'un pétale de fleur à l'aquarelle, une pratique sensible entre présence au monde et mémoire des formes.

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1: Bonjour à tous. Après la canicule, les orages, ils se sont abattus sur une bonne partie de la France ce week-end. Près de 31 000 éclairs ont été recensés par Keraunos, l'observatoire français des tornades et des orages violents. L'activité électrique a été particulièrement intense du côté de Toulouse, mais également dans le Gers ou encore dans la Loire. En attendant, plus que 5 départements sont ce matin en alerte orange canicule. Les Hautes-Alpes, le Var, les Alpes-Maritimes et toute la Corse. Et après cet épisode caniculaire, Sébastien Lecornu réunit aujourd'hui une nouvelle cellule de crise interministérielle. Selon Matignon, il s'agira de faire le bilan de ces derniers jours. Et dans ce contexte, le gouvernement resserre de nouveau la vis sur MaPrimeRénov. Il a confirmé hier que les travaux éligibles aux aides vont être restreints. Cette décision devrait être effective début septembre. Beaucoup de questions toujours après cet accident dramatique en Moselle. Un petit avion s'est écrasé hier à Tomblaine près de Nancy pour une raison encore inexpliquée. 11 personnes ont été tuées. Les avocats et les magistrats mobilisés aujourd'hui, ils sont appelés à manifester dans plusieurs villes de France pour dénoncer le manque de moyens de la justice. Ils réclament également le retrait de la réforme de la justice criminelle portée par le garde des Sceaux Gérald Darmanin. Un texte qui doit être examiné à partir de demain à l'Assemblée nationale. Maud Bréjon apporte son soutien à Édouard Philippe pour l'élection présidentielle. La porte-parole du gouvernement l'a annoncé ce matin. Elle a précisé qu'elle n'aurait aucun rôle opérationnel dans la campagne du maire du Havre. Nouvelle trêve dans le détroit d'Ormuz. L'Iran et les États-Unis ont accepté de cesser de s'attaquer après avoir échangé des frappes ces derniers jours. Une rencontre est également prévue demain au Qatar afin de résoudre leurs différends concernant cet axe stratégique pour la circulation des hydrocarbures. Et puis, l'épilogue des championnats de France de cyclisme sur route en Isère. À 6 jours du départ du Tour de France à Barcelone, c'est Romain Grégoire qui a levé les bras à la Tour du Pin. Le jeune puncher de la Groupama FDJ décroche son tout premier maillot en bleu, blanc, rouge. Excellente matinée à tous.
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3: Vous êtes allé souvent, sans aucun doute, dans un hôpital d'enfants et c'est toujours poignant. Et vous avez vu dans ces salles des petits-enfants luttant pour la vie, branchés sur des appareils sophistiqués, avec autour d'eux des médecins, des experts. Et à regarder de près, on pourrait se dire, autant d'argent, autant d'expertise pour sauver un enfant. Alors qu'on pourrait dire aux parents qui attendent à l'extérieur les nouvelles de cet enfant, écoutez, laissez tomber, faites-en un autre. Ça dure 3 secondes. Mais quel parent qui accepterait cela? L'enfant qui part n'est jamais remplacé. Et si il est unique, il est irremplaçable. Dans ce qui se répète, l'amour voit ce qui est unique. C'est pourquoi on fait tout pour sauver un enfant, on fait tout pour sauver ce que nous aimons, parce que ceux que nous aimons sont uniques à nos yeux.
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2: Bonjour à tous, j'espère que vous allez bien, que vous avez passé une super semaine. Aujourd'hui, on va voir avec le pasteur Jethro Camille et le pasteur Pascal Rodet comment tenir bon. Comment vas-tu Jethro ?
3: Bonjour Nafi, bonjour tout le monde, je suis en pleine forme, merci.
2: Tu tiens bon ?
3: Pour l'instant, jusque-là, disons, on est au début de l'émission, on va voir comment on est dans 15 minutes.
2: Dans 15 minutes, hein. Et toi, Pascal, est-ce que tu tiens bon ?
4: Je tiens bon, oui, j'essaye en tous les cas. Il y a parfois des hauts et des bas, mais je tiens bon.
2: Mais tu tiens. Bon, en tout cas, il fait très chaud, Pascal, dans le studio, là, comme.
4: Oui, les lumières, bonjour, hein, on se croirait encore.
3: Oui, mais tu es beau, c'est l'avantage.
2: Donc, on tient tous bon. Et tenir bon dans l'épreuve, même dans l'épreuve qu'on ne voit pas. Est-ce que si je vous parle de guerre invisible, ça vous parle ? J'ai vu une vidéo sur les réseaux qui m'a vraiment fait réfléchir. Ce sont en plus des vidéos tenues par des jeunes chrétiens, j'ai trouvé qu'ils ont joué ça à merveille. Il y a un jeune qui veut sortir de chez lui. Et sur le côté, il y a le mur et il ne voit pas ce qui se présente. Et il voit passer, je suppose que c'est Jésus, qui lui dit, en le voyant sortir de chez lui, « Surtout, ne bouge pas. » Et le jeune, il dit « Pourquoi il veut pas que je sorte de chez moi ?» Mais sur le côté, je suppose que c'est Satan qui l'attend avec une batte de baseball. Mais il ne voit pas Satan qui l'attend avec la batte de baseball. Et ils font passer comme s'il y avait du temps. Et Jésus lui dit toujours « Attends, attends. » Le jeune s'assoit dans les escaliers. Il est énervé. Il a envie de passer. Et tout d'un coup, Satan est content. Il se dit « Ah, il va pouvoir l'assommer. » Mais Jésus lui dit « Stop !» Et au bout d'un certain temps, Satan se lasse et s'en va. Et tout d'un coup, Jésus lui dit de passer. Mais ce jeune, lui, pendant très longtemps, il s'est demandé pourquoi il devait attendre. Il n'a pas su ce qui allait se passer à ce moment-là. Cette guerre invisible, est-ce qu'elle vous parle ? Jethro, est-ce qu'elle parle, cette guerre invisible ?
3: Ah ben oui, parce que souvent dans la vie, il y a des situations où on ne comprend pas ce qui se passe, on ne comprend pas pourquoi on est dans la galère, pourquoi ça dure tellement longtemps, etc. Et puis, à un moment donné, il y a un déclic. On prend du recul, on prend de la hauteur et puis on y voit plus clair. C'est pas toujours comme ça, il y a des choses que toute la vie on comprendra pas. Mais bien souvent, il y a cette dimension un petit peu invisible qui se révèle et qui devient plus claire à un moment donné.
2: À un moment donné. Et du coup, j'ai besoin que tu m'éclaires avec de la lecture, s'il te plaît. Est-ce que tu peux me lire Éphésiens 6, versets 10 à 13 ?
3: Enfin, devenez forts avec la force très puissante du Seigneur. Prenez avec vous toutes les armes de Dieu pour pouvoir résister au piège de l'esprit du mal. Non, ce n'est pas contre des êtres humains que nous devons lutter, mais c'est contre des forces très puissantes qui ont autorité et pouvoir. Nous devons lutter contre les puissances qui dirigent le monde de la nuit, contre les esprits mauvais qui habitent entre le ciel et la terre. C'est pourquoi prenez toutes les armes de Dieu, ainsi dans les mauvais jours, vous pouvez résister et après avoir lutté, vous resterez debout.
2: Ça me rappelle un petit peu mon histoire, ça.
3: Oui, tout à fait.
2: La nuit, de qui parle-t-il ?
3: Alors, la Bible explique qu'il y a ce qu'on voit et puis il y a ce qu'on ne voit pas. Mm-hmm. Et parmi ce qu'on ne voit pas, il y a ce qu'on appelle les mauvais esprits. Il y a toute une histoire d'anges déchus, je ne vais pas rentrer dans tous les détails. Mais disons que bien souvent, l'être humain est sous une influence négative et fait des choses catastrophiques, tout en pensant faire le bien et en pensant être un héros. Alors ça peut être une guerre qui est menée par quelqu'un contre notre peuple qu'il pense juste. Ça peut être des gens qui spéculent sur le prix du riz et qui affament des gens de l'autre côté et qui sont traités par des héros, par leur banque. Ça peut être plein de choses, mais effectivement, il y a une guerre spirituelle qui est une guerre qui est visible par certains aspects et invisible par d'autres.
2: Pascal, que penses-tu de tout ça ?
4: Ah ben c'est le combat de chacun en tant que chrétien. De se dire, oui, en effet, il y a des esprits mauvais qui sont là pour t'amener dans le mauvais chemin. C'est l'image que tu disais au début. Hein. On le voit pas, il y a quelque chose ici qui pourrait me faire chuter. C'est aussi, en effet, ça peut être quelqu'un physique, mais ça peut être aussi mes propres tentations, où je suis... souvent, on a ces images-là où il y a quelqu'un qui parle dans ma petite oreille derrière, vas-y, prends-le, mange-le, vas-y, vole-le, tu en as envie, etc. Ça aussi, c'est une guerre qu'on doit mener.
2: je suis en train de combattre, je dirais, mes propres démons. Ces temps-ci, j'ai appris que tout n'était pas bon à dire. Et à chaque fois que je veux dire quelque chose qui ne se dit pas, je chante une chanson qui dit « Seigneur, je t'ouvre mon cœur ». Et je chante ça souvent en ce moment, toute la journée. Parce que du coup, j'essaye d'apprendre à dire ce qui ne se dit pas et ce qui se dit. Et du coup, ça peut être aussi lutter contre son propre soi, non ?
3: Je crois profondément que la guerre spirituelle, c'est bien sûr une guerre d'influence entre les forces du bien et les forces du mal, mais aussi une guerre spirituelle, comme tu l'as très bien décrit, contre les forces du bien, entre les forces du bien et les forces du mal, qui sont à l'intérieur de notre tête. C'est-à-dire que, supposons qu'avec mon ami Pascal, on est en désaccord.
4: Non, ça n'arrive.
2: Non, jamais.
4: Jamais.
2: Non, jamais.
3: Cela pourrait arriver dans un univers parallèle. Très parallèle. Eh bien, ce désaccord, il pourrait soit passer comme une lettre à la poste et puis on trouve une solution, soit devenir l'occasion de se pourrir mutuellement, de plus dormir, de tergiverser dans sa tête, de tourner dans sa tête en rond, de se retourner dans son lit. Enfin bon, pourquoi ? Parce que finalement, la manière dont on vit les choses, dont on voit les choses, va impacter toute notre vie émotionnelle et toute notre vie spirituelle. Et donc, tu le dis très bien, parfois c'est bien de s'arrêter, de prier un peu, ou de faire silence, ou de chanter un petit peu, ou de faire diversion pour ne pas se laisser submerger, envahir par les émotions négatives et les galères dans lesquelles on est. Donc oui, il y a une partie de la guerre spirituelle qui se joue à l'intérieur de sa petite caboche.
2: Mais tout ne se joue pas à l'intérieur de nous, il y a quand même des combats à l'extérieur qui se jouent.
4: Il y a aussi des combats à l'extérieur.
2: C'est invisible, on ne le voit pas, mais
4: sûr,
2: ça existe.
4: Hein. Sur la personne qui t'insulte parce que t'es chrétien et c'est n'importe quoi, t'es naze encore, de croire encore à ce genre de choses-là, et vraiment, t'es moins que rien, c'est bien quelqu'un de l'extérieur qui t'envoie bien
2: un gros pic,
4: les boulets sur toi et qui te casse. Alors oui, bien sûr, c'est aussi de se dire, mais pour reprendre un peu la même image que j'ai trouvé à donner, il essaye d'avoir une influence sur toi en te disant des choses comme cela. Maintenant, c'est à toi de savoir quel est l'impact que tu veux ou pas avoir sur toi en entendant ces mots. Est-ce que tu les prends comme quelque chose, oh, c'est terrible, etc. Et là, ça, en effet, ça te prend la tête, littéralement, ça te remplit la tête. Ou est-ce que, bon, bah, c'est bien, si tu crois ça, tant mieux pour toi. Mais moi, je continue mon chemin. Et là, c'est pas du tout la même relation. Et la guerre est pas la même, parce que la guerre s'arrête aussitôt, parce qu'il y a pas de, on rajoute pas une querelle à une querelle.
2: Donc c'est quelque chose de très intelligent.
4: Alors oui, mais c'est pas facile non plus,
3: c'est pas facile,
4: et c'est aussi
3: hein.
4: Quelque chose auquel il faut se battre. Ça, par contre, ça fait partie du combat où on doit se dire, allez, Pascal, prends le principe que ça ne doit pas, tu dois pas le prendre au premier degré comme ça.
3: Si je peux. Par rapport
2: tu
3: à ce qui est dit.
2: Je veux bien.
3: Merci, ma fille. Eh bien, il y a une amie qui travaillait dans une centrale d'achat et les pratiques n'étaient pas toujours très honnêtes, quoi. Et elle ne voulait pas surfacturer, elle ne voulait pas arnaquer les gens. Mmh. Et c'était compliqué parce que ceux qui arnaquaient et qui surfacturaient gagnaient en promotion. Ils montaient dans l'échelle, ils avaient des primes, etc. Et elle, qui voulait être honnête, ben, elle restait toujours au même niveau, elle était même mal vue. Et donc, comme le dit Pascal, oui, c'est ce qu'il y a de mieux à faire, de rester intègre, mais ça n'est pas évident. Parce qu'il y a une forme de pression, soit directe d'agression, soit une forme indirecte par l'absence de reconnaissance de ton intégrité, de ton honnêteté, quoi.
2: Pascal, est-ce que tu pourrais me lire, s'il te plaît, Éphésiens 6, versets 14 à 20 ?
4: Alors, debout, prenez la vérité comme ceinture, mettez la justice comme cuirasse, prenez comme sandale l'ardeur pour annoncer la bonne nouvelle de la paix. Toujours et partout, prenez le bouclier de la foi. Avec lui, vous pourrez éteindre les flèches brûlantes de l'esprit du mal. Recevez aussi le casque du salut et l'épée de l'Esprit Saint, c'est-à-dire la parole de Dieu. Priez sans cesse, faites toutes vos prières et vos demandes par l'Esprit Saint. Soyez bien attentifs et priez toujours fidèlement pour tous les chrétiens. Priez aussi pour moi, afin que Dieu mette sa parole dans ma bouche, alors j'annoncerai avec courage le mystère de la bonne nouvelle. Je suis le porte-parole de la bonne nouvelle, et pour elle, je suis attaché avec des chaînes. Priez pour que je parle avec courage, comme je dois le faire.
2: J'identifie ça à une tenue que je pourrais porter, comme si ma jupe c'était la jupe de la vérité, mon haut c'était le haut de l'honneur, c'est quand même un code de conduite qui est quand même. Est-ce que c'est une arme pour se prévaloir des méchancetés qu'on pourrait rencontrer en face de nous?
4: Alors c'est vrai que c'est une image qui est assez militaire. Hein. On a du mal à peut-être à l'imaginer. Quoique, à force de regarder les films de guerre, on s'imagine qui est protégé dans telle guerre, de telle arme, etc. On a une guerre en ce moment et on a bien compris que c'était le type d'arme qui faisait la différence.
2: Malheureusement.
4: Dans le texte, on a la même chose. Et à l'époque, c'est vrai qu'ils étaient habitués à avoir des Romains. Donc, on savait ce qu'était toute l'armure. Mais il est évident, et c'est ça que je pense l'image la plus importante, dans toutes les sociétés, le type d'arme que tes soldats portent vont te permettre de gagner ou pas. L'organisation est importante, mais le type d'arme est important. Le fait que les Romains avaient des boucliers plus larges pour faire un peu des tortues, c'était parce qu'ils avaient vu que c'était important de se couvrir. Mmh. Bon voilà, ça c'est une image. Je pense qu'ici, Paul utilise ça. Alors c'est vrai que c'est peut-être compliqué au jour d'aujourd'hui, mais oui, il faudrait prendre cette image comme se dire qu'est-ce qui peut me permettre de me protéger, d'éviter les difficultés, le mal que ce qui est de l'extérieur peut faire sur moi, le bouclier, etc. Et il suffit de reprendre les termes, hein, la foi, ma relation avec Dieu, ma certitude avec cette relation que je peux avoir, et surtout, et je pense que ça c'est important, l'image que Dieu a de moi, qui est bonne. Donc ça aussi, il faut que je... Ça, c'est une arme. C'est pas ce que moi, j'imagine de moi. C'est ce que Dieu imagine de moi qui est important.
2: La confiance en soi, en fait, en gros, dans la foi, c'est très important.
4: Tout à fait.
2: Alors, Jethro, merci. Tu m'as répondu comme si j'étais une adulte. Je suis une adulte, donc je le prends bien, merci. Ouais. Mais si je devais décrire ça à un enfant qui me dit, je rencontre des problèmes... Tu as des enfants, d'ailleurs, Jethro, qui sont quand même assez jeunes, de mémoire. Et si jamais ils viennent te voir et te disent « Je rencontre des difficultés à l'école, on se moque de moi, et même parfois on m'attaque un peu violemment, verbalement », comment leur décrirais-tu ce bouclier de la foi ?
3: En fait, je vais reprendre tes propres paroles. C'est-à-dire que quand tu es proche de Dieu, ta confiance en soi, elle augmente. Ton sentiment de sécurité, il augmente. Et les agressions, elles te font moins mal, ou bien... Ça t'arrive même, ça m'est arrivé, ça m'arrive pas tous les jours, mais ça m'est arrivé de ressentir de la peine et de la compassion pour mes agresseurs. Je pense que ça a déjà dû vous arriver aussi de voir des gens qui se débattent dans leur agressivité, dans leur amertume, et puis vous ressentez, même si c'est contre vous, vous ressentez plus de la peine et de l'amour pour ces personnes-là.
2: Vous ressentez la pitié, c'est pas normal ?
3: Alors, la pitié, ça peut être un peu méprisant. Alors, ça dépend de ce qu'on met derrière, quoi. La pitié, ça peut être bien, ça dépend de ce qu'on met derrière le mot.
2: D'accord.
3: C'est pour ça que je parle de compassion et de se dire, bon... Cette personne serait tellement plus heureuse, tellement mieux à... En fait, la première fois que j'ai vraiment ressenti ça, c'était à propos du racisme. Parce qu'un jour, j'ai compris que quelqu'un qui est vraiment bien dans sa peau, qui est bien dans sa vie, bien dans ses baskets, n'a pas besoin de détester qui que ce soit. Et qu'il y a des gens qui vivent en permanence dans le racisme et dans la peur d'autrui. Et que c'est triste. C'est triste. Et avant, je me considérais, quand j'étais ado, un peu comme une victime du racisme, entre guillemets. Maintenant, je suis victime d'aucun racisme. Ce sont les gens racistes qui sont victimes de leur propre racisme. Voilà, donc c'est un petit peu ce que j'essaie d'expliquer à mes gamins. Et puis aussi qu'il y a des règles, qu'il ne faut pas non plus se laisser harceler. Enfin voilà, mais en termes de vie intérieure, quand on est proche de Dieu, ça n'a pas le même sens.
2: Tu sais ce que tu viens de dire sur victimes du racisme et autres ? Un jour, mon père m'a expliqué. Il m'a dit, tu sais, quand quelqu'un a la haine contre toi, c'est pas toi que ça va ronger. C'est lui que ça ronge intérieurement. Donc le mieux, toi, c'est de te sentir bien. Et comme tu as dit, hein, d'avoir compassion envers cette personne, parce que ça doit être dur à vivre d'avoir toujours la haine contre
3: la
2: quelqu'un.
3: La boule au ventre, dès
2: cette
3: que tu
2: boule
3: vois...
2: au ventre, c'est pas vivable en fait. De à chaque fois qu'on voit quelqu'un, de pas avoir envie de le voir, de, je sais pas, c'est pas vivable en tout cas. Donc je comprends parfaitement. Et est-ce qu'on pourrait donner trois arguments, trois armes? Pour terminer cette émission, pour aider ces personnes à se sentir bien dans leur peau.
4: Alors, je commencerai par la parole de Dieu. Je ne peux comprendre ce que Dieu souhaite pour moi qu'au travers de ce que je lis de sa parole.
2: D'accord.
4: De toutes les expériences qu'il a eues avec les hommes de foi. des hommes et des femmes, de foi d'ailleurs, et de tout ce qu'il a donné comme conseil. Et j'en ai un pour reprendre un peu ce qu'on disait. Il y a quand même une phrase qui est capitale. Aime ton prochain comme toi-même.
2: Oui.
4: C'est une phrase qu'il a dite à tout le monde et qui l'encourage à tout le monde. Mais en effet, si quelqu'un n'aime pas son prochain, est-ce que tu t'aimes, toi, quelque part? Tu te sens bien? Et oui, si on se sent pas bien, on peut pas aimer les autres. Ça, c'est aussi une règle importante qu'on découvre et qu'on comprend dans la parole. La deuxième, forcément, ça débouche sur la foi. Je crois en la parole de Dieu, je crois en la présence de Dieu, je crois en l'action de Dieu, et là, je dis que je suis pas tout seul. Mmh. Je fais. Alors, ça passe par une expérience de foi aussi.
2: Je comprends.
4: Et puis, le troisième, c'est l'Esprit de Dieu, qui peut me parler, qui peut être présent. Ça aussi, c'est une expérience à vivre avec Dieu, qui va m'aider à prendre du recul vis-à-vis de ce qui m'arrive, ce que les autres se passent, etc. Il y a ce besoin-là. Il y a ces trois éléments qui sont fondamentaux.
2: Toujours regarder d'en haut.
4: Voilà.
2: Merci beaucoup. Merci d'avoir répondu, Pascal. Merci, Jethro, d'avoir répondu à mes questions.
3: Merci, Nafi.
2: Grâce à vous, mon savoir commence à s'augmenter. Hein. J'apprécie énormément.
4: Plaisir.
2: En tout cas, je vous souhaite de passer une excellente semaine. Merci à ceux qui nous ont écoutés et regardés. Et si vous souhaitez en savoir plus, encore une fois, les émissions précédentes peuvent vous enrichir autant qu'elles m'ont enrichi. Très bonne semaine à vous tous. Bonne semaine et à la semaine prochaine.

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0: 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Il est 10h. 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
1: Corinne Valls, bienvenue au micro de Top Cuisine.
2: Bonjour.
1: Merci de votre fidélité à cette émission. Je rappelle que vous êtes spécialiste de la cuisine saine. Et aujourd'hui, vous allez nous parler d'un légume et ce sera le poireau.
2: Oui.
1: Alors, qu'est-ce qu'il y a à dire sur le poireau, Corinne ?
2: Le poireau est un légume connu, hein, surtout sur nos latitudes. Donc, je vais vous parler un petit peu de ses vertus. Le poireau est diurétique. Il apporte des minéraux, des vitamines, surtout du groupe B et du potassium. Le vert est riche en vitamine A, carotène, en vitamine C et en fibres. Le blanc, pour sa part, contient des sucres aux propriétés diurétiques. Donc, le poireau participe au bon fonctionnement de l'intestin.
1: Donc, il ne faut pas manger que le blanc, il faut manger le vert aussi.
2: Ben oui, oui, oui. Ils se complètent, le vert et le blanc se complètent. Oui. C'est vrai que dans certains plats, on choisit des fois plus le blanc, mais plus une question de goût, hein, et de présentation, mais c'est bien. Bon, on enlève le plus gros du vert, parce que c'est un peu dur, mais il faut garder une bonne partie du vert quand même, parce qu'il y a la chlorophylle, il y a plein de choses dans le vert, ce serait dommage de ne pas l'utiliser.
1: Est-ce qu'il y a un moyen aussi pour faire manger des poireaux aux enfants, Corinne ?
2: Mais oui, je ne sais pas si le potage de poireaux, pommes de terre, ça leur plaît, parce que manger la soupe pour les enfants. Mais bon, oui, je pense que quand même on peut trouver, il y a des tas de recettes en soufflé, en tarte. Et tout à l'heure, je vais vous donner une petite recette
1: oui,
2: qui peut-être
1: sûr.
2: Leur plaira.
1: Et alors, sur le plan de la santé, qu'est-ce que ça apporte,
2: donc,
1: les poireaux ?
2: J'ai dit qu'il était diurétique, donc eh bien, par là même, et enfin, il aide aussi à l'élimination au niveau des intestins. Donc, du fait qu'il est diurétique, il aide à combattre le rhumatisme, l'arthrite, la lithiase urinaire et l'artériosclérose. Voilà, donc c'est encore un aliment médicament.
1: Oui, un alicament.
2: Un alicament, voilà.
1: D'accord. Et comment est-ce qu'on prépare le poireau ? Ça se mange cuit, hein, le poireau ?
2: Le poireau se mange plutôt cuit, oui. C'est très rare que l'on mange le poireau cru. Il faut vraiment que ce soit des très très jeunes poireaux, très fins. Et on peut les manger un peu comme les oignons, mais c'est rare de trouver quand même des poireaux aussi fins.
1: Et aujourd'hui, vous allez nous proposer une recette ?
2: Oui.
1: À base de poireaux, bien entendu.
2: Oui. Je vais vous présenter une recette quinoa-poireaux. Une autre fois, on parlera du quinoa, mais pour le moment, quinoa-poireaux. Donc, alors, vous prenez 4 beaux poireaux, 2 verres de quinoa, 2 verres d'eau, plus du thym, de l'huile d'olive, du parmesan ou de la levure maltée. Vous lavez, vous coupez les poireaux en petits morceaux. Dans un faitout, vous les faites fondre dans une cuillère à soupe d'huile d'olive. Quand ils commencent à diminuer, vous ajoutez vos 2 verres de quinoa, vous remuez, plus vos 2 verres d'eau chaude, une pincée de thym, du sel, de la noix muscade. Vous couvrez et vous laissez cuire 20 minutes à feu doux. Au moment de servir, vous saupoudrez de parmesan ou de levure maltée avec une cuillère à soupe d'huile d'olive. Et bon appétit.
1: Donc, encore une recette qui me semble facile à réaliser.
2: Oui. Vous ne pouvez pas vraiment la rater, celle-ci.
1: C'est à portée de tout le monde.
2: À portée, sauf si vraiment vous laissez trop sur le feu, vous laissez brûler. Mais vous surveillez quand même. Hein.
1: Ouais,
2: mais autrement, c'est quand même facile à préparer.
1: Ouais.
2: Hein.
1: Ouais, ouais.
2: Là, c'est juste qu'il faut laver les poireaux et les couper. Quoi. Voilà, tout le travail est là, finalement.
1: C'est le plus difficile.
2: Le plus difficile.
1: De préparer les poireaux. Bon, et bien Corinne Valls, merci pour votre intervention à ce micro. On se retrouve bientôt pour une nouvelle chronique de Top Cuisine et avec une nouvelle recette.
2: Au plaisir.
1: À bientôt. Au revoir.
2: Au revoir.
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1: Alors on commence avec un petit clin d'œil. Au début de l'année passée, j'ai commencé avec Dieu un petit jeu. Je m'explique. Tu as peut-être entendu dire qu'il y a plein de fois « n'aie pas peur » dans la Bible. On dit même 365 fois, une fois par jour de l'année. Mais d'ailleurs, ce n'est pas toujours le même mot qui est utilisé, mais c'est des fois une idée, un synonyme. Alors, bon, j'en avais trouvé certains inattendus quelques temps avant, à des moments où j'en avais besoin et c'était vraiment touchant. Mais j'en avais pas 365. Alors du coup, comme l'année commençait, je me suis dit que ce serait trop fort d'avoir un n'aie pas peur par jour.
2: Trop bien.
1: Pour la nouvelle année.
2: Ça, c'est une bonne idée quand même. C'est pas mal comme
3: super
2: idée.
3: Vrai.
1: Alors je disais, mais est-ce que Dieu pourrait me permettre de découvrir au fil de mes lectures ces n'aie pas peur, un par jour et sans concordance, hein, c'est pas l'idée. Hein.
2: La tête dans la Bible.
1: Voilà. Comme il avait pu le faire à certains moments, parce que je trouve que c'est ça qui est touchant, c'est quand on a besoin, tout à coup tu lis quelque chose, que ça fait sens. Alors j'ai commencé à les noter sur des cartes de couleur avec une date, mais il n'y en a pas eu tous les jours. Parfois rien pendant plusieurs jours ou même des semaines, et puis tout à coup plein à la suite sur plusieurs jours. Et puis en regardant en arrière, après ces périodes où il y en a eu beaucoup, j'ai été touchée de réaliser que des circonstances dans ma vie avaient changé juste après. Mais comme il m'avait dit avant, n'aie pas peur, malgré ce changement qui me faisait peur, j'étais invitée à rester confiante. Bref, c'est un des moyens que Dieu a eu de me rassurer, même si ça peut rester pas évident, de l'intégrer. Mais en fait, je vous livre encore un secret, si vous voulez vous atteler à cette aventure.
2: Allez.
1: En général, avec un n'aie pas peur, ou un « ne sois pas effrayé » ou un « ne crains pas », il y a une action derrière. Donc, n'aie pas peur, avance, ou « souviens-toi », ou « fortifie-toi », ou « crois seulement », par exemple. Et je suis retombée sur un de ces textes où la consigne, c'est « n'aie pas peur, crois seulement ». C'est Jésus qui dit ça à un père de famille complètement perdu par l'évolution des événements. Ce père était venu chercher Jésus pour une urgence vitale, mais ralentissement sur le chemin et c'était devenu trop tard. Alors que doit-il croire? Parce qu'au final, ce que Jésus dit, c'est « n'aie pas peur, crois seulement ouais. ». Quelle croyance, quelle vérité a le pouvoir de garder en paix dans cette circonstance qui a empiré ou même est au stade dépassé, il n'y a plus d'espoir? Alors, cette question de croyance m'a amenée au mot « foi ». Et la foi, c'est cette confiance absolue qu'on met en quelqu'un ou en quelque chose. Alors je comprends que dans cette invitation, Jésus l'invite à se rappeler que si ce papa a commencé en faisant confiance à Dieu, en appelant Jésus à l'aide, même si tout tourne au drame, Jésus n'était pas dépassé. Il restait présent et capable de l'accompagner sur le chemin. Alors croire Dieu ne veut pas dire que tout va aller simplement et facilement, même quand ça tremble. C'est une invitation à me rappeler que ce Dieu qui m'invite à croire, n'est pas dépassé par les circonstances qui changent, qui peuvent sembler sans espoir. Il reste malgré tout avec moi, avec toi. Et c'est pourquoi il peut me dire, n'aie pas peur.
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2: En fait, la musique antique à Nice, il y avait la fête de la musique de manière générale il y a quelques jours de cela. On est juste devant la salle de conférence Saint-Dominique. Alors, on va parler musique, mais aussi musique antique, ce qui est assez original. On est avec un chercheur, Laurent Capron. Vous êtes chercheur, vous, et vous vous lancez dans une aventure incroyable. Au départ, ça devait se faire dans une villa antique à Beaulieu. On se retrouve en plein cœur de Nice. L'histoire de cet événement assez improbable, mais aussi assez intéressant parce que vous travaillez avec un public très particulier.
3: Oui, alors on organise tous les ans un colloque de l'Association internationale de recherche sur la musique antique. Cette année, le colloque a lieu à Nice parce que c'était l'anniversaire, le centenaire de la publication par Théodore Reynac de son livre sur la musique antique. Il était un des premiers à écrire sur la musique antique. On devait faire le colloque à la Villa Kyrillos qu'il a créée. C'était sa villa qu'il a voulu comme sa maison. Malheureusement, ça n'a pas pu se faire. Donc, on a dû trouver un autre lieu dans Nice. Mais Nice a de toute façon un lien de longue date avec la musique antique puisqu'il y a eu d'autres occurrences ici. Donc, c'est une...
2: Et nous, Laurent, quand on parle de musique antique, on parle de quoi exactement ?
3: Alors, on parle de la musique grecque et romaine, parce que les Romains ont récupéré la musique des Grecs, ils étaient très fans de la Grèce. Donc, on parle vraiment de la musique grecque, la musique des tragiques, la musique de la comédie aussi, la musique des sanctuaires, la musique religieuse. Et puis, ça va jusqu'à l'époque chrétienne, jusqu'au tout début de l'époque chrétienne, et après, ça s'arrête.
2: Oui, parce que moi, la Grèce, on est à peu près entre 500 et... Allez, on va peut-être le début de notre ère, mais pas tout à fait. Il n'y a pas de partition.
3: Si. Si, il y en a, et c'est justement ce que Théodore Reynac a trouvé en 1893. On lui a confié la publication des hymnes qui ont été trouvés à Delphes, qui contenaient de la notation musicale. Donc il a pu publier en 1894 cette partition, qui était harmonisée par Gabriel Fauré pour l'occasion, et ça a été donné à la cérémonie d'ouverture des Jeux Olympiques de 1894 dans le grand amphithéâtre de la Sorbonne.
2: Ah, quand même ! Ah oui, et donc vous, vous vous intéressez à cela, vous êtes chercheur, je crois, vous travaillez au CNRS, dans un domaine très spécifique. C'est quoi l'objet de vos recherches ?
3: Alors moi, j'ai commencé à m'intéresser à la musique grecque antique parce que j'ai trouvé un papyrus musical au musée du Louvre, il y a 25 ans. Donc je me suis intéressé à cette musique.
2: Vous premier dans le Louvre, vous vous êtes tombé dessus ?
3: Bah, en fait, j'étais chargé de recherche. Enfin, on m'avait confié une mission de recherche dans les papyrus du Louvre. Et puis c'est vrai que oui, je suis vraiment tombé dessus en organisant, en fait, en rangeant la collection tout bêtement. Ce papyrus était encore coincé dans une boîte et je l'ai trouvé. J'ai eu cette chance. C'est vraiment un très beau moment dans ma vie. Et ça m'a donné du coup l'opportunité.
2: Attendez, mais ça ressemble à quoi une partition sur papyrus grec ? Parce que c'est pas les notes do ré mi fa sol.
3: C'est pas les notes do ré mi fa sol, mais en fait on voit bien que c'est de la musique parce qu'il y a un texte et au-dessus il y a des notes. Il y a des signes. Il y a des signes qui sont à base de lettres, des lettres qui sont modifiées éventuellement, mais donc il y a une petite notation comme ça et qu'on connaît parce qu'on a des théoriciens qui ont donné le code. En fait, on a connu le code avant d'avoir les partitions. On avait déjà le code et le premier qui a publié d'ailleurs une partition musicale, c'est Vincenzo Galilei, le père de Galileo Galilei, en 1582. Il a publié un hymne au soleil de Mésomède, qui était donc le Lully de l'empereur Adrien et qui avait composé un hymne à l'honneur du soleil. Et Vincenzo Galilei a trouvé ce texte dans un manuscrit médiéval et l'a publié à l'époque. Donc vous voyez qu'on connaît de la musique grecque depuis très longtemps en fait.
2: Alors là, il y a un concert parce que votre association tous les ans trouve une ville représentative. Cette année, dans le cadre de ses 100 ans avec M. Reinhardt, donc pour la Villa Kyrillos, ça n'a pas pu se faire. Là, le concert, il est un peu particulier. Ceux qui vont jouer, ceux qui vont chanter, ceux qui vont s'exprimer, nous parler de cette rencontre peut-être, parce que ça ne vient pas comme cela de créer un concert comme celui que vous avez choisi.
3: Alors c'est un concert qui a été fait sur mesure pour cette année, parce que le thème de notre année c'était l'espace dans la musique. Tous les ans on a un thème différent et j'ai demandé à un ami qui est compositeur et qui habite Beaulieu justement et qui se trouve donner des cours dans une association d'enfants handicapés qui s'initient à la musique à travers leur handicap. Et j'ai trouvé que c'était l'opportunité pour ouvrir la musique antique, non pas seulement aux gens de la société actuelle, mais pour inclure tout le monde dans la musique, par la musique. Donc ce soir, ce concert, ou ce spectacle, parce qu'en fait c'est un voyage dans le temps qui est créé, on va traverser le temps avec des professionnels de la musique qui vont chanter des musiques de la Renaissance et autres. Et il y aura de temps en temps ces jeunes de l'association Mozart, justement, qui s'appelle comme ça, qui vont intervenir, qui vont être membres à part entière de ce spectacle, qui vont chanter, qui vont participer, qui vont jouer avec nous. Et ce sera vraiment un événement tout à fait unique et en tout cas premier en son genre.
2: Si je me rappelle bien, quand on donne un concert, il y a les répétitions, il y a toute une organisation. La musique grecque, on ne l'entend pas tous les jours, surtout la Grèce antique, tous les jours à la radio. Ça s'est passé comment? Parce que bien sûr, on va assister au spectacle, mais pas évident.
3: Alors les répétitions, déjà, c'est pas moi qui les ai faites, et heureusement, parce que moi je suis pas du tout capable de faire ça, mais c'est le compositeur lui-même, hein, Cédric Constantino, qui gère ce groupe, et qui a entraîné, qui a fait travailler tous ces jeunes, qui a fait travailler aussi les professionnels. On a eu un compositeur qui a composé, qui a harmonisé pour nous le papyrus que j'ai trouvé au Louvre, pour en faire une version française harmonisée pour le piano. Donc vous voyez qu'on a vraiment créé un tas de choses, et tout ça sera joué ce soir, et c'est lui qui fait répéter. Alors il a des techniques tout à fait particulières, il fait jouer avec le souffle, parce que ce sont des aveugles, enfin vous voyez, il y a tout un tas de technique comme ça qu'il a mise au point pour faire travailler toutes ces personnes.
2: Et on les écoutera. Alors on imagine que derrière la musique en tant que telle, moi je sais pas à quoi ça ressemble, et puis on va écouter, on va prendre un petit extrait. Il y a aussi l'histoire, parce que cette recherche, vous parliez d'un papyrus au Louvre, je suis sûr que vous êtes allé vous promener ailleurs. Partout il y a des ressources peut-être importantes, intéressantes, des archives ou pas. On peut imaginer n'importe quel lieu où vous pouvez tomber sur une partition ou sur des éléments parlant de cette musique antique.
3: Alors malheureusement, il n'y a pas assez de partitions, il y en a très peu, on n'en a qu'une cinquantaine. Ce qui n'est pas beaucoup quand on imagine que le monde grec était rempli de musique tout le temps, sauf qu'ils apprenaient beaucoup de choses par cœur, et donc ils ont laissé peu de traces écrites. Donc ceux qui avaient vraiment écrit des musiques, c'est par exemple s'il fallait les conserver. Donc ce sont des grands airs en général, hein, c'est vraiment des très très beaux morceaux, mais tout le reste ils connaissaient par cœur, donc malheureusement ça on l'a perdu. Donc souvent on a le texte, on n'a pas la musique qui va avec, ça c'est vraiment dommage, mais c'est ainsi, hein, c'est leur culture qui voulait qu'on n'écrivait pas tout. Mais il y a aussi plein de manuscrits médiévaux qui nous donnent de la théorie musicale. Et ça, c'est aussi très intéressant pour nous, parce que ça veut dire qu'on sait comment on peut interpréter les partitions aujourd'hui.
2: Oui, parce qu'on sait dans ces musiques antiques qu'il y a beaucoup aussi de musiques religieuses. Et puis, on va aller au concert. Je vois que vous commencez à trépigner. Ces musiques autour des psaumes, autour de... Alors, c'est beaucoup plus tard, au 12e siècle, 13e siècle, musique coranique, etc., qui sont des psalmodies. Là, c'est comment la musique grecque?
3: Mais en fait, c'est très mélodique. Justement, c'est pas très psalmodié, ils ont tout un système de mélodies comme on les connaît aujourd'hui. Ils ont même toute une théorie sur comment est-ce qu'on doit faire les mélodies. Ils nous expliquent, alors très brièvement, parce que c'est ce qui est le moins expliqué, mais ils nous expliquent qu'ils aiment bien quand on monte ou qu'on descend toutes les notes par degré continu, ou bien quand on fait des sauts d'une note à l'autre en loupant une note au milieu, ou bien au contraire quand on s'appuie sur quelques notes pivots et qu'on revient ensuite à la mélodie normale. Donc vous voyez qu'ils ont plein de techniques, mais c'est toujours extrêmement mélodieux. Au contraire, c'est tout sauf une psalmodie. Ce n'est même jamais une psalmodie.
2: Pas uniforme.
3: Pas du tout. Par contre, ce à quoi ils tiennent, c'est la monodie, c'est-à-dire une musique pour une voix.
2: Et il y a du chant. Et juste pour terminer, on raconte quoi dans ces chants? On parle de quoi? C'est la vie, c'est le populaire, c'est les traditions, c'est les fêtes, c'est les mariages, c'est quoi?
3: C'est beaucoup, alors beaucoup d'hymnes religieux, parce qu'on vénère les dieux, hein, c'est comme ça. Et puis des airs de tragédie aussi. Donc des grands airs qui rappellent tous les événements des héros, des dieux avec les hommes, etc. Donc vous voyez, c'est toute la mythologie qui est mise en musique, mais qui est toujours un moyen de donner une leçon de vie à l'humanité.
2: On va se prendre une leçon de vie, nous, Laurent Capron. On rentre dans la basilique, dans l'église.
3: On va là, on y va.

0: L'association Mozart. Alors, ça ne s'écrit pas comme Mozart, et on va avoir toute l'information. Jacqueline Dichary, vous êtes la présidente et la fondatrice en 2010 de cette association qui vient de chanter toute une soirée dans le cadre d'un colloque international pour la musique ancienne. C'est assez étonnant. Alors, on revient déjà à l'association Mozart à Nice-Cessy.
1: Alors, on est ici depuis 16 ans, mais les locaux, les premiers locaux primitifs, on a été logés à l'association Valentin EUI, à Nice, rue Henri Barbusse, que je remercie au passage. Ils nous ont gardés jusqu'en 2021. On a demandé à avoir des locaux. On ne les a pas eus, mais on est en location dans le vieux Nice, non, pardon, Nice-Saint-Roch. Donc on y est depuis 2021. On a eu le Covid entre-temps et on a pris les rênes en 2022. Et depuis là, eh ben, vous avez toute cette jeunesse qui chante et qui joue du piano, etc.
0: Jacqueline, vous pourriez nous parler de l'idée de jouer de la musique avec des personnes en situation de handicap et de se faire du bien et que ça apporte quelque chose? Vous pourriez nous parler de tout cela?
1: Alors, moi je suis handicapée moi-même depuis l'âge de 28 ans. J'ai fait mon métier de musicienne jusqu'à 28 ans.
0: Ah, vous étiez musicienne?
1: J'étais musicienne, toute ma vie. Et à ma retraite, je me suis dit, je vais donner de mon énergie pour le handicap. Mais entre-temps, j'ai atterri ici sur la côte parce que je suis du sud-ouest de la France. Et quand je suis venue ici, j'ai passé plusieurs concours. On m'a dit que j'étais reçue, mais vu mon handicap et mon chien, on ne pouvait pas me recevoir. Alors je me suis dit, je vais prendre ma retraite et je vais monter cette association que j'avais décidé de faire où que je sois. Et là, comme il n'y avait rien, donc on a monté l'association.
0: Au travers de la musique. Parce que vous-même, musicienne.
1: Voilà. Et non-voyante.
0: Et là, vous avez différents publics.
1: Alors, là où nous avons des autistes, vous avez entendu, il y a la petite là qui est très douée, mais malheureusement, elle a un double handicap. Elle est non-voyante et autiste. Et l'autisme, il est très grand. C'est-à-dire que c'est profond.
0: Comment on fait alors pour apporter la musique et pour la partager?
1: La patience, l'amour de l'autre et tout simplement aimer l'autre. On n'y arrive pas.
0: Alors vous choisissez aussi beaucoup. C'est quoi le répertoire que vous choisissez? C'est pas la musique ancienne en général?
1: Éclectique, tout. On fait de tout chez nous. On va de la musique, peut-être pas ancienne comme Cédric, mais un peu quand même. Et après, on étend Chopin, Mozart, Brahms, on fait tout. On fait de jazz, on fait de l'improvisation. On fait un petit peu de tout.
0: Alors c'est éclectique. Vous avez parlé de Cédric Constantino qui vous a proposé le projet dans le cadre d'un colloque, un peu de musicologue et de scientifique de la musique, c'est original.
1: Là, c'était chaud pour nous parce que, en fait, ce sont des gens très, très haut placés. Et puis, pour nous, c'était très stressant.
0: J'imagine, parce qu'en plus, il y a des chants qui sont en grec, tout simplement.
1: Oui, voilà. Et puis, nous ne le voyons pas, donc nous ne le savons pas. Les personnes que nous avons en face de nous, c'est doublement. C'est un stress permanent.
0: Ah oui, à ce point.
1: La vie est un stress.
0: Alors là, il y avait d'ailleurs, à un moment donné, une possibilité de comprendre qu'il y avait les textes avec la musique qui était exprimée en grec, et puis le parallèle avec le braille, aussi un monde, tout un monde en soi.
1: Alors il y a le braille littéraire, vous avez entendu, et il y a le braille musical, il y a les deux. Je ne serais pas ce que je suis aujourd'hui, ce que j'ai été, si je n'avais pas eu le braille. Parce que c'est le braille qui m'a sauvée. Comme j'avais déjà commencé ma carrière, si j'avais pas eu le braille, j'aurais pas pu continuer.
0: Alors, vous avez parlé du braille littéraire, c'est-à-dire les lettres, et le braille musical, c'est-à-dire?
1: Avec les notes, mais pas comme vous avez les notes à l'horizontale, et nous, on a les notes à la verticale. Et ce sont des points. Et chaque point correspond à des notes.
0: Et vous lisez la musique avec le braille?
1: Avec le braille. Mais je me rappelle très bien ce que j'ai vu avec mes yeux. C'est-à-dire, quand je lis le braille, je vois la musique comme si elle défilait, on dit en noir, nous autres, défilait devant moi.
0: Alors là, ce soir, vous avez fait carrément 22 siècles de musique. C'est quoi le bilan? C'était positif?
1: Ah oui. Parce que c'est pour eux, ce sont des efforts surhumains qu'ils ont fait. N'oubliez pas qu'ils ont tout dans la tête. Et c'est le plus dur. Nous, on n'a rien de partition.
0: Préparation depuis combien de temps?
1: on va dire pas trop, parce qu'on l'a su quand même il y a pas trop longtemps, mais ils ont beaucoup de mémoire. Et c'est la mémoire qui fait que.
0: Et du fait, donc, votre association, bah, ça marche. Oui. Parce que ce que vous aviez comme rêve en disant à la retraite, tiens, je vais me lancer, ça se réalise.
1: Et voilà, tout à fait. Et je voudrais que ça perdure. Alors, pour ça, j'aimerais que les élus d'ici, les nouveaux, qui nous accordent des locaux gratuits, parce que nous, on a des locaux, on paye un loyer. C'est difficile pour nous, et on est tous bénévoles. Et j'aurais aimé, dans le temps, au moins payer un peu les professeurs. Pour ça, il faut que nous ayons des locaux gratuits.
0: Oui, parce que vous avez des professeurs, vous avez beaucoup de bénévoles aussi. Enfin, il y a toute une équipe qui travaille.
1: Toute une équipe, oui, mais vous vous rendez compte, les professeurs, ils sont bénévoles. Ils donnent de leur temps. Donc, s'ils avaient un petit quelque chose quand même, si on pouvait leur donner, ça serait beaucoup plus ouvert et on aurait davantage de professeurs et davantage d'élèves.
0: Ben oui, ce serait formidable. Alors, voilà. Ça s'appelle donc Mozart, musique. Bien sûr, on vous a bien entendu. Musique ouverte aux enfants et adultes handicapés ou rencontrant des troubles de santé. C'est-à-dire, ça peut être passager, puis on vient vous voir.
1: Oui, ça peut être une maladie, ça peut être un trouble psychologique, ça peut être un retard mental, ça peut être l'autisme, la trisomie, etc., etc. La non-voyance, la malvoyance, on a de tout. Puis, nous avons mélangé, vous avez vu, des gens voyants au milieu. C'est-à-dire qu'il y a un mélange entre nous. Nous ne sommes pas que des handicapés.
0: Mais vous acceptez donc tout le monde.
1: Voilà.
0: Ce qui vous rassemble, c'est la musique. Ce qui vous rassemble, c'est la musique.
1: Le 5 juin, si ça vous fait plaisir.
0: Non, c'est pas la peine, ça ne rentrera pas dans ma boîte.
1: Ah, hein,
0: parce que là... Mais à côté, juste après. Ce qui vous rassemble, c'est la musique.
1: La musique, tout simplement. L'amour de l'autre et la musique. Je vous l'ai dit. Hein. Si on n'aime pas, si on l'aime pas, c'est pas la peine, on ne peut pas renseigner.
0: Merci Jacqueline Dichary. Je rappelle, vous avez fondé cette association Mozart, ici donc à Nice, en 2010. Et vous êtes en recherche d'ailleurs de locaux. À bientôt.
1: Oui, à bientôt.

0: Emma Kariotis qui a participé à ce spectacle, qui a participé à accompagner aussi, on vous voit chanter pendant ce concert dans le cadre d'un colloque international de musique ancienne. C'est assez improbable. Emma Kariotis, bonjour.
1: Bonsoir plutôt.
0: Merci d'être avec nous. Ouais. Alors on est dans les rues Nice.
1: Ouais.
0: Vous étiez à fond.
1: À fond. Ah, mais moi, c'est merveilleux de pouvoir coacher des jeunes qui sont handicapés, aveugles, malentendants, qui ont des problèmes d'autisme et qui arrivent à des résultats pareils. C'est bluffant. Et en même temps, ça donne un espoir terrible pour les personnes qui, comme nous, qui nous plaignons pour un oui, pour un non, alors que là, on voit quand même que ils se bagarrent. Et c'est formidable parce que par la musique, ils arrivent à des résultats. C'est une grande thérapie, la musique.
0: Alors, voilà. J'imagine, Emma, que vous donnez des cours, du coaching, parce qu'on vous entend quand vous chantez, on voit la différence, hein, à des gens qui ont les dents longues, qui veulent réussir dans le show business, qui sont à fond. Et là, d'un coup, vous descendez d'un cran.
1: Ouais.
0: Mais on vous voit complètement passionné, en fait.
1: Ah, oui, mais complètement, parce que d'abord, c'est depuis l'âge de 4 ans. Voilà, je voulais être artiste depuis l'âge de 4 ans. C'est de famille, hein, comme je vous ai dit, c'est vraiment pour moi, de toute façon, c'est une passion d'enseigner. De toute façon, c'est une passion d'enseigner maintenant, d'insuffler, de donner ce que moi j'ai appris. En fait.

0: comment ça s'appelle, les apprentis d'Auteuil, où justement, là, il y a aussi des cas comme l'autisme, mais il y a aussi les handicapés qui sont assez sévères dans un fauteuil roulant, qui ne peuvent pas se mouvoir, qui ne peuvent pas avec leur corps et tout ça. Et il ne faut pas oublier quand même que chanter, c'est avec son corps. Mais on trouve d'autres façons d'enseigner, et c'est ça la richesse de notre métier.
1: Madame Dichary a véritablement pensé que la musique pouvait être un plus, étant elle-même musicienne. Ça apporte quoi, la musique, justement, dans ces situations, pour tous, parce que c'est l'idée?
0: Oui, ça apporte effectivement une thérapie extraordinaire pour eux. Ça leur permet de s'évader, ça leur permet de laisser de côté tous leurs problèmes. Et tout, en un instant, ils sont partis dans un autre monde, dans une autre magie. Et cet après-midi, c'était de la magie. Et c'était avec la magie de la musique ancienne grecque, en plus.
1: Ouais, ça, c'est vraiment pas facile.
0: Grecque, vous savez, en plus,
1: vous comprenez, ouais, mais vous lisez, vous lisez pas.
0: Oui, je lis un petit peu. Bon, mais j'ai mon papa qui est d'origine grecque, qui, hélas, nous a pas appris, à ma sœur, à moi, à parler grec. Mais quand même, je chante grec parce que j'adore Nana Mouskouri depuis très longtemps. Et j'avais appris quand même les chansons grecques.
1: Et là, c'est improbable quand même, c'était spécial.
0: Ah, quoi. Oui, c'était complètement spécial. Et c'était magnifique, j'ai adoré, vraiment. Et même les instruments de musique aussi, oui, j'ai adoré.
1: Là donc, une journée, une soirée en tout cas réussie, parce que tout le monde s'est mis à chanter, on a vu du plaisir, on a vu des sourires. Et puis le public aussi, alors c'est un public d'un colloque, hein, évidemment, donc c'est particulier, mais pour vous aussi c'est une expérience peut-être intéressante, parce que prenez un peu du recul quand même par rapport à la musique et à ces futures stars qui, voilà,
0: non ? Bien sûr, complètement. Pour moi, de toute façon, c'est une richesse. À chaque fois, dans les expériences, je retire énormément de choses. Et ça, je dis merci à mon métier.
1: Voilà. Merci Emma Kariotis.
0: Kariotis.
1: Voilà pour ce spectacle, ce colloque aussi à Nice.

0: Le spectacle vient d'avoir lieu. Alors un spectacle, c'est surtout du chant. Alors on est passé vraiment dans des époques très différentes. Et on va essayer de comprendre à la création, aussi au travail. Au travail avec un public particulier, Cédric Constantino. Bonjour, c'est vous qui avez écrit ce spectacle et vous avez aussi accompagné, c'est important. Vous travaillez avec Mozart, cette association.
1: Je suis bénévole dans l'association Mozart, effectivement, avec les enfants autistes et aveugles. Voilà, c'est des enfants et des adultes. Et donc c'est un travail très délicat. Et comme ils chantent beaucoup de chansons de variété, j'avais envie aussi de leur faire connaître la musique de la Renaissance et la musique de l'Antiquité.
0: La musique de l'Antiquité, c'est quelque chose, j'imagine, en plus, ça chante en grec quelquefois, ouais. Ou en d'autres langues.
1: Oui, mais je les ai amusés aussi en faisant le trépied prophétique avec Apollon. Ils ont fait la scène, ils ont mimé la scène. On a mis des peluches pour faire ça, pour pas que ça soit violent, en fait, avec la flèche qui était lancée et le dragon qui était un marsipulami. Et en fait, les enfants se prêtent. La musique, elle est universelle. Donc, quand la musique est belle, c'est pas difficile de la
0: chanter. Les enfants et les adultes.
1: Les enfants et les adultes.
0: C'est tous vos enfants, en fait, voilà, quand vous chantez. Hein.
1: Voilà, y compris tous les musicologues qui sont venus là pour ce colloque international. Voilà.
0: Alors, Antonio, là, c'est original aussi parce que c'est dans le cadre d'un colloque. Ouais. Et il y a l'association qui vient un peu en trouble-fête, hein, changer, parce qu'on est avec des musicologues, avec des spécialistes de musique cantine, des chanteurs, ouais. c'est un autre monde.
1: Ah non, mais ça, c'est la volonté de Laurent Capron, hein, qui m'a dit, bon, Cédric, parce qu'on est amis depuis toujours, hein, moi, j'ai fait la musique de l'Antiquité aujourd'hui, il m'a dit, Cédric, je veux vraiment que ça soit inclusif parce que, pour découvrir ce monde, d'ailleurs, il y a eu tout ce passage là où la lecture de l'écriture de musique de l'Antiquité était comparée à la lecture du braille et elles ont lu le braille et c'était un passage très émouvant. Et ça, c'est vraiment la volonté de Laurent Capron, le directeur de

0: De l'association Moïsa qui m'a demandé. Alors comme j'avais justement fait ce spectacle en Afrique à Cotonou avec des enfants africains, je lui ai proposé ça, il a trouvé ça fabuleux et on y est allé avec l'association Mozart parce que Jacqueline Dichary, la présidente, elle a bien voulu tenter cette expérience.
1: Jouer le jeu aussi, oui, parce que voilà, c'est un peu fou quand même. Elle aime la musique, parle de changement et il chante beaucoup de variétés d'ailleurs.
0: Julie s'est mise à chanter du Forêt et ça fait un super lien parce que Théodore de Reinach et Forêt ont harmonisé l'hymne delphique. On l'a vu ça aux Jeux Olympiques dernièrement. Et donc ça a été chanté l'hymne olympique par Fabio Cernicario en français. Mais après, tout le monde a chanté en grec avec ce fameux combat du dragon qui était vraiment très drôle.
1: Alors pour chanter, il faut aussi avoir des voix. Comment on fait pour entraîner comme cela des voix? Alors il y a beaucoup de... Vous avez parlé d'une jeune Julie, je crois, qui s'exprime. Il faut avoir des voix quand même, c'est pas toujours
0: simple. Julie a la voix en formation. Il a fallu longuement lui expliquer le soutien de la respiration et tout ça, et pas comment tirer sur le larynx. Et ça se fait par l'écoute, ça se fait par le mimétisme. Et là, du coup, elle a profité de la masterclass d'Emma Cariotis, qui est une soprano comme elle. Donc tout ce qui lui a été expliqué, qu'elle commence à pratiquer, elle le met en application. Et c'est vraiment du ressenti en fait. C'est lent en fait. Il faut connecter le corps à l'esprit.
1: Alors là, on va aller voir la présidente de l'association Mozart. La musique, le chant, ça apporte quoi selon les situations de handicap? Parce que vous avez des jeunes en situation d'autisme, vous avez des personnes aussi en déficience visuelle. Donc qu'est-ce que ça apporte pas plus que quand on n'a pas de déficience?
0: Si. La musique, d'abord, c'est le bonheur de la vie. Et puis ça met le corps et l'esprit en harmonie avec le monde, en fait. Parce que quand ce sont les sons qu'on entend, on réexprime la joie d'entendre ce son et la gratitude, et ça permet de vivre une osmose que les gens qui ont perdu la vue et ceux qui ont des difficultés de liens sociaux, ils retrouvent un lien social et un bonheur à travers la musique directe et sans explication en fait. Donc la musique est un art, faut relire Platon puisqu'on était dans un colloque de musique de l'Antiquité.
1: Cédric, vous êtes passionné, c'est vous le plus stressé ou alors c'est vous qui êtes le plus emballé? Vous chantez en même temps, vous mimez, vous bougez. Ça sert pas toujours d'ailleurs.
0: J'ai eu un peu. C'est surtout tout comme il faut faire la discipline et penser à tous les petits problèmes. Il y a eu un moment donné, j'ai pas pensé au pupitre d'Aurélie. J'ai eu de la peine pour elle. Hein, j'ai dû m'excuser auprès d'elle. Mais il faut penser vraiment à tout. Et du coup, effectivement, pour la voix, c'est pas toujours bon, mais c'est pas grave. C'est l'intention qui compte en fait. Voilà.
1: Merci Cédric Constantino. Content quand même de ce spectacle?
0: Oui, c'était un très beau spectacle. Oui. On s'est bien amusé. Et puis je pense que le public, il a bien compris parce que ça a correspondu pratiquement à toutes les conférences. Il y a une dame qui a fait une conférence sur Vincenzo Galilei et le personnage de la pièce était Vincenzo Galilei. Que demander de plus? Donc je crois qu'on a vraiment eu du bonheur. Voilà. Je suis vraiment très heureux.

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1: Bonjour, bonjour à tous. L'émotion et des interrogations. Après le crash d'un avion en Meurthe-et-Moselle, 11 personnes ont perdu la vie. On fait le point dès le début de ce journal. L'association France Victimes attend des réponses fortes du garde des Sceaux après l'affaire Liana dans le Gers. Et puis le journaliste français Christophe Glaise est détenu depuis un an en Algérie. Beaucoup de questions après ce drame en Meurthe-et-Moselle. Un petit avion s'est écrasé hier à Tomblaine, près de Nancy. 11 personnes ont été tuées. Les causes du crash restent inexpliquées pour le moment et Clémence Lobary, l'enquête s'annonce compliquée.
2: Oui, tout simplement parce que cet avion ne possédait pas de boîte noire. La présence de ces dispositifs permettant d'enregistrer les données de l'appareil n'étant pas obligatoire dans ce type d'aéronef. Et pour déterminer les causes de cet accident, les enquêteurs devront donc utiliser d'autres moyens, notamment vérifier si l'avion était en conformité technique ou encore étudier sa trajectoire. Il devrait également pouvoir s'appuyer sur des vidéos prises à l'intérieur de l'appareil ou par des témoins au sol. Alors pour l'instant, plusieurs hypothèses sont étudiées. Un déséquilibre de l'avion dans le cas où les passagers se seraient déplacés ou le pilote pris d'un malaise à cause notamment de la chaleur.
1: Et selon le bureau d'enquête et d'analyse, il s'agit du crash le plus meurtrier en France impliquant l'aviation hors transport militaire et commercial. La canicule recule nettement en France, plus aucun département n'est concerné par une vigilance rouge. Un peu de fraîcheur, mais ça ne devrait pas durer malheureusement. Le mercure pourrait regrimper dès la semaine prochaine, prévient Météo France. Sébastien Lecornu convoque en fin de journée une nouvelle cellule interministérielle de crise pour faire un bilan et anticiper les prochaines vagues de chaleur. Et dans le même temps, 2600 contrôles ont été réalisés en un mois par l'inspection du travail. Objectif, vérifier que les entreprises protègent bien leurs salariés de ces températures extrêmes. 227 mises en demeure ont été adressées. Une déclaration qui pourrait faire réagir. La porte-parole du gouvernement a annoncé ce matin soutenir Édouard Philippe pour la présidentielle de 2027. Un choix face au risque absolument majeur d'un second tour France Insoumise Rassemblement National, selon Maud Bréjon. 100 jours pour aider les victimes et faire avancer la justice. L'association France Victimes donne 3 mois au garde des Sceaux Gérald Darmanin pour mettre en œuvre une vingtaine de propositions de repérage, d'accompagnement et de protection d'enfants victimes de violences sexuelles après l'affaire Liana. Les explications de Jérôme Moreau, vice-président et porte-parole de l'association.
3: Aujourd'hui, nous sommes à 9,50 € par an et par victime. Voilà ce que ça peut représenter pour le ministère de la Justice, une victime. Nous demandons une rallonge budgétaire de 7 millions d'euros de manière immédiate. Ça fait 12% du budget de l'aide aux victimes au niveau national sur le budget du ministère de la Justice. Donc, c'est une petite enveloppe. On a besoin de psychologues et de juristes, très clairement. On voit bien que nous n'avons pas assez de psychologues. Nous en avons 600 dans le réseau. Et il nous en faut au moins 130 de plus. Il faut maintenant une volonté politique qui se traduise en actes et en actions.
1: Et de nouveaux rassemblements devant les tribunaux sont prévus aujourd'hui pour dénoncer les dysfonctionnements de la justice. Journée de mobilisation également contre le projet du garde des Sceaux sur la justice criminelle et le respect des victimes, alors que le texte fait son retour cette semaine à l'Assemblée. Du côté du Palais du Luxembourg, les sénateurs devraient définitivement adopter aujourd'hui la proposition de loi visant à réguler l'activité des géants de la mode ultra-éphémère comme Shein. Elle avait été adoptée à l'Assemblée la semaine dernière. L'attente est longue pour Christophe Glaise. Le journaliste sportif français est emprisonné depuis maintenant 365 jours en Algérie. L'année dernière, à la même date, il était condamné à 7 ans de prison avec mandat de dépôt pour apologie du terrorisme. Aujourd'hui, la ville d'Agen, d'où est originaire Christophe Glaise, dans le Lot-et-Garonne, se prononce pour lui attribuer la citoyenneté d'honneur. Une mesure symbolique, mais ce qui compte, c'est d'occuper l'espace public pour Thibaut Brutin, directeur général de Reporters sans frontières.
4: Nous, ce que nous souhaitons, c'est que le visage de Christophe, le nom de Christophe, soit le plus connu possible, qu'il s'inscrive dans l'espace public en France. Nous utilisons d'ailleurs les matchs de la Coupe du Monde et les fan zones qui peuvent être mobilisés par les mairies. Comme un espace pour parler de Christophe. Il y a eu aussi une déclaration publique de Gianni Infantino, à qui l'on reproche trop souvent de fermer les yeux sur les atteintes aux droits humains. Il a fait mentir sa réputation en s'engageant sans détour pour Christophe. Il faut qu'il reste dans les esprits, dans les consciences, aussi longtemps qu'il le faudra.
1: Et après un procès en appel confirmant la condamnation, les avocats de Christophe Glaise ont décidé en mai dernier de renoncer au pourvoi en cassation, espérant une grâce du président algérien. Et puis du foot, avant de retrouver l'équipe de France demain soir face à la Suède. Les 16e de finale de la Coupe du Monde continuent. Brésil-Japon à 19h et Allemagne-Paraguay à 22h30. La nuit prochaine, on aura également une très belle affiche entre les Pays-Bas et le Maroc. Voilà pour l'actu, passez tous une très belle journée.
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0: Éric de Nimal, bonjour.
1: Bonjour.
0: Vous avez commis un livre en compagnie de Mathieu Richel, vous en tant que théologien et journaliste, et Mathieu Richel en tant qu'exégète dans la série des Nuls, Jésus-Christ pour les Nuls. Alors ce livre-là aborde Jésus et son temps, c'est-à-dire le côté contexte historique et religieux, le Christ Jésus, sa vie, son message, ses amis, le Jésus historique, l'impact de son message sur le monde. Et nous, on a pris un petit chemin de traverse, là. C'est moi qui ai rebondi sur des réflexions que nous avions lors de notre dernier entretien, en vous disant finalement, il y a des moments donnés où Jésus interpelle son public, et en particulier ceux qui font appel à lui, en lui disant, est-ce que tu ne peux pas guérir ma fille, etc. Et Jésus va dire, mais est-ce que tu as la foi ?
1: Oui, en fait, parfois j'ai envie de dire, si vous remplacez le mot foi par le mot confiance, peut-être que vous comprenez un peu mieux, mais c'est exactement le même mot. Avoir confiance, c'est avoir la foi. Si j'ai confiance en un tel, c'est parce que j'ai foi en lui. Je lui fais confiance. Je crois que je peux compter sur lui, etc. C'est très intéressant de voir que très souvent, Jésus évoque la foi. Par exemple, un jour, parmi toutes les rencontres qu'il fait, quelqu'un lui dit, quelqu'un qui est aveugle, dit, fais quelque chose, quoi. Et Jésus dit, eh bien, qu'il en soit fait selon ta foi. Je suis parfois effrayé par cette parole, parce que je me dis, si je prie le Seigneur, si je demande quelque chose à Dieu, et qu'il me répond qu'il en soit fait selon ta foi, je ne suis pas sûr que j'aurai l'exaucement. Parce que je me demande si je lui demande des trucs, éventuellement dans ma prière, mais est-ce que je crois vraiment qu'il peut le faire ? Et je me souviens d'avoir évoqué cet épisode de cet aveugle à qui on dit qu'il en soit fait selon ta foi. Moi, je me suis dit, si j'étais dans sa situation, je crois que j'aurais peut-être fait un dixième pour chacun des yeux en bénéfice nouveau. Tandis que là, l'aveugle, manifestement, avec pleinement foi, parce qu'il l'a vu parfaitement. Noce de Cana, Marie dit aux gens qui sont là, écoutez, faites exactement ce qu'il vous demande de faire, même si ça vous semble invraisemblable, puisqu'il va leur demander de mettre de l'eau là où on n'en met pas, d'habitude, et puis il va transformer tout ça en vin. Donc qui peut croire ça ? Ou alors il faut vraiment déjà avoir beaucoup bu. Faites ce qu'il vous demande sans vous trop vous poser de questions, et vous allez peut-être voir des choses extraordinaires. Et peut-être que ce qui empêche les exaucements ou la foi, c'est notre côté très rationnel. On se dit, mais ça, c'est pas possible, c'est invraisemblable. Alors que quand on vit sa vie chrétienne depuis un certain nombre d'années, on peut dire que dans certains domaines, il y a eu des interventions qui sont complètement impossibles, complètement improbables, complètement extraordinaires, des choses auxquelles on ne pouvait pas s'attendre, et pourtant ça s'est bien passé comme ça, et on se dit, mais il n'y a aucune logique là-dedans, il a fallu une intervention de quelque chose de différent. Alors bien sûr, nous avons une grille de lecture. D'autres vont dire le hasard fait bien les choses. Mais comme le disaient certains, quand on écrit hasard avec un grand D, on a tout compris.
0: Compter sur finalement la fidélité de Dieu, est-ce que ça pourrait être une notion de la foi qui vous convient ?
1: On est toujours dans la même étymologie, hein. Fidélité, foi, confiance. Tout est lié, effectivement. Ce que je pense intéressant, c'est de constater que, et Jésus va le dire, à Dieu, rien n'est impossible. Aux hommes, tout est impossible, ou tout semble impossible, tout est difficile. Mais à Dieu, rien n'est impossible. Ce que Jésus va essayer de dire tout au long de son ministère, c'est ça, faites confiance en Dieu. Il est fidèle, effectivement, dans ce qu'il a promis d'être et dans sa détermination, à vous de répondre aussi par la fidélité. Si j'ai foi en quelqu'un, je peux espérer que ce soit dans les deux sens. Hein.
0: Comme un mariage.
1: Comme un mariage, on retrouve encore cette notion d'unité, de noces, de réconciliation et de dynamique ensemble. Oui.
0: Qui en a parlé le plus de cette notion de foi ?
1: Je pense que, bien sûr, Jésus va donner une nouvelle définition de la foi, où il va montrer à quel point on peut avoir la foi en la foi. Après, effectivement, les disciples, ils vont bien retenir la leçon, Pour l'apôtre Paul, la leçon, il va la retenir autrement. Ça va être par un bouleversement de sa propre vie, parce que lui n'aura pas été témoin direct de Jésus-Christ, mais il aura été témoin de ce que Dieu fait dans sa vie. Et là, ça va être véritablement déterminant pour lui, parce que ce qu'il aura vécu au plus profond de lui, il sait qu'il peut en parler. Il était mal parti, en quelque sorte, et pourtant, au début, il pensait être fidèle. Il pensait être un homme de foi qui protégeait la foi jusqu'à ce qu'il se rende compte qu'il était devenu une espèce de terroriste de la foi, un terroriste du religieux, terroriste d'une parole qui l'impose et de règles qui deviennent insupportables. Oui, c'est un terroriste du temple, c'est-à-dire qu'il était persuadé qu'il était fidèle à sa foi et à son Dieu, sauf qu'il avait une mauvaise interprétation et de sa foi et de son Dieu. Mais il était sincère. Il s'est sincèrement trompé, mais il était sincère. Quand il s'est rendu compte qu'il se trompait, quand surtout Dieu est intervenu pour lui dire « mais il était complètement à côté de la plaque », à partir de ce moment-là, il est obligé de tout reconsidérer, et c'est très difficile pour lui. Il va être obligé de s'expatrier pendant 3 ans ou 4 ans dans un désert pour réfléchir, pour méditer, pour dire « mais qu'est-ce que j'ai été, qu'est-ce que j'ai fait, qu'est-ce que je deviens ?» Et c'est seulement après tout cela qu'il va revenir sur la scène et qu'il va devenir l'apôtre Paul. Et qu'est-ce qui lui permet de découvrir tout cela? C'est cette parole qu'il va recevoir de la part de Jésus lui-même, une intervention mystique. Jésus lui-même va intervenir, va s'imposer à lui. À ce moment-là, il s'appelle Saul de Tarse. Quand Saul de Tarse est complètement écrasé par quelque chose qui lui arrive, il dit « mais qu'est-ce qui se passe ?» Et la réponse est « je suis Jésus que tu persécutes ». Et là, lui qui pensait être vraiment un bon croyant, découvre qu'il est le contraire d'un bon croyant, et qu'il a fait tuer des bons croyants. Et ça va être une souffrance tout au long de sa vie. Il a honte de son passé, et il essaye de se rattraper, quelque sorte, en s'investissant énormément dans le ministère de la parole, la diffusion de la parole de ce Jésus que jusqu'alors il persécutait. Il n'a pas besoin de se faire pardonner, parce qu'il est pardonné, mais il a sans doute besoin, lui, de rattraper toutes les erreurs qu'il a commises.
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1: Bonjour à toutes et tous. La canicule s'éloigne. Seuls 5 départements restent aujourd'hui en vigilance orange. Ceux de Corse, les Alpes-Maritimes, les Alpes de Haute-Provence et le Var, où l'on pourrait avoir localement jusqu'à 40 degrés cet après-midi. Un peu de répit sur le reste du pays, mais il pourrait être de courte durée. Météo France estime probable un scénario de forte chaleur à partir de la semaine prochaine, mais reste prudent sur son intensité. Et une partie du gouvernement se retrouve en fin de journée. Nouvelle cellule de crise interministérielle pour tirer un retour d'expérience de cette canicule sans précédent, mais aussi, selon Matignon, pour évoquer la préparation et l'anticipation d'éventuels nouveaux épisodes. Dans l'actualité également, il s'oppose toujours au projet de loi sur la justice criminelle. Avocats et magistrats mobilisés pour une journée justice pénale morte. De nombreuses audiences sont annulées et des rassemblements sont prévus devant les tribunaux. Le texte porté par le garde des Sceaux, Gérald Darmanin, revient devant l'Assemblée nationale à partir de demain. Du côté du Sénat, la proposition de loi sur l'ultra fast fashion doit être votée cet après-midi. Dernière étape avant l'adoption définitive du texte qui cible les géants du commerce textile en ligne comme Shein et Temu. Parmi les mesures, un malus financier pour chaque produit et l'interdiction des publicités pour ces marques. Le rappeur Doom se jugeait pour violence conjugale cet après-midi. Il doit comparaître devant le tribunal correctionnel de Paris pour ses faits commis sur l'actrice Adèle Exarchopoulos. Elle a dénoncé ces violences qui ont eu lieu entre 2017 et 2025. Doom avait aussi été condamné à 8 mois de prison avec sursis en février dernier pour des violences sur sa compagne actuelle. Et puis dernière séance d'entraînement à New York ce soir pour l'équipe de France. Les Bleus préparent leur 16e de finale de demain contre la Suède. Didier Deschamps sera de retour sur le banc et 3 matchs sont à suivre ce soir et cette nuit dans cette Coupe du Monde. Brésil, Japon, Allemagne, Paraguay et les Pays-Bas contre le Maroc. Bon début d'après-midi.
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1: Bonjour à tous. Apprendre, échanger, se construire chez l'enfant, l'audition joue un rôle central dans le développement. En cas de perte auditive, comprendre son environnement peut devenir un véritable défi. Aujourd'hui, une nouvelle génération d'aides auditives plus petites, plus performantes et dotées d'intelligence artificielle s'adapte aux besoins des plus jeunes. L'audition est indispensable à l'acquisition du langage, aux apprentissages scolaires et aux interactions sociales. Lorsqu'une perte auditive survient, l'enfant doit fournir davantage d'efforts pour analyser les sons qui l'entourent. Cela peut entraîner fatigue, difficultés de concentration et gêner les apprentissages. Dans des environnements bruyants comme la classe ou la cour de récréation, il risque également de manquer des informations importantes ou des échanges essentiels avec ses camarades. Les nouvelles aides auditives pédiatriques Oticon, Play, SI, illustrent les progrès réalisés dans ce domaine. Plus compactes et discrètes, elles conservent une puissance adaptée, y compris pour des pertes auditives importantes. Leur conception robuste répond aux exigences du quotidien des enfants. Ces dispositifs améliorent également la compréhension de la parole, notamment dans le bruit. Grâce à des technologies de traitement sonore, ils réduisent les bruits perturbateurs tout en préservant les informations utiles. L'enfant peut ainsi rester attentif, même dans des environnements très animés. L'intelligence artificielle analyse en permanence l'environnement sonore afin d'adapter le traitement du son à chaque situation. Elle aide ainsi le cerveau à mieux traiter les informations auditives et réduit l'effort d'écoute, limitant la fatigue tout au long de la journée. La connectivité constitue un autre atout majeur. Les aides auditives peuvent se connecter aux smartphones, tablettes, ordinateurs et outils pédagogiques utilisés au quotidien. Parce que les besoins évoluent avec l'âge, certains dispositifs intègrent des fonctions capables d'adapter plus finement l'écoute aux différentes situations. Des options de personnalisation, comme les couleurs ou les stickers, facilitent également leur appropriation. En améliorant l'accès au son, en réduisant la fatigue et en facilitant la compréhension, ces aides auditives contribuent à renforcer l'autonomie, la confiance en soi et l'inclusion. L'objectif, permettre à chaque enfant de participer pleinement au monde qui l'entoure. 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
2: Bienvenue à notre post-it. J'aimerais te dire aujourd'hui que même si tu n'as jamais fait l'armée, toi tu es un combattant. Cette phrase interpelle. J'aimerais que tu puisses écouter ce post-it jusqu'à la fin. Alors le texte que j'ai choisi aujourd'hui pour notre réflexion se trouve en Timothée, 1 Timothée chapitre 6 et le verset 12. Il dit comme ça le texte. Mène le beau combat de la foi. Saisis la vie éternelle à laquelle tu as été appelé et pour laquelle tu as fait le bel acte de reconnaissance devant beaucoup de témoins. Est-ce que c'est possible d'avoir un bon combat ? J'ai l'impression qu'un combat, c'est toujours quelque chose de négatif. Pensez juste aux guerres, avec la souffrance que ça génère, avec les personnes qui sont tuées, tout ça. J'ai une difficulté à voir le combat comme quelque chose de positif. Mais c'est vrai, comme quelqu'un qui apprécie beaucoup l'histoire, qu'en réfléchissant à ça, je me suis dit, c'est vrai qu'il y a eu quand même des bons combats sur notre terre. Des combats armés, je parle. Parce que notamment, quand les Alliés, ils ont combattu les nazis lors de la Deuxième Guerre mondiale, je trouve qu'ils ont combattu un bon combat, dans le sens qu'ils se sont levés contre la tyrannie, contre l'injustice que le Troisième Reich essayait d'imposer. Là, si on pense comme ça, peut-être je pourrais trouver un bon combat de la foi. Parce qu'on est aussi en train de combattre contre une tyrannie, contre une injustice qui s'appelle en fait le péché. Le péché s'impose tout le temps comme un tyran et il nous mène toujours dans les choses qu'il aimerait qu'on fasse. Si on se sent libre peut-être en société, c'est vrai qu'en face du péché, on ne se sent pas nécessairement libre. Mais comment est-ce que moi je pourrais mener un combat contre le péché? Parce qu'entre moi et le péché, c'est un peu comme entre l'armée suisse et l'armée des États-Unis, hein? Avec beaucoup de respect, mais on n'a pas le même rapport de force. Alors, c'est là qu'entre l'idée de la foi. Ce n'est pas juste un bon combat, c'est un bon combat de la foi. Parce que, en fait, quand on est dans ce combat-là, on croit qu'on n'est pas seul. On connaît qu'il y a ces différences de force. On sait qu'il y a beaucoup plus de force de l'autre côté. Mais par la foi, on reste dans le combat parce qu'on croit à quelqu'un qui pourrait remporter cette victoire pour nous, au nom de Jésus-Christ. Alors, si tu es dans le combat contre le péché, s'il y a des choses dans ta vie que tu aimerais surtout pas faire, mais que tu es toujours en train de tomber dedans, j'aimerais t'encourager aujourd'hui et te dire, reste dans le combat de la foi. Parce que ce n'est pas par ta force que tu vas gagner. Mais si tu restes en combat, Jésus va venir pour t'aider. La Bible dit que le juste, il tombe 7 fois, mais il se relève toujours. Alors, sens-toi encouragé, reste dans le combat et dans le bon moment, Jésus viendra te chercher.
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0: commence par Lausanne. Le musée romain de Lausanne-Vidy accueille jusqu'au 24 janvier une exposition qui ne ressemble à aucune autre, Kodai. L'antiquité dans la pop culture japonaise propose un voyage au pays du soleil levant, à la croisée de la civilisation gréco-romaine et des mangas et jeux vidéo qui ont conquis la planète. De la fascination des élites nippones du 19e siècle pour la Grèce antique à l'influence actuelle de l'animation japonaise sur les artistes francophones, en passant par le média mix des années 80, l'exposition révèle un dialogue inattendu entre deux cultures que tout semblait séparer. Conférences, ateliers et soirées thématiques complètent la programmation. À Genève, le musée d'art et d'histoire accueille pour sa 6e carte blanche l'artiste genevois John M. Armleder. Riche de plus de 500 de ses œuvres, le musée a trouvé en lui le curateur idéal pour mettre en dialogue patrimoine et création contemporaine. Né de cette rencontre, Observatoire est une traversée thématique où chaque salle explore un univers différent. Des animaux à la peinture abstraite, des instruments de musique aux luminaires. Porté par des structures éphémères et des jeux de superposition, l'objet ordinaire et l'objet esthétique tissent un dialogue générant constamment de nouvelles associations. Une invitation à la déambulation pour que chacun compose son propre répertoire d'idées. À Paris, le Grand Palais présente pour la première fois en France une rétrospective complète consacrée à Leandro Erlich, enrichie de nouvelles productions. Né à Buenos Aires en 1973, l'artiste est mondialement connu pour ses installations immersives qui transforment le spectateur en acteur actif de l'œuvre. Le parcours réunit 14 installations monumentales et iconiques. Bateaux en lévitation, nuages en apesanteur, architecture moderniste transformée en labyrinthe infini ou encore un immeuble haussmannien basculé à l'horizontale que l'on peut escalader. Son travail explore les mécanismes de la perception, transformant l'architecture du quotidien en terrain d'expérimentation poétique et conceptuelle. À Marseille, les derniers jours sont à saisir pour découvrir Rivage céleste de Laurie Restagno à l'Intercontinental Marseille. L'artiste marseillaise a construit son univers autour de volutes et d'arabesques, spirales dansantes devenues sa signature. Pour cette exposition, elle rend hommage à sa région. La mer, les montagnes, le mistral et les ciels lumineux composent une série de 8 toiles dominées par le bleu et rehaussées de feuilles d'or 24 carats. Une célébration poétique de la Méditerranée entre ancrage terrestre et élévation lumineuse. Enfin, à Aise, la galerie municipale du village accueille du 1er au 10 juillet l'exposition de la peintre Anne Letouche. Formée à l'atelier de Janine Morales, elle aborde la toile sans thème privilégié, cherchant à retrouver l'émotion ressentie devant son sujet à travers diverses techniques. L'intensité des bleus méditerranéens à l'huile et à l'acrylique, la délicatesse d'un pétale de fleur à l'aquarelle, une pratique sensible entre présence au monde et mémoire des formes.
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3: Nouvelle saison à l'Opéra de Nice, et quoi de mieux que d'en discuter pendant ces quelques instants, de revenir sur le thème, bien sûr. On est avec Bertrand Rossi, le directeur de cet opéra. Bonjour à vous.
4: Bonjour.
3: Ça s'est bien passé, cette présentation, parce que c'est toujours un peu une tension.
4: Oui, c'est une tension, parce que c'est, les saisons, ça se prépare entre 2 et 3 ans à l'avance. Donc vous vous rendez compte, je sais que le public attend ça avec impatience, mais nous aussi, quand on prépare des saisons d'opéra, de ballet, de concert, 3 ans à l'avance, où on a des contraintes, on a des problèmes de budget, on doit changer, on doit évoluer, finalement c'est pas ce que nous avions prévu, et puis finalement on se rend compte qu'il y a quelque chose qui se passe, qu'il y a une magie qui opère, et c'est ce que j'ai ressenti ce matin avec le public. Tout ce qu'on a prévu depuis 3 ans ben, ça prend forme aujourd'hui. Et ça, c'est un moment assez extraordinaire.
3: Alors, le public, on va en parler, c'était blindé. Comme on dit aujourd'hui, c'était plein dans cette salle. On va parler aussi de l'adaptation, mais la thématique, s'échapper du réel. Tiens donc, à l'opéra.
4: Et oui, s'échapper du réel, parce que effectivement, le quotidien, c'est souvent les infos le matin, les mails l'après-midi, les factures le soir. Et finalement, on s'est dit, tiens, et si le temps d'une saison, l'Opéra de Nice, s'échappait de tout cela pour aller vers le beau, aller vers l'émotion, et finalement aller vers des mondes que seul l'opéra sait construire. Ben, c'est c'est ce que nous proposons cette saison à notre public.
3: Bertrand Rossi, vers des mondes, parce que ce sont des mondes, les choristes. Il y a l'orchestre, il y a les décors, il y a les costumes, il y a les artistes. C'est un monde en soi, fait de plusieurs aspects.
4: Oui, et ça, c'est vraiment la fierté. C'est la fierté de l'Opéra de Nice. Nous sommes plus de 300 permanents. Et ça, c'est... Moi, je défends les forces permanentes d'une maison d'opéra. Vous l'avez dit, on a un orchestre extraordinaire, on a un chœur de l'opéra, on a le ballet, mais on a aussi les techniciens. On a les ateliers décors et costumes à la Diacosmi, qui est l'un des plus grands centres de production en Europe. Et on a les services administratifs. Tous ces gens-là au service du spectacle, au service des artistes. Et quelque part, moi, je suis le premier de leurs serviteurs.
3: On va parler d'adaptation, Bertrand, parce que je posais cette question déjà il y a une bonne vingtaine d'années. Comment l'opéra va pouvoir se réadapter avec le monde qui change et toucher le public jeune? Mais aujourd'hui, on passe des opéras au cinéma, par exemple. Comment vous faites pour voir toujours ce public complet et surtout régénéré?
4: Oui, ça c'est... Vous savez, quand je suis arrivé à la tête de l'Opéra de Nice, il y avait 50 000 spectateurs. Ça faisait partie de mon projet. Moi, 50 000 spectateurs, c'est déjà très bien dans l'année. Mais quand on sait qu'on habite dans une ville de 350 000 habitants et presque 600 000 dans la métropole, je me disais, c'est pas assez. Où sont les autres? Donc, est-ce qu'ils ne viennent pas parce qu'ils n'aiment pas l'opéra, ou est-ce qu'ils ne viennent pas parce qu'ils ne connaissent pas l'opéra? Donc, on a un boulot énorme par rapport aux jeunes, mais pas aussi par rapport aux spectateurs qui n'auraient pas l'idée ou qui se font une idée préconçue que l'opéra, c'est un lieu élitiste et ce n'est pas pour eux. Donc j'essaye, depuis mon arrivée, de casser les codes. J'essaye de rendre accessible l'opéra à toutes et à tous, et notamment le jeune public, où on va créer la saison prochaine, et ça c'est la grande nouveauté, ton premier festival, un festival de 5 jours. C'est la première fois qu'un opéra en France monte un festival spécialement pour les jeunes. Et bien chez nous, on va, avec toutes les forces vives de la maison, on aura des concerts dedans, des concerts dehors, des ateliers, des chorales géantes, des spectacles sous une tente. Vraiment un spectacle dédié pour les tout petits, mais aussi pour les plus grands, pour terminer par vraiment un moment de fête. En tout cas, les chiffres sont là, puisque... Entre les 50 000 spectateurs lors de mon arrivée il y a 6 ans, nous avons atteint le chiffre de 115 000 spectateurs en 25-26, et on est passé de 5% de notre public qui avait moins de 30 ans à 30% du public qui a moins de 30 ans. Donc, quand on y croit, quand on a l'énergie et quand on a un personnel aussi mobilisé que moi sur ces sujets, eh bien, on arrive à convaincre.
3: 100 000, oui, c'est énorme. Merci Bertrand Rossi, je rappelle que vous êtes le directeur de cet opéra pour cette nouvelle saison 2026-2027. Il suffit d'aller sur Internet, les programmes existent aussi en petits bouclettes. Merci et bonne saison.
4: Merci et vous êtes les bienvenus.
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0: Marie-Pierre Lamy, bienvenue au micro de Un air de famille.
1: Merci.
0: Vous avez une formation en psychothérapie et que vous êtes aussi aumônier de prison. Vous êtes ici à ce micro pour nous parler plus particulièrement de la vie du couple. Et aujourd'hui, vous allez aborder la question du mariage. Alors, le mariage, c'est un vaste sujet. Comment est-ce qu'un couple arrive au mariage, Marie-Pierre ?
1: Oh là là, aujourd'hui, c'est vrai que c'est une question d'actualité. Alors d'abord, c'est un choix. Pour certains, ça peut être une tradition. Mais on se rend compte aujourd'hui que le mariage a bien changé.
0: C'est redevenu à la mode, d'ailleurs.
1: Oui, voilà, c'est revenu à la mode, mais ça n'a pas forcément la même lourdeur que ça pouvait avoir il y a des décennies. Aujourd'hui, on se marie, mais on ne sait pas jusqu'à quand. Hein, on veut faire l'aventure à deux.
0: Ce n'est pas forcément un engagement pour la vie, comme c'était auparavant, vous voulez dire ?
1: En tout cas, pas pour tous, je crois. Pour tous, c'est peut-être un engagement sincère de toute manière. Mais voilà, on ne sait pas jusqu'où ça ira, alors qu'auparavant, on était mariés pour la vie, pour la mort, quoi.
0: Et l'institution du mariage, comment elle était prévue au départ ?
1: Alors, la Bible prévoyait le mariage hein, pour un couple qui voulait vivre donc cette aventure de la paternité, souvent. Hein. Alors, la Bible voilà, disait que l'homme doit quitter son père et sa mère et doit s'attacher à sa femme. Voilà, donc le mariage, c'est rupture avec sa famille.
0: Et donc finalement, c'est comme ça que ça doit continuer à se vivre.
1: Alors aujourd'hui, voilà, il y a peut-être un problème par rapport au mariage qui est biblique ou classique. C'est qu'on peut être marié et encore être en lien avec sa famille, on a besoin d'argent, besoin d'un toit. Alors qu'à l'origine, un mariage pour qu'il réussisse, c'était être autonome, indépendant. Être un autonome, indépendant, c'est pouvoir s'offrir un cadre à soi, un cadre différent, pour pouvoir vivre cette aventure unique, qui ne soit pas rattachée à son père ou à sa mère, et que ces personnes ne rentrent pas donc, dans ce lieu unique. Donc le mariage, c'est vraiment séparation pour vivre une aventure de la paternité, une aventure dans le travail, de déménagement. Voilà, une aventure de deux êtres, de deux horizons différents et qui se détachent de tout pour se rencontrer. Et le mariage est ce lieu où lorsqu'on ferme la porte, ben, on n'est qu'avec l'autre. Et parfois qu'avec soi-même aussi, parce qu'il y a des moments quand on est dans sa vie à deux. Mais c'est le lieu privilégié où on peut avoir une réflexion sur soi et sur l'autre, sans bruit de la famille, sans bruit des parents, sans bruit des amis. On peut fermer une porte et dire stop à la société, mais à deux, on réfléchit sur son avenir.
0: Donc en quelque sorte, une des clés de la réussite du mariage, c'est de bien dissocier les choses, de bien séparer les choses.
1: Oui, oui, oui. C'est être dans un navire, en fait. Voilà, dans un navire. Hisser les voiles. Ne pas être à côté d'un gros navire pour pas avoir de grosses vagues qui nous emportent. Voilà, c'est sur son propre navire et affronter les difficultés de la vie.
0: Et alors, comment est-ce qu'on fait en sorte qu'un mariage soit réussi ?
1: Pour le croyant, il est évident que c'est Dieu qu'il faut mettre au milieu du mariage. Mais sinon, c'est rester dans l'humilité. Pour ne pas être enfermé dans ses limites, ne pas être emprisonné par ses émotions, ses interprétations, voilà. Et aussi une deuxième chose, c'est se détourner de soi, ce qui est quand même assez difficile, hein, parce que dans le mariage il y a du pardon, il y a des réconciliations, et c'est ça la réussite du mariage, c'est pardon, réconciliation et ne pas oublier que cette personne nous l'avons choisie. Et c'est une personne bienveillante.
0: Quelquefois, on dit qu'on a aimé, on a été attiré par une personne parce qu'elle avait des choses qui nous ont attirés. Et puis au final, ce sont ces choses mêmes qui nous ont attirés au départ, qui finissent par nous agacer.
1: Oui, alors est-ce qu'on a changé de lunettes ? Peut-être c'est nous qui avons changé. Et elle n'a jamais changé, elle a toujours été la même.
0: Je vous laisse le mot de la fin, Marie-Pierre. Vous aimez toujours nous rappeler une petite pensée.
1: L'amour ne sera pas absence de conflit. Mais comment, dans nos conflits, je lui montre que je l'aime.
0: Marie-Pierre Lamy, merci pour votre venue à ce micro et votre fidélité. On se retrouve bientôt pour une nouvelle chronique de Un air de famille. Au revoir. Au revoir. 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
1: Bonjour à tous. C'est d'abord cette fusillade dans le nord de l'Allemagne. Elle a eu lieu dans un foyer pour jeunes de la ville de Stade, près de Hambourg, à la mi-journée. Et un premier bilan fait état d'au moins 5 morts et de plusieurs blessés. Selon la police locale, 2 personnes ont été arrêtées, dont le principal suspect. Pas plus de précisions sur cette attaque pour le moment. En France, une partie du gouvernement se retrouve en fin de journée. Place Beauvau, nouvelle cellule de crise interministérielle pour tirer un retour d'expérience de la canicule sans précédent, mais aussi, selon Matignon, pour évoquer la préparation et l'anticipation d'éventuels nouveaux épisodes. Ce lundi, il n'y a plus que 5 départements en vigilance orange canicule, ceux de Corse, les Alpes-Maritimes, les Alpes de Haute-Provence et le Var. Attention aussi au risque d'incendie très élevé sur le Vaucluse, aujourd'hui placé en vigilance rouge. Alerte orange également pour 7 départements autour de la Méditerranée. Enfin, notez ce risque maximal au Bain en Charente-Maritime. La baignade est déconseillée, notamment dans 3 communes de l'île de Léron, concernées par ces forts courants marins très dangereux. Un triste anniversaire, cela fait 1 an aujourd'hui que Christophe Glaize est en prison en Algérie. Le journaliste français condamné pour apologie du terrorisme. Il est injustement détenu, dénonce Reporters sans frontières qui appelle de nouveau à sa libération immédiate. Les parents de Christophe Glaize espèrent que les récentes évolutions judiciaires en Algérie débouchent rapidement sur une grâce présidentielle. Toujours pas de retour à la normale pour les clients de l'opérateur Orange et de sa filiale le Soch. Un incident technique provoque des perturbations depuis le début de journée. Orange évoque des difficultés de connexion qui sont rentrées dans l'ordre et assure que la situation demeure sous surveillance. Enfin, le foot et la suite des 16e de finale de la Coupe du Monde. À 19h, le Brésil affronte le Japon, suivi de l'Allemagne face au Paraguay. Le vainqueur sera potentiellement le prochain adversaire des Bleus. Eux joueront leur place en 8e demain soir contre la Suède. Bon après-midi.
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1: Bienvenue à l'écoute de votre émission Sentez-vous bien. Nous sommes aujourd'hui en compagnie du docteur Jean Lindsay. Bonjour.
2: Bonjour Oscar.
1: Merci de nous rejoindre à ce micro. Aujourd'hui, vous venez avec un nouveau thème. Il s'agit d'une étude récente qui nous permet de remonter aux sources de la sédentarité ou peut-être même de la paresse, docteur Jean Lindsay.
2: Bah oui, c'est un mystère. Pourquoi n'y a-t-il pas plus de gens qui aient de l'activité physique, alors qu'on sait que c'est une espèce de médicament universel, un médicament préventif? Non seulement trop peu de gens ont de l'activité physique, mais la sédentarité continue à croître dans notre pays.
1: On peut rappeler ce que c'est que la sédentarité, en quelques mots, docteur Jean Lindsay?
2: C'est de ne pas bouger.
1: C'est de ne pas bouger.
2: Oui.
1: Et il y a de plus en plus de gens qui ne bougent plus.
2: Et les jeunes, et les jeunes.
1: Les jeunes aussi.
2: Oui, les jeunes. La sédentarité monte chez les jeunes. Alors ça, c'est compliqué un petit peu parce qu'on peut être sportif de haut niveau et sédentaire. C'est-à-dire que si vous faites.
1: C'est là que ça devient difficile à comprendre, là.
2: Si vous faites une heure et demie de sport assez intensif tous les jours et que vous passez le reste de la journée avec une zapette dans un canapé, ben vous êtes sédentaire. Vous avez des effets nocifs pour la santé. En fait, il faudrait bouger un peu tout le temps, quoi.
1: Donc en fait, on parlerait plus d'activité physique que de sport, finalement.
2: Oui. Bah oui, le sport, malheureusement.
1: C'est un pis-aller.
2: C'est un cache-misère. On parle beaucoup de sport, il y a beaucoup de licenciés, mais ça ne représente pas grand-chose en termes d'activité physique globale dans le pays. Ça pèse pas lourd. On est fait pour bouger tout le temps, et on bougeait tout le temps. Oui. En 1840, les Français bougeaient 8 heures par jour. On faisait tout avec notre corps. Hein. Comme disait une personne que je trouvais assez judicieuse, elle disait, mon corps, c'est mon petit véhicule. Donc, ils faisaient marcher leur petit véhicule tout le temps. Et on s'est aperçu que les paysans des coteaux de la région de Lyon avaient une puissance musculaire de 3 watts par kilo.
1: La journée dans un champ.
2: Il n'y avait pas de moteur. Tout devait se faire. On était un peu aidé par les animaux, puis c'est tout. Hein. Donc, on a hérité de nos ancêtres une attraction pour la sédentarité, parce que la sédentarité est rare, c'est un luxe. Bah, du reste, il y avait les rois fainéants, vous savez. Qui se permettaient de ne rien faire. Après, ils ont compris, parce que les rois traditionnels ne sont pas. Normalement, ils ne sont pas fainéants. Ils étaient dans l'éducation des rois, on apprenait qu'il fallait bouger. Hein. Et ils nous ont transmis un outil efficace pour résister à la tentation de la paresse et de la sédentarité, c'est le cortex préfrontal qui nous sépare des singes. Cette grosse structure devant du cerveau qui nous sépare des singes. Et là, ce qu'on raconte tout de suite, c'est un article de Mathieu Boisgontier et de Boris Cheval. Donc, les aires préfrontales permettent de dire non à ses pulsions, à ses instincts, à ses affects, à ses envies. Permettent de dire oui à la raison. La raison vous dit, faut que tu ailles faire un jogging, faut aller marcher, faut prendre ton vélo au lieu de ta voiture. C'est les aires préfrontales qui vont permettre d'arbitrer. Si vous n'avez pas d'aire préfrontale, vous allez vous laisser aller à votre envie primaire, à la plus grande pente.
1: Et donc, plus on fait d'activité physique et plus on est en capacité de faire cette activité, et moins on en fait et moins on peut en faire.
2: Voilà, c'est un cercle vicieux. Uh-huh. Alors, ça joue un rôle déterminant dans de nombreuses fonctions intellectuelles, comme le langage, la mémoire, le raisonnement et l'inhibition des pulsions. C'est grâce à ce gros cortex préfrontal qu'on peut réorienter nos comportements et résister à l'appel à la sédentarité. Et ça, c'est ce qu'on pressentait, on s'en doutait depuis longtemps. Vous savez, on avait des raisons neurobiologiques, neurophysiologiques, des corrélations anatomo-comportementales, c'est des choses qui sont connues maintenant depuis 40-50 ans, mais encore fallait-il le vérifier sur le plan statistique. Et là, c'est une étude qui a inclus 105 000 participants de 21 pays européens. Donc là, ça commence à être sérieux. Et on a montré que les ressources cognitives des participants, mesurées par leur capacité de mémoire et leur fluence verbale, étaient fortement corrélées à leur niveau d'activité physique. Et en quelque sorte, notre cerveau nous aide à rester droit, exactement comme nos muscles nous permettent de ne pas nous effondrer sous la pesanteur. Dans quel sens faut-il lire cette relation? On sait que l'activité physique est favorable à l'entretien des neurones et donc que le sport induit un meilleur fonctionnement du cerveau. A l'inverse, il se peut aussi que ce fameux développement cortical donne les armes pour lutter contre la tendance à la minimisation des efforts. Donc là, maintenant, c'est bien établi. Hein. Quand on est face au choix du meilleur moyen pour monter aux étages d'un immeuble, on doit activer le bouton on de notre cerveau pour prendre l'escalier et pas faire partie des 9 personnes sur 10 qui restent sur off et choisissent l'ascenseur. La même chose pour l'arbitrage entre la voiture et le vélo, ou la voiture et le transport en commun et le vélo. Hein, c'est
1: la, ou la marche à pied.
2: Ou la marche à pied.
1: Donc privilégier à tout prix l'activité physique.
2: Voilà.
1: Quand c'est possible.
2: Et c'est le cortex préfrontal qui permet d'arbitrer en faveur de ce que dit la raison. Alors c'est un cercle vicieux, parce que si on n'a pas d'activité physique, le cortex s'atrophie, devient plus petit, et là vous êtes piégé, vous ne pouvez plus vous en sortir.
1: Et quand le cortex s'atrophie, ça veut dire qu'on n'est plus en capacité de décider, de bouger.
2: On est le jouet de ses instincts, de ses affects et de ses pulsions du moment. On a une nature paresseuse. Être paresseux, c'est un grand luxe. Normalement, vous ne pouvez pas tellement être paresseux, parce qu'à l'état naturel, vous bougez tout le temps. Il faut manger, il faut se reproduire, il faut faire la guerre, se défendre contre les voisins, les bêtes sauvages. Vous n'arrêtez pas, quoi. Et le monde moderne a inventé un monde d'un très grand confort par rapport à ce que nous avions à affronter quand nous étions chasseurs-cueilleurs. Et donc, c'est un grand luxe, si vous voulez, c'est un grand plaisir rare de pouvoir ne rien faire. Mais dans le monde actuel, on peut très bien ne rien faire tout le temps, en particulier avec les écrans, la télévision, on se ramollit complètement.
1: Oui, même quand on travaille, on ne bouge pas en tout cas.
2: Ben non, dans le monde actuel, on a inventé des travailleurs qui ne bougent plus. Mmh. Et donc, le cerveau s'atrophie. Et là, vous êtes piégé, puisque il n'y a plus. Comme le cerveau est atrophié, il ne vous permet pas de prendre les décisions conformes à la raison.
1: C'est inquiétant, là, ce que vous êtes en train de nous dire.
2: Ben, peut-être même que c'est aux sources de l'effondrement de beaucoup de civilisations. Parce que dès qu'on fait des civilisations, on a des chefs qui commencent très souvent à devenir sédentaires. Donc, ils prennent des mauvaises décisions. Là, c'est une étude américaine de la Columbia qui a recruté 132 personnes non sportives âgées de 20 à 67 ans afin de comparer les effets à moyen terme de deux types d'activités physiques aérobies. D'un côté, vélo elliptique, ergocycle, course sur tapis, ou bien stretching et assouplissement, type yoga, de l'autre. Le tout pendant 6 mois, 4 fois par semaine. À l'issue du semestre, l'auteur, Yakov Stern, a constaté que les sujets s'étant adonnés aux exercices aérobies avaient considérablement amélioré leurs résultats dans une série de tests cognitifs. Dans le même temps, leur cortex cérébral avait épaissi. Maintenant, on sait bien, en neurosciences modernes, qu'il y a vraiment des corrélations incroyables entre ce qu'on observe en imagerie cérébrale et les tests neuropsychologiques.
1: Et en l'espace de 6 mois, donc c'est rapide.
2: Ah, c'est très rapide, oui. Uh-huh. Ah, bah, de toute façon, la correction de la sédentarité, elle se fait très vite. Hein. Avec 3 quarts d'heure, 3 fois par semaine, vous doublez un sédentaire, double sa puissance musculaire en 2-3 mois. C'est-à-dire que pour retrouver de la puissance musculaire et donc de l'aisance à s'approprier l'espace avec son corps, c'est rien du tout. Il y a une plasticité des muscles qui est extraordinaire. Et cette plasticité des muscles va aller se mettre dans le cerveau.
1: C'est ce qu'on n'imagine pas, c'est que quand on fait travailler ses muscles,
2: ouais,
1: on n'imagine pas qu'on muscle son cerveau par la même occasion.
2: Voilà, à condition de ne pas prendre de drogue, de ne pas prendre d'alcool, de ne pas s'abreuver exclusivement de séries télévisées. Hein. Mmh. C'est d'avoir une vie...
1: Avec une certaine hygiène de vie.
2: Avec un peu d'hygiène de vie à côté, quoi. Mmh. Pas manger trop de sucre... pas trop de nourriture agro-industrielle. Bon, mais après, tout ça, c'est pas très compliqué. Hein. Ils ont constaté que les sujets qui s'étaient adonnés aux exercices aérobies avaient beaucoup amélioré leurs résultats dans les tests cognitifs. Dans le même temps, le cortex cérébral avait épaissi. Ce résultat confirme ce que suggère l'imagerie médicale, à savoir que plus cette zone du cerveau est dense, en particulier la zone orbitofrontale, plus nous sommes à l'aise dans les tâches cognitives complexes, comme penser, parler, calculer, se contrôler. Se contrôler, c'est dire non. Ce qui fonde l'homme, c'est la capacité à dire non à ses instincts, à ses affects, à ses envies de l'instant. C'est ça qui fonde l'homme. Et c'est les aires préfrontales qui permettent ça. Et l'activité physique, en même temps qu'elle muscle le corps, elle muscle le cerveau. C'est ça qui est incroyable, quoi. Or, ces effets vertueux sur l'intellect ne se manifestaient pas chez les sujets qui s'étaient contentés des étirements. Alors, les avantages du sport sont plus visibles encore chez les personnes les plus âgées. Ça, c'est incroyable. C'est-à-dire qu'on croyait que quand on vieillissait, on pouvait plus avoir de l'activité physique. C'est complètement faux. Non seulement c'est faux, mais c'est encore meilleur chez les personnes âgées que chez les jeunes. Bon, alors, pour ces personnes-là, les personnes âgées, le bénéfice est considérable. Mais c'est aussi la population qui est la plus difficile à motiver. Comme disait Alexandre Dumas, passé un certain âge, il est difficile de prendre une nouvelle habitude, surtout une bonne.
1: On peut conclure en disant que quand on se muscle, on muscle son cerveau par la même occasion.
2: Ouais.
1: Et c'est loin d'être négligeable.
2: Ah ben non. Ouais, non.
1: C'est même plutôt souhaitable.
2: Ouais, c'est souhaitable. Et si tous les dirigeants du monde avaient suffisamment d'activité physique, eh bien peut-être que le monde tournerait plus rond.
1: Docteur Jean Lindsay, merci beaucoup. C'était Sentez-vous bien et je vous donne rendez-vous pour une prochaine émission. À bientôt. Au revoir.
2: Au revoir, Oscar. 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
1: On dit souvent que les hommes et les femmes viennent de deux planètes différentes, mais est-ce vraiment le cas ou est-ce qu'on exagère un peu? Alors dans cette mini-série consacrée au couple, on essaie de mieux comprendre ce qui nous rapproche et ce qui nous distingue aussi. Et aujourd'hui, eh bien, on va remonter à l'enfance. Bonjour Éléonore Tarlet.
2: Bonjour Oscar.
1: Merci d'être avec nous pour cette émission Petit sujet psychologique. Et donc vous allez nous aider à démêler le vrai du faux, hein? Alors donc, parlez-nous de ces différences entre hommes et femmes, et notamment de ce qui joue à l'enfance, et je crois que les 5 premières années sont primordiales en réalité.
2: Oui, alors au cours des 5 premières années, l'enfant, il va apprendre vraiment énormément. Il a une capacité d'intégration, de digestion, d'apprentissage qui est décuplée. Et là, donc, pour reprendre un peu les chroniques d'avant, on a vu que le développement du cerveau, il était guidé par les gènes, mais il était sculpté par l'expérience. Et notamment, on a vu l'importance du jeu. Alors, on va travailler avec 3 hypothèses empiriques, hein, ou du, je sais pas, le bon sens qui a observé ça pendant des années. Les anciens nous disaient, par exemple, les garçons sont bagarreurs, les filles sont plus chippies.
1: Oui.
2: Ils nous disaient aussi, les filles savent anticiper, les garçons, ils font tout à la dernière minute. On nous disait aussi, les filles, elles aiment plutôt les histoires d'amour, les romans à l'eau de rose, et puis les garçons, ils aiment les histoires de chevaliers, ils sont plus bagarreurs.
1: Et alors donc, si on reprend ces hypothèses notamment, commençons par la première, comme quoi les garçons sont plus bagarreurs et les filles sont plutôt chippies. Qu'est-ce que nous dit la science là-dessus?
2: Voilà, la science, donc c'est intéressant, les études ont montré qu'il y a une augmentée d'agressivité physique chez le tout petit, qui va augmenter entre 1, 2 et 3 ans, hein, vous savez, ils se mordent, ils se frappent, et ça va diminuer après 3 ans. Sauf si il y a des contextes effectivement avec de la violence dans les familles ou avec des traumas, voilà. Donc là c'est autre chose, mais globalement les moyennes c'est ça. Après 4 ans, ce qu'on observe c'est que le garçon, il va exprimer son agressivité avec plutôt de la violence physique. Alors que les filles, c'est plutôt une agressivité psychologique. C'est en ça qu'on dit un peu chippie quoi,
1: ouais,
2: c'est
1: d'accord.
2: Coquine. Voilà. Donc les filles, elles vont plutôt exclure les copines, trahir la confiance, divulguer des secrets, un peu encourager d'autres à ne pas aimer une fille. Alors que lui, le garçon, il va plutôt se bagarrer, donner des coups de pied, pousser, frapper. Donc ça, c'est les choses qu'on observe effectivement au niveau des études.
1: Et alors, est-ce que la science est capable de voir comment ça se passe dans le cerveau, justement?
2: Donc au niveau du cerveau, effectivement, on observe des différences, surtout au niveau de l'amygdale et du cerveau limbique. C'est-à-dire que l'amygdale, le cerveau limbique, on parle aussi du cerveau des émotions, il va se développer plus rapidement que les garçons. Donc cette capacité à gérer sa violence ou à exprimer ses émotions, elle va être retardée chez le petit garçon. Donc ça pourrait expliquer que le petit garçon il reste un peu plus bagarreur et que la petite fille elle a plus de capacité à repérer son émotion et à en parler. Donc c'est ce qui fait aussi qu'elle va apprendre à gérer ses conflits de cette façon, avec plutôt le côté psychologique, alors que le garçon, il apprend à gérer ses conflits de façon plus frontale et plus physique.
1: Et alors la deuxième hypothèse, comme quoi les filles anticipent plus et que les garçons font tout à la dernière minute,
2: voilà.
1: Elle se vérifie aussi au niveau scientifique.
2: Et ça se vérifie aussi. Alors globalement, je rappelle quand même qu'un enfant qui anticipe, soit c'est parce qu'il a un trait de caractère plutôt consciencieux, mais ça peut être aussi parce qu'il est angoissé. Donc c'est pas normal qu'un enfant, par exemple, développe des TOC ou anticipe de trop. Mais ce qu'on observe, c'est que les filles, elles sont plus consciencieuses. Alors évidemment, il y a une variable, mais les psychologues observent ces différences, notamment dans l'assiduité, la maîtrise de soi, le sens des responsabilités. Alors ce qu'on observe, c'est que pour anticiper, il faut avoir acquis quand même une bonne notion de temps. Et les garçons, ils ont environ 1 an de retard pour développer cette capacité, qui va se lisser vers 6 ans.
1: Et ça se joue à quel niveau dans le cerveau, ce retard dont vous parlez là?
2: Oui, alors c'est les circuits, effectivement, les zones et les circuits qui sont sollicités vont différer entre les garçons et les filles. Et cette capacité à anticiper des filles a un fondement biologique. Alors, ensuite, on a la troisième hypothèse, si oui. J'ai encore quelques minutes.
1: Alors, celle qui dit que les filles aiment les histoires d'amour et que les garçons aiment plutôt les histoires de chevaliers.
2: Voilà. Alors, les psychologues ont observé les récits des petits garçons et des petites filles.
1: Ouais.
2: Et les petits garçons, ils vont plus parler, ils vont raconter des choses plus dures, pleines d'action, alors que les petites filles vont être dans des attitudes compatissantes. Alors, à noter quand même que les récits qui mettent l'accent sur la vulnérabilité, la peur, la tristesse vont être identiques. Les filles vont utiliser plus de mots exprimant des émotions pour parler d'événements effrayants, donc on utilise plus de mots, et les garçons, ils vont un peu nier, ressentir de la peur. Alors, soit nier, soit ils ne se rendent pas compte qu'ils ressentent, soit ils ne la ressentent pas de la même façon que les filles.
1: Oui, ce n'est pas juste une question pour faire « je suis un costaud et je n'ai pas peur », ce n'est pas que ça.
2: Ça n'est pas que ça, c'est ça qui est intéressant, effectivement. Alors, si je reviens à l'époque du mammouth, hein, ça peut s'expliquer, parce que si le petit garçon ou l'homme, il anticipe de trop en disant « attends, mais si j'y vais et puis que je me blesse, bah après, je ne pourrai plus retourner à la chasse au mammouth, puis je ne vais plus pouvoir prendre soin de toi. Puis... » Bon, ça est plutôt la femme qui dit « attends mon chéri, tu vas te blesser, n'y va pas », alors que l'homme, il fonce, il a moins peur. Donc ça, c'est vrai que dans le couple, on l'observe souvent, la femme qui dit « bah tu vois, je te l'avais dit hein, que t'allais te blesser, je te l'avais dit que tu te mettais en danger ». Donc les femmes anticipent un peu plus, mais c'est aussi lié à leur cerveau d'empathie, à prendre soin de l'autre. Par exemple, un enfant qui sort, s'il n'a pas ses gants, son bonnet, elle va pouvoir anticiper ça. Donc on est complémentaires.
1: Alors donc on voit, Éléonore Tarlé, parce que nous arrivons à la fin de notre émission, que derrière ces idées qu'on pourrait qualifier un peu de caricaturales, avec le garçon est comme ceci et les filles sont comme cela, il y a aussi du vrai et que c'est même vérifiable par la science et que cela nous aide à mieux comprendre comment fonctionnent justement l'homme et la femme, parce que plus tard, quand ils se retrouvent dans un couple, bah, faut réussir à le faire fonctionner, ce couple, avec ses différences.
2: Tout à fait, en se comprenant mieux. Une fois qu'on a le mode d'emploi, c'est plus facile de plus braquer contre son homme qui anticipe pas assez ou qui fait la dernière minute, parce qu'on le comprend mieux, on sait qu'il n'a pas le même logiciel que nous. Ça aide à apaiser les conflits.
1: Merci beaucoup Éléonore Tarlé, et nous continuerons sur cette thématique lors de notre prochain rendez-vous. À très vite, au revoir.
2: À très vite, au revoir.
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0: 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Il est 16h. 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Aujourd'hui,
1: quelques touches d'amour divin. Un livre de Erna Alvarado Poblete. Quand on commence une nouvelle année, on a souvent envie d'un livre de méditation pour se ressourcer. Mais finalement, méditer peut se faire toute l'année et on peut commencer quand on veut, pas besoin d'attendre le 1er janvier. Alors le livre que je vous présente aujourd'hui est un livre de méditation pour femmes. Alors vous allez me dire, pourquoi un livre spécifique pour les femmes ? Eh bien, car souvent, nous les femmes, eh bien nous avons des sujets qui nous touchent plus que d'autres. Attention, je ne veux pas faire de sexisme, mais d'une manière générale, nous sommes quand même un petit peu plus dans l'émotionnel. Du coup, ces méditations écrites par une femme vont être un peu plus axées sur des rencontres, du relationnel ou des sujets d'éducation. Au travers de ces 365 méditations qui ne sont pas datées pour justement pouvoir les commencer quand on veut, eh bien l'auteur nous invite à contempler les nombreuses touches d'amour que Dieu a pour nous à travers la nature, la Bible, les relations humaines, la bonté de Dieu. Pour chaque méditation, il y a un verset biblique et un commentaire suit. Ainsi, chaque femme peut se sentir interpellée grâce au ton simple et amical, et il s'inscrit dans la vie concrète de toutes les femmes. Alors oui, au milieu de nos vies surchargées par le travail, la maison, l'éducation des enfants, je vous encourage vraiment à prendre un temps simplement pour vous connecter avec vous-même et avec Dieu. Je vous rappelle les références de ce livre. Il s'agit de « Quelques touches d'amour divin », un livre de Erna Alvarado Poblete et publié aux éditions Yatpa en 2020. Un livre pour vous faire du bien.
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Votre 16-20 sur Hope Radio, merci d'être là, c'est Louis Orlano pour vous accompagner en cette fin d'après-midi, début de soirée. On a démarré avec Donny McLarken qui nous a interprété Will Fall Down. Tout de suite, voici les Mississippi Mass Choir.

un grand monsieur de la musique gospel, mais la musique gospel worship sur Hope Radio, le son gospel. C'était Ron Conley et le groupe Integrity Hosanna qui viennent de nous interpréter Will Will Wait en mode live. Byron Taylor à suivre, ainsi que Bessie Jones.

Le gospel traditionnel, comme on l'aime sur Hope Radio, le son gospel, Bessin Jones, à l'instant sur Hope Radio avec Little David. The Paris Sister va nous interpréter I Need Jesus, suivi de Kellen Tuck Evans.

0: On est ensemble jusqu'à 20h, c'est un bonheur de vous accompagner cette fin d'après-midi. Courage à vous qui travaillez. L'Instant Bible, tout de suite sur Europe Radio pour votre temps de réflexion. Et juste après, nous serons avec les Chicago Mass Choir et Tariel Martin.
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4: Bonjour à tous et j'espère que vous allez bien, que vous avez passé une super semaine. Aujourd'hui, on va voir avec le pasteur Jethro Camille et le pasteur Pascal Rodet comment tenir bon. Comment vas-tu Jethro ?
5: Bonjour Nafi, bonjour tout le monde, je suis en pleine forme, merci.
4: Tu tiens bon ?
5: Pour l'instant, jusque-là, disons, on est au début de l'émission, on va voir comment on est dans 15 minutes.
4: Dans 15 minutes, hein. Et toi, Pascal, est-ce que tu tiens bon ?
6: Je tiens bon, oui, j'essaye de l'écarter. Il y a parfois des hauts et des bas, mais je tiens bon.
4: Mais tu tiens. Bon, en tout cas, il fait très chaud, Pascal, dans le studio, là, comme.
6: Oui, les lumières, bonjour, hein, on se croirait encore.
5: Oui, mais tu es beau, c'est l'avantage.
4: Donc, on tient tous bon, et tenir bon dans l'épreuve, même dans l'épreuve qu'on ne voit pas. Est-ce que si je vous parle de guerre invisible, ça vous parle ? J'ai vu une vidéo sur les réseaux qui m'a vraiment fait réfléchir. Ce sont en plus des vidéos tenues par des jeunes chrétiens, j'ai trouvé qu'ils ont joué ça à merveille. Il y a un jeune qui veut sortir de chez lui. Et sur le côté, il y a le mur et il ne voit pas ce qui se présente. Et il voit passer, je suppose que c'est Jésus, qui lui dit, en le voyant sortir de chez lui, « Surtout, ne bouge pas. » Et le jeune, il dit « Pourquoi il ne veut pas que je sorte de chez moi ?» Mais sur le côté, je suppose que c'est Satan qui l'attend avec une batte de baseball. Mais il ne voit pas Satan qui l'attend avec la batte de baseball. Et ils font passer comme s'il y avait du temps. Et Jésus lui dit toujours « Attends, attends. » Le jeune s'assoit dans les escaliers. Il est énervé. Il a envie de passer. Et tout d'un coup, Satan est content. Il se dit « Ah, il va pouvoir l'assommer. » Mais Jésus lui dit « Stop !» Et au bout d'un certain temps, Satan se lasse et s'en va. Et tout d'un coup, Jésus lui dit de passer. Mais ce jeune, lui, pendant très longtemps, il s'est demandé pourquoi il devait attendre. Il n'a pas su ce qui allait se passer à ce moment-là. Cette guerre invisible, est-ce qu'elle vous parle ? Jethro, est-ce qu'elle parle, cette guerre invisible ?
5: Ah ben oui, parce que souvent dans la vie, il y a des situations où on ne comprend pas ce qui se passe, on ne comprend pas pourquoi on est dans la galère, pourquoi ça dure tellement longtemps, etc. Et puis à un moment donné, il y a un déclic. On prend du recul, on prend de la hauteur et puis on y voit plus clair. C'est pas toujours comme ça, il y a des choses que toute la vie on comprendra pas. Mais bien souvent, il y a cette dimension un petit peu invisible qui se révèle et qui devient plus claire à un moment donné.
4: Et du coup, j'ai besoin que tu m'éclaires avec de la lecture, s'il te plaît. Est-ce que tu peux me lire Éphésiens 6, versets 10 à 13 ?
5: Enfin, devenez forts avec la force très puissante du Seigneur. Prenez avec vous toutes les armes de Dieu pour pouvoir résister au piège de l'esprit du mal. Non, ce n'est pas contre des êtres humains que nous devons lutter, mais c'est contre des forces très puissantes qui ont autorité et pouvoir. Nous devons lutter contre les puissances qui dirigent le monde de la nuit, contre les esprits mauvais qui habitent entre le ciel et la terre. C'est pourquoi prenez toutes les armes de Dieu, ainsi dans les mauvais jours, vous pouvez résister et après avoir lutté, vous resterez debout.
4: Ça me rappelle un petit peu mon histoire, ça.
5: Oui, tout à fait.
4: La nuit, de qui parle-t-il ?
5: Alors, la Bible explique qu'il y a ce qu'on voit et puis il y a ce qu'on ne voit pas. Et parmi ce qu'on ne voit pas, il y a ce qu'on appelle les mauvais esprits. Il y a toute une histoire d'anges déchus, je ne vais pas rentrer dans tous les détails. Mais disons que bien souvent, l'être humain est sous une influence négative et fait des choses catastrophiques, tout en pensant faire le bien et en pensant être un héros. Alors ça peut être une guerre qui est menée par quelqu'un contre notre peuple qu'il pense juste. Ça peut être des gens qui spéculent sur le prix du riz et qui affament des gens de l'autre côté et qui sont traités par des héros, par leur banque. Ça peut être plein de choses, mais effectivement, il y a une guerre spirituelle qui est une guerre qui est visible par certains aspects et invisible par d'autres.
4: Pascal, que penses-tu de tout ça ?
6: Ah ben c'est le combat de chacun en tant que chrétien. De se dire, oui, en effet, il y a des esprits mauvais qui sont là pour t'amener dans le mauvais chemin. C'est l'image que tu disais au début. Hein. On ne le voit pas, mais il y a quelque chose ici qui pourrait me faire chuter. C'est aussi, en effet, ça peut être quelqu'un physique, mais ça peut être aussi mes propres tentations, où je suis... souvent, on a ces images-là où il y a quelqu'un qui parle dans ma petite oreille derrière, vas-y, prends-le, mange-le, vas-y, vole-le, tu en as envie, etc. etc. Ça aussi, c'est une guerre qu'on doit mener.
4: Je suis en train de combattre, je dirais, mes propres démons. Ces temps-ci, j'ai appris que tout n'était pas bon à dire. Et à chaque fois que je veux dire quelque chose qui ne se dit pas, je chante une chanson qui dit « Seigneur, je t'ouvre mon cœur ». Et je chante ça souvent en ce moment, toute la journée. Parce que du coup, j'essaye d'apprendre à dire ce qui ne se dit pas et ce qui se dit. Et du coup, ça peut être aussi lutter contre son propre soi, non ?
5: Je crois profondément que la guerre spirituelle, c'est bien sûr une guerre d'influence entre les forces du bien et les forces du mal, mais aussi... une guerre spirituelle, comme tu l'as très bien décrit, contre les forces du bien, entre les forces du bien et les forces du mal, qui sont à l'intérieur de notre tête. C'est-à-dire que, supposons qu'avec mon ami Pascal, on est en désaccord.
6: Non, ça n'arrive.
4: Non, jamais.
6: Jamais.
4: Non, jamais.
5: Cela pourrait arriver dans un univers parallèle. Très parallèle. Eh bien, ce désaccord, il pourrait soit passer comme une lettre à la poste et puis on trouve une solution, soit devenir... l'occasion de se pourrir mutuellement, de plus dormir, de tergiverser dans sa tête, de tourner dans sa tête en rond, de se retourner dans son lit. Enfin bon, pourquoi ? Parce que finalement, la manière dont on vit les choses, dont on voit les choses, va impacter toute notre vie émotionnelle et toute notre vie spirituelle. Et donc, tu le dis très bien, parfois c'est bien de s'arrêter, de prier un peu, ou de faire silence, ou de chanter un petit peu, ou de faire diversion pour ne pas se laisser submerger, envahir par les émotions négatives et les galères dans lesquelles on est. Donc oui, il y a une partie de la guerre spirituelle qui se joue à l'intérieur de sa petite caboche.
4: Mais tout ne se joue pas à l'intérieur de nous, il y a quand même des combats à l'extérieur qui se jouent.
6: Il y a aussi des combats à l'extérieur.
4: C'est invisible, on ne le voit pas, mais
6: sûr,
4: ça existe.
6: Hein. Sur la personne qui t'insulte parce que t'es chrétien et c'est n'importe quoi, t'es naze encore, de croire encore à ce genre de choses-là, et vraiment, t'es moins que rien, c'est bien quelqu'un de l'extérieur qui t'envoie bien
4: un gros pic.
6: Les boulets sur toi et qui te casse. Alors oui, bien sûr, c'est aussi de se dire, mais pour reprendre un peu la même image que j'ai trop donnée, il essaye d'avoir une influence sur toi en te disant des choses comme cela. Maintenant, c'est à toi de savoir quel est l'impact que tu veux ou pas avoir sur toi en entendant ces mots. Est-ce que tu les prends comme quelque chose, c'est terrible, etc. Et là, ça, en effet, ça te prend la tête, littéralement, ça te remplit la tête. Ou est-ce que, c'est bien, si tu crois ça, tant mieux pour toi. Mais moi, je continue mon chemin. Et là, c'est pas du tout la même relation. Et la guerre est pas la même, parce que la guerre s'arrête aussitôt, parce qu'il y a pas de... On rajoute pas une querelle à une querelle.
4: Donc c'est quelque chose de très intelligent.
6: Alors, oui, mais c'est pas facile non plus,
5: c'est facile,
6: et c'est aussi quelque chose auquel il faut se battre. Ça, par contre, ça fait partie du combat, où on doit se dire, allez, Pascal, prends le principe que ça ne doit pas... tu dois pas le prendre au premier degré, comme ça.
5: Si je peux... Par rapport
4: tu
5: à ce qu'il dit.
4: Je veux bien.
5: Merci, Nafi. Eh bien, il y a une amie qui travaillait dans une centrale d'achat et les pratiques n'étaient pas toujours très honnêtes, quoi. Et elle ne voulait pas surfacturer, elle ne voulait pas arnaquer les gens. Mmh. Et c'était compliqué parce que ceux qui arnaquaient et qui surfacturaient gagnaient en promotion. Ils montaient dans l'échelle, ils avaient des primes, etc. Et elle, qui voulait être honnête, elle restait toujours au même niveau, elle était même mal vue. Et donc, comme le dit Pascal, oui, c'est ce qu'il y a de mieux à faire, de rester intègre, mais ça n'est pas évident. Parce qu'il y a une forme de pression, soit directe d'agression, soit une forme indirecte par l'absence de reconnaissance de ton intégrité, de ton honnêteté, quoi.
4: Pascal, est-ce que tu pourrais me lire, s'il te plaît, Éphésiens 6, versets 14 à 20 ?
6: Alors, debout, prenez la vérité comme ceinture, mettez-la justice comme cuirasse, prenez comme sandale l'ardeur pour annoncer la bonne nouvelle de la paix, toujours et partout, prenez le bouclier de la foi. Avec lui, vous pourrez éteindre les flèches brûlantes de l'esprit du mal. Recevez aussi le casque du salut et l'épée de l'Esprit Saint, c'est-à-dire la parole de Dieu. Priez sans cesse. Faites toutes vos prières et vos demandes par l'Esprit Saint. Soyez bien attentifs et priez toujours fidèlement pour tous les chrétiens. Priez aussi pour moi, afin que Dieu mette sa parole dans ma bouche, alors j'annoncerai avec courage le mystère de la bonne nouvelle. Je suis le porte-parole de la bonne nouvelle et pour elle, je suis attaché avec des chaînes. Priez pour que je parle avec courage comme je dois le faire.
4: J'identifie ça à une tenue que je pourrais porter, comme si ma jupe c'était la jupe de la vérité, mon haut c'était le haut de l'honneur. C'est quand même un code de conduite qui est quand même. Est-ce que c'est une arme pour se prévaloir des méchancetés qu'on pourrait rencontrer en face de nous?
6: Alors c'est vrai que c'est une image qui est assez militaire. Hein, on a du mal à peut-être l'imaginer. Quoique, à force de regarder les films de guerre, on s'imagine qui est protégé dans telle guerre, de telle arme, etc. On a une guerre en ce moment et on a bien compris que c'était le type d'arme qui faisait la différence.
4: Malheureusement.
6: Dans le texte, on a la même chose. Et à l'époque, c'est vrai qu'ils étaient habitués à voir des Romains. Donc, on savait ce qu'était toute l'armure. Mais il est évident, et c'est ça que je pense l'image la plus importante, dans toutes les sociétés, le type d'arme que tes soldats portent vont te permettre de gagner ou pas. L'organisation est importante, mais le type d'arme est important. Le fait que les Romains avaient des boucliers plus larges pour faire un peu des tortues, c'était parce qu'ils avaient vu que c'était important de se couvrir.
4: Mmh.
6: Bon voilà, ça c'est une image. Je pense qu'ici, Paul utilise ça. Alors c'est vrai que c'est peut-être compliqué au jour d'aujourd'hui, mais oui, il faudrait prendre cette image comme se dire qu'est-ce qui peut me permettre de me protéger, d'éviter les difficultés, le mal que ce qui est de l'extérieur peut faire sur moi, le bouclier, etc. Et il suffit de reprendre les termes, hein, la foi, ma relation avec Dieu, ma certitude avec cette relation que je peux avoir. Et surtout, et je pense que ça c'est important, l'image que Dieu a de moi, qui est bonne. Donc ça aussi, il faut que je... Ça c'est une arme. C'est pas ce que moi j'imagine de moi, c'est ce que Dieu imagine de moi qui est important.
4: La confiance en soi, en fait, en gros, dans la foi, c'est très important.
6: Tout à fait.
4: Alors, Jethro, merci. Tu m'as répondu comme si j'étais une adulte. Je suis une adulte, donc je le prends bien, merci. Ouais. Mais si je devais décrire ça à un enfant qui me dit, je rencontre des problèmes, tu as des enfants d'ailleurs, Jethro, qui sont quand même assez jeunes, de mémoire, et si jamais ils viennent te voir et te disent, je rencontre des difficultés à l'école, on se moque de moi, et même parfois on m'attaque un peu violemment, verbalement, comment leur décrirais-tu ce bouclier de la foi?
5: En fait, je vais reprendre tes propres paroles, c'est-à-dire que quand tu es proche de Dieu, ta confiance en soi, elle augmente. Ton sentiment de sécurité, il augmente. Et les agressions, elles te font moins mal, ou bien ça t'arrive même, ça m'arrive pas tous les jours, mais ça m'est arrivé de ressentir de la peine et de la compassion pour mes agresseurs. Je pense que ça a déjà dû vous arriver aussi de voir des gens qui se débattent dans leur agressivité, dans leur amertume, et puis vous ressentez, même si c'est contre vous, vous ressentez plus de la peine et de l'amour pour ces personnes-là.
4: Vous ressentez la pitié, c'est pas normal?
5: Alors, la pitié, ça peut être un peu méprisant. Alors, ça dépend de ce qu'on met derrière, quoi. La pitié, ça peut être bien. Ça dépend de ce qu'on met derrière le mot.
4: D'accord.
5: C'est pour ça que je parle de compassion et de se dire, bon, cette personne serait tellement plus heureuse, tellement mieux à... En fait, la première fois que j'ai vraiment ressenti ça, c'était à propos du racisme. Parce qu'un jour, j'ai compris que quelqu'un qui est vraiment bien dans sa peau, qui est bien dans sa vie, bien dans ses baskets, n'a pas besoin de détester qui que ce soit. Et qu'il y a des gens qui vivent en permanence dans le racisme et dans la peur d'autrui. Et que c'est triste. C'est triste. Et avant, je me considérais, quand j'étais ado, un peu comme une victime du racisme, entre guillemets. Maintenant, je suis victime d'aucun racisme. Ce sont les gens racistes qui sont victimes de leur propre racisme. Voilà, donc, c'est un petit peu ce que j'essaie d'expliquer à mes gamins. Et puis aussi qu'il y a des règles, qu'il ne faut pas non plus se laisser harceler. Enfin, voilà, mais en termes de vie intérieure, quand on est proche de Dieu, ça n'a pas le même sens.
4: Tu sais ce que tu viens de dire sur victime du racisme et autres? Un jour, mon père m'a expliqué. Il m'a dit, tu sais, quand quelqu'un a la haine contre toi, c'est pas toi que ça va ronger, c'est lui que ça ronge intérieurement. Donc le mieux, toi, c'est de te sentir bien, et comme tu as dit, hein, d'avoir compassion envers cette personne, parce que ça doit être dur à vivre, d'avoir toujours la haine contre
5: la
4: quelqu'un.
5: La boule au ventre, dès
4: cette
5: que tu
4: boule
5: vois...
4: Au ventre de... C'est pas vivable, en fait.
5: C'est
4: à chaque fois qu'on voit quelqu'un, de ne pas avoir envie de le voir, de... Je sais pas, c'est pas vivable en tout cas, donc je comprends parfaitement. Et est-ce qu'on pourrait donner trois arguments, trois armes pour terminer cette émission, pour aider ces personnes à se sentir bien dans leur peau?
6: Alors, je commencerai par la parole de Dieu. Je ne peux comprendre ce que Dieu souhaite pour moi qu'au travers de ce que je lis de sa parole.
4: D'accord.
6: De toutes les expériences qu'il a eues avec les hommes de foi, des hommes et des femmes de foi d'ailleurs, et de tout ce qu'il a donné comme conseil. J'en ai un pour reprendre un peu ce qu'on disait. Il y a quand même une phrase qui est capitale. Aime ton prochain comme toi-même.
4: Oui.
6: C'est une phrase qu'il a dite à tout le monde et qui l'encourage à tout le monde. Mais en effet, si quelqu'un n'aime pas son prochain, est-ce que tu t'aimes, toi, quelque part? Tu te sens bien? Et oui, si on se sent pas bien, on peut pas aimer les autres. Ça, c'est aussi une règle importante qu'on découvre et qu'on comprend dans la parole. La deuxième, forcément, ça débouche sur la foi. Je crois en la parole de Dieu. Je crois en la présence de Dieu. Je crois en l'action de Dieu. Et là, je dis que je suis pas tout seul. Mmh. Je fais. Alors, ça passe par une expérience de foi aussi.
4: Je comprends.
6: Et puis, le troisième, c'est l'Esprit de Dieu, qui peut me parler, qui peut être présent. Ça aussi, c'est une expérience à vivre avec Dieu, qui va m'aider à prendre du recul vis-à-vis de ce qui m'arrive, ce que les autres se passent, etc. Il y a ce besoin-là. Il y a ces trois éléments qui sont fondamentaux.
4: Toujours regarder d'en haut.
6: Voilà.
4: Merci beaucoup. Merci d'avoir répondu, Pascal. Merci, j'ai trop d'avoir répondu à mes questions.
5: Merci, Nafi.
4: Grâce à vous, mon savoir commence à s'augmenter. Hein, j'apprécie énormément.
6: Plaisir.
4: En tout cas, je vous souhaite de passer une excellente semaine. Merci à ceux qui nous ont écoutés et regardés. Et si vous souhaitez en savoir plus, encore une fois, les émissions précédentes peuvent vous enrichir autant qu'elles m'ont enrichi. Très bonne semaine à vous tous. Bonne semaine et à la semaine prochaine.

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3: Vous êtes sur Hope Radio, c'était Colanta Gavin avec No Ordinary Worship. 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

Déjà une heure passée, il est exactement 16h55 minutes. Dans un instant, votre flash info sur Op Radio. Mais avant, c'est Battery Sound que nous allons écouter avec Sima Voix. Très belle fin d'après-midi avec nous sur Op Radio.

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1: Bonsoir à tous. Le chantier de la 69 est bien légal. Le Conseil d'État a tranché. Il rejette les pourvois des opposants à l'autoroute sur l'autorisation environnementale du projet, marquant ainsi la fin d'une bataille judiciaire de plusieurs années. Le collectif La Voie est libre, opposé à la 69, dénonce une décision de déni climatique par la plus haute sphère du pouvoir juridique. L'autoroute entre Toulouse et Castres, dont une portion est accessible depuis début juin, doit ouvrir entièrement mi-octobre. Encore 5 départements du Sud-Est en vigilance orange canicule. Elle sera levée demain matin sur les Alpes de Haute-Provence, mais l'alerte restera en place sur la Haute-Corse, la Corse du Sud, les Alpes-Maritimes, le Var, où l'on a plus de 38 degrés dans l'intérieur cet après-midi. La baisse des températures est prévue pour jeudi, selon Météo France. Et une réunion de crise doit débuter d'ici une heure place Beauvau pour tirer un retour d'expérience de cette canicule historique, mais aussi, selon Matignon, pour évoquer la préparation et l'anticipation d'éventuels nouveaux épisodes. Le prochain pourrait arriver dès la semaine prochaine, selon Météo France, qui estime probable un scénario de forte chaleur, mais reste toutefois prudent sur son intensité. Le rappeur Doom se jugeait pour violence conjugale au tribunal correctionnel de Paris cet après-midi. Il est accusé par son ex-compagne Adèle Exarchopoulos. L'actrice est présente à l'audience. Elle avait porté plainte contre lui en octobre 2024. Doom a aussi été condamné à 8 mois de prison avec sursis en février dernier pour des violences commises sur sa compagne actuelle. En Allemagne, le suspect principal d'une fusillade arrêtée est placé en garde à vue. Il aurait tiré sur plusieurs personnes dans un foyer de jeunes d'une commune près d'Hambourg, au nord du pays. Le premier bilan faisait état de 5 morts et de plusieurs blessés. Et puis dernière séance d'entraînement à New York ce soir pour l'équipe de France de foot. Les Bleus préparent leur 16e de finale de Coupe du Monde contre la Suède. Didier Deschamps sera de retour sur le banc. En attendant, 3 matchs à suivre ce soir et cette nuit. Brésil-Japon, Allemagne-Paraguay et Pays-Bas-Maroc. C'est la fin de ce flash. Bonne fin d'après-midi.
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0: l'église Frontière sur Europe Radio à l'instant avec Cécibon et la très belle voix de Maggie Blanchard. Juste avant, on a écouté New Gospel Family, excellente chorale. I Give You Praise était le titre qu'ils nous ont interprété. Et juste avant, le grand Kirk Franklin avec Idols. Vous êtes sur Europe Radio tout de suite. Voici Boost Espoir avec son petit clin d'œil. Très belle fin d'après-midi avec nous. Vous êtes sur Europe Radio. C'est Louis Orlano jusqu'à 20h.
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3: Le pardon, c'est le grand thème du jour. Heshma, quand on parle de pardon, qu'est-ce qui te vient à l'esprit? Est-ce que par hasard, tu as déjà vécu une expérience sur le pardon?
4: Effectivement, Mildred, j'en ai même vécu plusieurs, certaines plus difficiles que d'autres. Et il y a une expérience que j'aimerais bien partager avec vous, chers auditeurs. Imaginez la scène. Après une longue journée épuisante, perdue dans mes pensées, je marche vers l'arrêt de bus pour rentrer chez moi.
3: Mm-hmm.
4: J'entends le bruit d'une moto qui s'approche derrière moi et qui ralentit à ma hauteur. Alors, je n'ai pas vraiment le temps de réagir et je sens qu'on tire sur mon sac.
3: Non, mais mince.
4: Ouais. Et par réflexe, je retiens mon sac. Mm-hmm. Mais le conducteur de la moto continue de rouler en tirant sur le sac.
3: Oh là là.
4: Je tombe et je me blesse, mais heureusement, quand je crie à l'aide, des personnes viennent à mon aide.
3: Ah, heureusement.
4: Malheureusement, on n'a jamais pu attraper l'agresseur et j'ai pris beaucoup de temps avant de m'en remettre de cette expérience qui était quand même traumatisante.
3: Ah, c'est sûr.
4: En plus d'être blessée physiquement, j'étais forcément en colère, j'éprouvais de la détresse, un sentiment d'injustice et aussi un peu de culpabilité. Mais je voulais retrouver une paix intérieure et me libérer de ces sentiments négatifs qui m'empêchaient souvent de dormir le soir. J'ai demandé donc à Dieu de me guérir physiquement et aussi mentalement parce que j'en avais vraiment besoin.
3: Ah, c'est clair, hein, on y pense régulièrement et ça nous travaille.
4: C'est quelque chose qui reste avec nous. Mm. Et je dois dire que la réponse de Dieu m'est parvenue d'une manière assez surprenante. En fait, une proche, qui est très croyante aussi, m'a rendu visite et elle a voulu qu'on prie ensemble pour m'encourager. Sans rien savoir de ma lutte intérieure, elle a aussi prié pour cet agresseur en disant qu'elle ne sait pas pourquoi elle a agi ainsi, mais qu'il a besoin de Jésus et qu'elle prie pour lui. Les amis, je ne vous raconte pas combien cette prière m'a hantée. Et je n'ai pas arrêté de réfléchir à cette prière. Et je me suis dit que ce n'était pas évident pour moi de lâcher prise et de prier pour une personne qui m'a fait du mal.
3: Mm-hmm.
4: Mais le fait de prier pour cette personne que je ne connais pas et qui m'a fait du mal m'a permis de surmonter ce traumatisme et les blessures physiques, tant bien que mentales. Car Dieu m'a aussi accordé à travers cela une guérison intérieure. Le psaume 147, le verset 3 nous dit « Ils guérissent ceux qui ont le cœur brisé et ils pansent leurs blessures. » Une des manières dont Dieu a guéri mon cœur et pansé mes blessures était de m'accorder le don de pardonner à quelqu'un qui m'a fait du mal et de comprendre qu'il avait aussi grandement besoin de Jésus. Ce n'est pas une étape facile de pardonner, c'est sûr, et on en discutera certainement après. Mais à travers cette expérience, j'ai compris que garder rancune ne me faisait pas de bien.
3: Ah, c'est
4: et
3: ça.
4: Pour m'en libérer, Dieu m'a aussi permis de pardonner à cette personne. Alors, comme j'ai dit, je ne l'ai jamais revu, je n'ai jamais su qui c'était. Mais le fait de pouvoir prier pour cette personne, ça m'a en quelque sorte libéré moi de cette expérience traumatisante.
3: Oh, bravo Heshma, c'est pas facile, hein?
4: Pas du tout.
3: C'était un grand pas là que tu as fait. Merci beaucoup pour ce partage.
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La douceur de la voix de Anthony Evans à l'instant sur Europe Radio avec Evan If. Avant d'écouter Gather Vocal Band, sachez que vous nous écoutez en DAB+, sur les villes de Paris, Marseille, Saint-Tropez, Nice, Monaco et toute la Suisse romande, la Suisse que nous saluons. Vous pouvez aussi nous rejoindre sur nos réseaux sociaux Facebook, Instagram et YouTube.

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1: 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Maintenant, si vous voulez savoir professionnellement, c'est à partir de 1987, lorsque j'ai créé à l'université de Grenoble la première chorale, le premier atelier du chant noir, qui s'est ensuite transformé en Afro Gospel Choir et maintenant en Grenoble Gospel Singers. 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
7: 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Vous voulez savoir s'il y a un concert qui va se produire quelque part pas trop loin de chez vous, dans votre région en France? 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
0: À Paris, vendredi 3 juillet, la chorale Amazing Gospel Spirit and Friends sera en concert à 20h30 à l'église Sainte-Claire d'Assise, avec sur scène Gospel Family, UGS et Life and Music. Ne manquez pas cet événement le 3 juillet, dirigé par Cassandra Drané. À Saint-Estève-Janson, dans les Bouches-du-Rhône, le samedi 4 juillet, concert gospel dirigé par Latonius avec sa chorale TGGG à 21h au Théâtre du Vallon de l'Escale avec une entrée libre. À Talence, près de Bordeaux, le lundi 6 juillet, la Bordeaux Mass Choir et la chorale bruxelloise Machaca s'unissent pour un concert exceptionnel avec plus de 60 choristes et leurs musiciens pour vous transporter au cœur du gospel. Laissez-vous emporter par la puissance, l'amour du chant et une énergie contagieuse. Une immersion musicale rare à ne surtout pas manquer à 21h, salle polyvalente du Dôme de Talence. Les masterclass gospel du Divine Gospel Festival. Que tu chantes depuis toujours ou depuis peu, que tu sois choriste ou soliste, passionné ou simplement curieux, ces masterclass sont faites pour toi. Avec Divine Gospel Men le dimanche 5 juillet de 10h à 17h, avec Sandrine Garcia le dimanche 12 juillet de 10h à 17h, ou avec Emmanuel Pidjob le dimanche 19 juillet de 10h à 17h. Puis, tu les rejoins sur scène les 21, 22 ou 23 juillet à Ventabran pour le Divine Gospel Festival. Info et billetterie sur helloasso.com, masterclass Divine Gospel Musique. À Bessines-sur-Gartempe, en Haute-Vienne, les 11 et 12 juillet, à l'occasion du festival Banda Folies, retrouvez la meilleure chorale de France 2025, les Chérubins Gospel. Le rendez-vous de l'été, c'est la première édition du Divine Gospel Festival, les 21, 22 et 23 juillet, au domaine de Chantegrier à Ventabran, proche d'Aix-en-Provence. Avec Divine Gospel Men, Sandrine Garcia et Soulshine Voices, et Emmanuel Pidjob qui sera le parrain de cette première édition. Chaque concert sera précédé du chœur Gospel Mars avec Magali Ponsada. 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

0: maintenant Kevin Offrun sur Op Radio avec Run Till I Finish. Juste avant, on a écouté Mark Gutierrez qui nous a magnifiquement interprété ce morceau Trust in God, croire en Dieu. On va à présent se poser pour un temps culinaire avec Oscar Miani et Corinne Valls. Voici Top Cuisine.
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2: Bienvenue à l'écoute de Top Cuisine, la chronique culinaire qui fait du bien à votre santé. Corinne Valls, bienvenue.
3: Bonjour.
2: Vous êtes donc spécialiste de la cuisine saine et aujourd'hui vous allez nous parler du chou.
3: Oui.
2: Alors pourquoi le chou, Corinne?
3: Oui, le chou c'est un détoxifiant.
2: D'accord.
3: Il est riche en composés soufrés, il neutralise les méfaits de la pollution, il accélère l'élimination des substances toxiques. Voilà. C'est une très bonne source en vitamine C. Il renferme des carottes, il est difficile à dire. Hein. Bon, on va dire des pigments colorés, du sélénium et des antioxydants en bonne quantité. Il a un bon rapport calcium-phosphore. Il est peu calorique, ses fibres favorisent le bon fonctionnement du système digestif.
2: Donc il y a plein d'avantages à consommer du chou.
3: Déjà, pourquoi je vous parle du chou? Et en plus, c'est un très bon aliment, un très bon légume, hein, assez connu d'ailleurs.
2: Il a toujours bonne presse, le chou?
3: Il a pas bonne presse pour les personnes qui ne digèrent pas très bien. Alors pour ces personnes-là, qui ont des difficultés à digérer le chou, il est conseillé, de le blanchir jusqu'à dans 3 œufs, hein, et après
2: d'accord,
3: de le cuisiner. Voilà. Mais on peut l'utiliser aussi cru, le chou, il est de... Bon, et des fois, on peut commencer par un tout petit peu, et petit à petit, accoutumer son corps aussi au chou.
2: D'accord.
3: Utiliser aussi dans les jus de légumes, une petite feuille de chou dans les jus de légumes. Doucement, le saliver et s'accoutumer au chou.
2: Et alors, comment est-ce qu'on peut le consommer, ce chou, le cuisiner
3: Alors, bon, comme je vous ai parlé tout à l'heure, je vous ai dit qu'il fallait le faire blanchir pour éliminer les éléments à l'intérieur,
2: oui,
3: qui sont le soufre particulièrement, qui est responsable des problèmes digestifs. Hein. Et en même temps, pour contrer les odeurs du chou, par exemple du chou-fleur, si vous faites un chou-fleur à la vapeur ou bouilli, vous émettez un quignon de pain sec, ça absorbe les odeurs. Et le chou, ben, il s'accommode de mille façons.
2: D'ailleurs, il y a beaucoup de variétés de choux aussi.
3: Beaucoup de variétés de choux.
2: Brocoli, voilà. Chou Bruxelles,
3: oui,
2: chou rouge, chou blanc, chou chinois, chou fleur.
3: Le petsai, c'est le chou chinois.
2: Ouais.
3: Tout à fait. Bon, le chou, c'est la base de notre alimentation, le chou. Hein. Dans certains pays, manger presque que ça avec les pommes de terre.
2: Hein. Ah oui,
3: oui.
2: Donc
3: oui,
2: il faut en manger plusieurs fois par semaine, ou au moins une fois par semaine.
3: Oui, au moins une fois par semaine, le chou. Cru, cuit.
2: Surtout en hiver, non?
3: Et surtout en hiver, et c'est pas un légume qui nous ruine, le chou n'est pas très cher, et il s'accommode, comme je vous disais tout à l'heure, de mille façons, en poté, en soupe, en gratin, en salade, seul ou avec d'autres légumes. Ou en jus, hein, comme j'ai dit tout à l'heure.
2: Ah oui, oui, oui, oui. Vous avez une recette à base de chou à nous proposer aujourd'hui?
3: Une petite recette. L'autre jour, je vous ai donné la recette du chou rouge.
2: Oui, c'est vrai, oui.
3: Là, je vais vous donner une petite salade toute simple aussi. C'est une salade de chou rouge et blanc. C'est très joli, hein, le mélange du chou rouge et blanc. Vous la préparez une demi-heure avant le repas pour qu'il puisse un petit peu ramollir, macérer. Vous coupez fin le chou, bien frais. Et vous coupez une pomme en petits morceaux. Et dans un saladier, vous mélangez avec des cerneaux de noix, du jus de citron ou du vinaigre de cidre, de l'huile d'olive, une pointe d'ail, une pincée de cumin pour aider à la digestion. Vous remuez et vous laissez au frais une petite demi-heure avant le repas.
2: Donc c'est déjà une bonne petite salade.
3: Oui, c'est une bonne petite salade qui est vite préparée et vraiment bénéfique pour la santé.
2: Bon, bien, on retient cette recette. On vous rappelle que si vous souhaitez avoir plus d'informations sur les recettes qui sont données dans Top Cuisine, eh bien, c'est très simple, il vous suffit de nous écrire à l'adresse qu'on vous donnera un petit peu plus tard. Merci, à bientôt, Corinne.
3: Au revoir.
2: Au revoir,
3: merci à vous.
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0: De la musique gospel que nous venons d'apprécier, un régal, c'était Todd Delaney avec Get the Glory en mode live. Un autre grand que vous connaissez bien évidemment, voici Kurt Carr, Bless This House. 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
1: Bonsoir, bonsoir à toutes et tous. L'épisode de canicule se termine et déjà le bilan s'annonce très lourd et les conséquences sur la santé des plus fragiles vont durer encore plusieurs jours. Et ces chaleurs extrêmes ont fait déserter les magasins alors que les soldes démarraient tout juste. Elles seront prolongées d'une semaine, on y revient. Enfin, comme chaque lundi depuis un mois, nouvelle mobilisation contre les violences sexuelles. Ce soir, on entendra les propositions de France Victimes pour lutter contre ce fléau. La canicule tue. Selon un premier bilan de Santé publique France, au moins 1000 décès de plus que la normale ont été enregistrés depuis la semaine dernière. Et la grande majorité des victimes est des personnes de 65 ans et plus, souvent plus fragiles face aux chaleurs extrêmes. Un bilan loin d'être définitif, selon le porte-parole de la Société française de médecine de catastrophe, Mathieu Langlois.
2: On est encore, pour les systèmes de santé, dans situation sanitaire exceptionnelle, parce que c'est le terme. Et là, on voit malheureusement des phénomènes plus chroniques qui sont dus à des décompensations de tout un tas de pathologies, du grand âge. Et là, ça prend du temps. Il y a aussi tous les gens qui, malheureusement, sont isolés à domicile. Et là, évidemment, le temps d'aller à leur secours peut malheureusement prendre du temps. Et d'où l'importance aussi de la responsabilité de chacun d'entre nous. Chaque citoyen a aussi une part de responsabilité dans ces moments-là, dans la gestion de crise. C'est pas uniquement les secours et les soignants.
1: Et le gouvernement fait justement un premier bilan de cette canicule historique. Une réunion de crise débute au ministère de l'Intérieur, notamment pour préparer les prochains épisodes. Ce soir, on a encore 5 départements du Sud-Est et de la Corse en vigilance orange canicule. Elle sera levée demain matin sur les Alpes de Haute-Provence. Et si la canicule a permis de faire le plein dans les salles de cinéma, plus d'1 350 000 entrées hier pour le premier jour de la fête du ciné, elle a aussi fait déserter les magasins. Les soldes d'été ont commencé au pic de l'épisode mercredi dernier. Un démarrage très difficile pour les commerçants, comme le confirme Yann Rivo-Alan, président de la Fédération du prêt-à-porter féminin.
3: Le début de ces soldes est catastrophique. On est, pour de nombreuses marques, sur des baisses de chiffre d'affaires extrêmement conséquentes, lors de -20 à -30%. Il y a un léger rattrapage avec des ventes sur Internet qui sont en hausse, mais malheureusement, ça ne compense absolument pas le nombre de personnes qui sont venues dans la boutique, qui lui, par contre, est en très forte baisse. On voit d'ailleurs que la baisse du chiffre d'affaires dans les centres commerciaux est bien moins importante que dans les centres-villes, où là, par contre, la chute est très brutale. On a donc su s'adapter au niveau des commerçants, mais la violence de la canicule a été telle que c'est le trafic qui s'est totalement écroulé.
1: Et pour tenter de rassurer les commerçants, le gouvernement a annoncé que les soldes d'été seraient prolongés au-delà du 21 juillet, sans doute jusqu'au 28. L'épave de l'avion évacuée cet après-midi après le crash hier sur la commune de Tomblaine en Meurthe-et-Moselle. Accident qui a fait 11 morts. Les enquêteurs du BEA, le Bureau d'enquête et d'analyse pour la sécurité de l'aviation civile, sont sur place pour tenter de comprendre les raisons de cet accident. En bref, concernant l'A69, le Conseil d'État valide l'autorisation environnementale. C'est donc un feu vert définitif pour l'autoroute après le rejet des recours des opposants. Le chantier, lui, se poursuit. La mobilisation ne faiblit pas. Ce soir encore, de nombreux rassemblements organisés devant les tribunaux pour dénoncer les dysfonctionnements après l'affaire Liana. Le garde des Sceaux, Gérald Darmanin, a assuré vouloir sauver tous les enfants victimes de violences sexuelles. Et l'association France Victimes, lui, propose son aide. Elle a établi une liste de propositions à mettre en œuvre dans les 100 jours. Selon Jérôme Moreau, vice-président de l'association, ces propositions s'organisent en 3 axes.
4: Le repérage, l'accompagnement et la protection. Nous proposons un repérage immédiat sous les 3 premiers mois de l'intégralité des personnes qui accompagnent des jeunes. Dans le cadre de l'accompagnement, nous demandons et nous exigeons que les associations d'aide aux victimes soient réquisitionnées. Et dans le cadre de la protection, nous demandons que l'on puisse organiser un parcours mineur spécifique. Donc ces 22 propositions qui ne nécessitent aujourd'hui rien d'autre qu'une volonté politique ministérielle pour y parvenir. En 100 jours, c'est court, mais en 100 jours, on peut faire beaucoup.
1: Et une grande marche contre les violences sexuelles est aussi prévue samedi. Notez aussi ces manifestations d'avocats et de magistrats devant les tribunaux aujourd'hui. Ils dénoncent toujours le projet de loi sur la justice criminelle qui fera son retour demain à l'Assemblée nationale. Du côté du Sénat, la proposition de loi sur l'ultra fast fashion a été votée cet après-midi. Le texte qui cible les géants du commerce textile en ligne comme Chine est donc définitivement adopté. Et puis le foot et la suite des 16e de finale de la Coupe du Monde. À 19h, le Brésil affronte le Japon, suivi de l'Allemagne face au Paraguay. Et le vainqueur sera potentiellement le prochain adversaire des Bleus. Eux joueront leur place en 8e de finale demain soir contre la Suède. Bonne fin de journée.
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0: On est ensemble jusqu'à 20h et c'est avec Louis Orlano que vous allez passer sur Radio votre début de soirée, une soirée que nous vous souhaitons vraiment excellente. Oslo Gospel Choir à l'instant avec We Are Not Charmed et vous avez pu bien évidemment écouter Parole Solidaire à Dra avec Oscar Miani. C'est Vachon Mitchell qu'on va retrouver tout aussi délicieux. My God Israel. 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
1: Bonjour à toutes et à tous, bienvenue dans Parole Solidaire. Aujourd'hui, nous prenons la direction du Liban, un pays qui traverse depuis plusieurs années une succession de crises économiques, sociales et sécuritaires aussi, qui fragilisent profondément la population. Derrière les chiffres et les actualités que nous entendons parfois dans les médias, il y a des familles, des enfants, des personnes âgées qui luttent chaque jour pour accéder à l'alimentation, aux soins ou tout simplement à des conditions de vie dignes. Pour nous aider à comprendre cette réalité à l'intérieur, nous recevons aujourd'hui André Isidio de Mello, directeur d'ADRA France. Bonjour André.
2: Bonjour.
1: Merci d'être avec nous. Donc vous vous êtes rendu récemment au Liban pour soutenir les équipes d'ADRA Liban sur place et puis découvrir au plus près les besoins humanitaires ainsi que les réponses mises en œuvre auprès des populations les plus vulnérables. Alors André Isidio de Mello, aujourd'hui quels sont les besoins humanitaires au Liban si on devait faire un petit point sur la question et sur la situation?
2: Aujourd'hui les besoins les plus urgents concernent l'alimentation, l'accès à l'eau potable, l'hygiène, la protection et les articles essentiels du quotidien, parce qu'il y a quand même une partie très importante de la population. Ces chiffres varient beaucoup selon les vagues de la situation sécuritaire et des attaques, mais il y a quelques semaines, nous étions à plus d'un million. Donc là, aujourd'hui, ces chiffres vraiment oscillent, mais pour un pays avec moins de 6 millions d'habitants, avoir plus d'un million de déplacés, c'est énorme.
1: C'est 20% de la population.
2: Donc c'est vraiment une partie très importante de la population qui est obligée de laisser leur maison, leurs moyens de subsistance et de partir dans d'autres lieux plus sûrs pour des raisons de sécurité.
1: On va pas revenir sur le contexte parce que les médias en parlent très souvent de ce qui se passe avec les attaques israéliennes sur le pays, sur le sud Liban, mais aussi sur Beyrouth. Et vous-même,
2: tout à fait, oui.
1: Quand vous y étiez, vous avez vécu en fait ces attaques. Vous pouvez nous en parler un peu et nous dire comment ça se passe sur le terrain quand on est confronté à cette situation.
2: Tout à fait. Je suis arrivé le 7 avril, donc c'était la veille des attaques du 8 avril. Donc nous avons dans 10 minutes eu plus de 100 attaques un peu partout, y compris dans la ville de Beyrouth. Je pense autour des 350 personnes qui étaient tuées. Donc c'était vraiment un des jours les plus meurtriers de ces attaques. C'était une situation assez exceptionnelle. Nous attendions à en cesser les feux et finalement c'était bien le contraire qui est arrivé. Nous avons vécu ça en essayant de répondre au mieux aux besoins et heureusement l'équipe d'ADRA sur place n'a pas été touchée, mais beaucoup des populations ont perdu la vie dans ces contextes-là. Donc nous avons réagi comme nous étions, nous avons continué le travail.
1: Donc ça veut dire que c'est arrivé en pleine journée?
2: Oui, tout à fait.
1: Et vous étiez au bureau et puis d'un coup, oui. Vous avez entendu des bombardements qui arrivaient un peu partout, c'est ça?
2: Et c'est ça, on était à la salle des réunions et on a entendu des bruits. Et après, très vite, nous avons appris qu'est-ce qui s'est passé et même reçu des images, des attaques un peu partout au pays, y compris dans la partie plus proche de la capitale où nous étions.
1: Et alors, quand c'est comme ça, vous avez un endroit où vous abritez ou quels sont les réflexes?
2: Là, on n'avait pas. C'était très rapide. Quelquefois, quand il y a une attaque ciblée dans une région, il y a des informations qui circulent. Ça peut être quelques heures en avance ou même un jour en avance et qui demandent à la population de quitter ces territoires. Donc là, ce n'était pas le cas. Donc nous avons juste attendu en espérant qu'il y ait une...
1: Sans savoir combien de temps ça allait durer en réalité.
2: C'est ça. Finalement, c'était assez rapide, ça a été très intense dans une période très courte. Nous avons été épargnés, mais pas d'autres.
1: J'espère que le reste de votre voyage humanitaire s'est déroulé plus tranquillement que justement le lendemain de votre arrivée, où vous avez été exposé à ce genre de situation régulièrement pendant votre séjour. Vous y êtes resté un mois, je crois.
2: Tout à fait. J'ai été déployé en soutien de l'équipe des réponses d'urgence au Liban pendant un mois. Après cela, nous avons eu des discussions, des cessez-le-feu qui ont calmé la situation, notamment où nous étions, mais pas au sud. au sud du pays, les attaques et les conflits ont continué tout le temps. Et la plupart du temps, dans cette période d'un mois, nous avions toujours des drones qui circulaient.
1: Vous voulez dire que vous aviez des drones au-dessus de votre tête en permanence ?
2: Oui, tout à fait. On ne voyait pas tous les ans, parce que les drones sont souvent très élevés en hauteur, mais on les entend.
1: Ils sont là, quoi.
2: On les entend.
1: Et vous ne savez pas trop ce qui va arriver avec
2: ces
1: drones ?
2: Oui, en fait, il y a plusieurs types de drones. Il y a des drones de surveillance. C'était ceux-là qu'on entendait. Mmh. Il y a des drones d'attaque. Heureusement, on entendait la plupart du temps, c'est que des drones de surveillance. C'est des drones qui restent en train de faire des cercles, juste pour filmer et observer la situation.
1: Et alors, André Zidir de Mello, est-ce que vous pouvez nous dire pourquoi est-ce que vous avez choisi de vous rendre au Liban dans une période aussi dangereuse ?
2: En fait, ADRA, dans les réseaux, qui est présent dans plus de 100 pays au monde, a un fonctionnement avec des équipes de réponse d'urgence. Donc là, l'équipe d'urgence au Liban a été formée, mais l'équipe nationale a vu qu'il y avait besoin d'un renfort pour des fonctions dans la planification et dans la communication. Donc, ils ont demandé que des personnes, des ressources supplémentaires avec ces compétences puissent être déployées pour venir en soutien. Il y a un pool des personnes qui sont formées pour pouvoir répondre dans des cas d'urgence comme cela. Et quand j'ai vu qu'il y avait cet appel, vu qu'ADRA est un partenaire de long terme avec le Liban et vu que je me sens quand même touché par ces situations et j'aime pouvoir contribuer d'une manière pratique quand je peux, je me suis aussi présenté comme étant disponible. Donc ADRA Liban avec ADRA International ont choisi les personnes qui ont postulé et j'ai été retenu pour contribuer là-bas.
1: Donc pendant un mois. Est-ce que vous pouvez nous rappeler comment s'appelle justement ce programme de soutien d'un bureau à l'autre ?
2: On appelle ERT, donc Emergency Response Team. Donc ça, c'est l'équipe qui va répondre à l'urgence sur place. Et si la crise dépasse les capacités habituelles du pays, l'équipe locale, elle peut demander un renforcement. Et cela s'est fait avec un déploiement des personnels supplémentaires. Donc normalement, ils vont définir quelles sont les compétences qu'ils ont besoin. Et normalement, les déploiements sont faits sur une durée courte, donc un mois ou deux mois, avec des profils choisis selon les besoins.
1: Alors donc, on a pris un peu de temps pour que vous puissiez nous partager votre vécu là, sur place au Liban. Vous avez aussi contribué à l'installation ou la mise en place de projets, ou vous avez en tout cas apporté votre contribution dans le développement de projets sur le territoire. Il y en a au moins trois, hein, si j'ai bien noté ce que vous m'avez dit.
2: C'est ça.
1: Premier projet, c'est un projet d'aide alimentaire à Beyrouth même, et puis au Mont-Liban, vous pouvez nous en dire quelques mots ?
2: Tout à fait, donc les premiers projets, c'est un projet avec un budget d'environ 400 000 euros, cofinancé par Canadian Food Grains Bank et les réseaux ADRA. Donc pendant cette période d'un mois, nous avons pu préparer les projets, présenter aux bailleurs et démarrer les projets. Donc, ces projets consistent à aider des familles avec des cartes pour achat des denrées alimentaires.
1: Vous distribuez des bons d'achat à des bénéficiaires qui peuvent s'en servir pour aller acheter des denrées alimentaires.
2: C'est ça. C'est comme des cartes bancaires, mais avec ces cartes, on ne peut qu'acheter des denrées alimentaires.
1: Comme un chèque restaurant.
2: Chèque restaurant, voilà. Mais ils vont dans les supermarchés, ils vont acheter les denrées alimentaires qu'ils ont besoin. Et c'est soutien pour plus de 1000 ménages, donc autour des 4900 personnes, pendant 3 mois. Et ces personnes vont pouvoir accéder parce qu'ils sont déplacés, donc ils ont quitté leur maison, ils ont quitté leurs moyens de subsistance. Et ces projets, ils visent les personnes qui ne sont pas hébergées dans des abris organisés. Parce qu'il faut expliquer que parmi ces millions de personnes qui ont été déplacées, il y a une partie qui arrive à rentrer dans des abris organisés par les gouvernements. Et cette partie-là va recevoir souvent des repas chauds qui sont aussi organisés par des organisations humanitaires. Dans notre analyse, nous avons vu qu'il y avait quand même une couverture assez importante de la population qui était dans des abris d'urgence. Et donc, nous avons ciblé les populations qui étaient en dehors de ces abris-là. Donc, c'est des personnes qui soit sont sous tente, soit ont trouvé un local qui peuvent l'accueillir, mais ils ont perdu leurs moyens de subsistance. Donc, nous avons visé cette population-là. Et vu que la région de Beyrouth est autour, dans la région du Mont-Liban, ils avaient quand même un marché qui fonctionnait, il y avait des commerces qui fonctionnaient. Donc, on a utilisé ces mécanismes, des bons d'achat, pour que les personnes puissent acheter elles-mêmes ce qu'ils ont besoin.
1: Et puis donc, vous avez eu d'autres projets aussi, hein, dont un projet d'aide médicale d'urgence.
2: Tout à fait. Nous avons notre projet d'aide médicale d'urgence pour soutenir les personnes qui parfois ont des maladies chroniques, y ont quitté leur maison et donc doivent continuer ces traitements. Et ne peuvent pas parce qu'ils n'ont pas les médicaments, ou etc. Et aussi, dans ces mêmes projets, on a une composante des soutiens psychosociaux pour aider cette population qui a passé par des situations très difficiles et qui ont besoin d'un support de ce type-là.
1: Et là, on est aussi plutôt dans la région du Mont-Liban, hein, c'est ça ?
2: Tout à fait, mm-hmm. De la région proche de la capitale et dans la région du Mont-Liban.
1: Et puis, il y a une autre zone aussi géographique du Liban où vous intervenez, qui est la vallée du Beka, et là, avec un autre projet.
2: Tout à fait, c'est le troisième projet dans cette vallée. Donc là, c'est une région déjà assez différente. Nous avons un climat plus froid pendant l'hiver. Donc, pour cette région-là, nous avons préparé un projet d'aide multisectorielle, donc dans les Beka et Baalbek et Helmel, qui vise bénéficier des ménages avec des distributions alimentaires, des kits d'hygiène et aussi des kits d'hivernage. Ça, c'est très important pour cette région. C'est une région qui est plus froide, plus sec. Donc, pour aider ces populations vraiment dans cette période, ce projet-là, il est prévu de commencer vers septembre, octobre. C'est un projet qu'on n'est pas certain de pouvoir les faire. Donc, ça dépend de la validation du bailleur, mais nous avons confiance que nous allons pouvoir les mener à bien.
1: Alors, André Zidio de Mello, quel appel vous avez envie d'adresser sur cette antenne pour soutenir l'aide humanitaire en ce moment au Liban ?
2: Donc moi je suis de retour en France, hein. Je continue à travailler ici à ADRA France, mais l'équipe d'ADRA Liban continue à travailler dans des conditions parfois difficiles. Si vous voulez contribuer à réponse d'ADRA en France, mais aussi au Liban, vous pouvez les faire avec un don mensuel, ou sinon vous pouvez faire un don au fonds d'urgence d'ADRA, qui est le fonds que nous privilégions lorsque nous avons à débloquer des sommes pour soutenir ces projets. Vous pouvez aussi sensibiliser votre entourage, parler de ces situations partout au monde, et pourquoi pas de ces cadres à faire pour aider les personnes vulnérables.
1: Voilà, merci André Isidio de Mello d'avoir partagé avec nous ce témoignage et puis aussi ce regard de terrain sur la situation au Liban. Cette émission nous rappelle qu'au-delà des frontières et de la distance, bien les souffrances humaines nous concernent tous au fond. Elles nous rappellent aussi que la solidarité n'est pas seulement une idée ou un sentiment, mais qu'elle se traduit par des actions concrètes, apporter de la nourriture, des soins, un soutien matériel, mais aussi de l'espérance.

0: Très très bon début de semaine avec nous sur Europe Radio. Bon courage à vous qui peut-être continuez à travailler en ce début de semaine. Et puis bonnes vacances à vous qui êtes juilletistes. Voici un temps inspirant, histoire inspirante, un long cheminement. C'est un témoignage, c'est sur Europe Radio. Vous êtes les bienvenus si vous nous rejoignez, c'est Louis Orlano.
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2: Bonjour et bienvenue dans Histoire Inspirante. Est-ce que vous connaissez la slow attitude? Vous savez, c'est ce terme anglophone qui dit on ralentit, on prend le temps. Prendre le temps de manger, on prend le temps de profiter de la vie, de sa famille. Et parfois, eh ben, peut-être qu'il faudrait inventer le terme de la slow conversion, c'est-à-dire prendre le temps de véritablement être converti au plus profond de son cœur. Eh bien aujourd'hui, on a la joie d'accueillir Serge et vous allez voir son long parcours de conversion. Bonjour Serge.
3: Bonjour Philippe.
2: Très heureux de t'avoir à ce micro dans cette émission d'Histoire Inspirante.
3: Merci, merci à toi de m'avoir invité.
2: Eh bien c'est un plaisir et puis honnêtement je ne pensais pas que tu allais accepter. Je t'ai rappelé hier après-midi, j'ai dit Serge c'est le moment, est-ce que tu acceptes de venir ici? Et tu as accepté tout de suite, tu as dit il faut le faire maintenant, c'est ça?
3: Oui, avant que le courage me manque de venir.
2: Le courage n'a pas manqué, ce matin tu as fait plus de 2 heures et demie de route pour venir à ce micro, nous partager ton parcours de foi. Une vie bien remplie, avec beaucoup de choses, mais peut-être une vie finalement, alors je n'ose pas dire comme monsieur et madame tout le monde, mais peut-être pas avec de grands événements, mais avec une foi sincère et qui a mûri petit à petit, c'est ça?
3: Oui, oui, c'est tout à fait ça. Tout d'abord, je dois rendre gloire à Dieu de me permettre de raconter mon parcours, parce que il faut qu'il me donne la sagesse de le faire avec humilité, humilité, parce que sans sa protection, sans ses bénédictions, je ne serais pas là. Ça n'a pas été un parcours simple, mais grâce à Dieu, je suis là aujourd'hui.
2: Alors, merci encore une fois d'avoir accepté, parce que c'est vrai que tu aurais pu fuir, tu aurais pu trouver plein d'excuses pour ne pas être à ce micro. Et beaucoup des personnes qu'on invite dans cette émission, non, mais j'ai rien à dire. Et finalement, elles ont beaucoup à dire.
3: Oui.
2: Alors, on va commencer avec ton parcours spirituel. Il commence depuis ta plus tendre enfance. Tu nais dans une famille immigrée qui vient d'Italie, une famille croyante,
3: oui,
2: mais une famille croyante, mais plus de tradition que d'être tous les matins à l'église.
3: Voilà, je suis né dans cette

0: Cette famille-là, j'ai été baptisé et mon parcours, il a été. On m'a fait faire le catéchisme quand j'étais adolescent. J'ai fait ma première communion, mais après, il y avait mes parents, ils étaient tellement investis par leur travail et leur charge. Ma mère à la maison avec beaucoup d'enfants, ça n'a jamais été vraiment approfondi, quoi.
1: Vous étiez cinq enfants,
0: cinq garçons, ouais.
1: Ouais, cinq garçons.
0: Voilà.
1: La pauvre.
0: Voilà. Et du coup, ma relation avec Dieu, c'était vraiment. C'est vraiment superficiel. Mais moi, au fond de moi-même, je croyais en Dieu toujours, j'ai toujours cru en Dieu.
1: Alors justement, tu dis que c'était une foi qui était superficielle. Comment tu as vécu cette période de catéchisme? Tu l'as fait parce que tes parents t'ont dit « il faut faire le catéchisme
0: voilà. ».
1: Mais est-ce que ça a touché quelque chose? Est-ce que tu as vécu spirituellement quelque chose à ce moment-là?
0: Sincèrement, je n'ai pas souvenir que ça m'a marqué tant que ça. Au fond de ma tête, non. Sincèrement, pas du tout. Mais après, je croyais, j'ai toujours cru, j'ai jamais été réticent
1: à la spiritualité.
0: À la spiritualité, ouais. J'ai toujours pensé qu'on n'était pas là par hasard et qu'il y avait quelqu'un au-dessus de nous, quoi, qui nous protégeait, qui nous guidait.
1: Alors, voilà. ce quelqu'un, tu mets un nom, concrètement, c'est Dieu.
0: Oui, c'est Dieu, voilà.
1: C'est Dieu, mais quand t'es ado, ce Dieu, tu le qualifiais comment? C'est juste cette puissance supérieure là-haut? Ou il y avait une relation un peu intime avec ce Dieu-là, quand même?
0: Non, vraiment, sincèrement, j'avais pas vraiment de relation. Après, par mes activités, j'ai eu l'occasion d'aller à l'église assez régulièrement. Pardon. Parce que j'étais musicien dans une batterie fanfare et il nous arrivait souvent d'aller aux commémorations des jours fériés et on allait jouer dans les églises et j'ai assisté à plusieurs fois à des messes le dimanche matin. Et bon, j'écoutais attentivement, mais après c'était vraiment sincèrement, je pensais vraiment à autre chose que tout ce qui était spiritualité, quoi.
1: Tu grandis, tu quittes l'école, tu commences le travail.
0: Je commence à travailler. En fait, moi, dans ma vie, ce qui m'a beaucoup transformé, c'était le service national. Parce que jusqu'avant d'arriver au service national, mon enfance, bon, il faut se replonger dans les années 80, les années 70-80. C'est plus comme les jeunes maintenant qui ont l'occasion de quitter la maison pour en y a des activités, tout ça. Moi, c'est le service national qui m'a fait vraiment sentir que j'étais un adulte et qu'il me fallait me prendre en main pour que j'avais des capacités à prendre des initiatives. Jusqu'à là, j'ai l'impression que je me laissais aller, quoi.
1: C'était quoi? C'était le côté réservé, le côté timide, en retrait.
0: Voilà, je me suis resté, comme je disais tout à l'heure, je restais un peu dans l'ombre. Et quand je suis parti à l'armée, c'est là que je me suis aperçu que la vie, c'était autre chose, que je pouvais décider de moi-même. C'est là que je commençais à m'organiser des week-ends pendant mes permissions. Je me suis senti adulte et j'ai commencé à grandir vraiment au service national. Ça m'a fait beaucoup de bien.
1: Alors, tu commence à grandir, mais toujours pas dans la foi.
0: Non, toujours pas.
1: La foi reste quelque chose ta culture,
0: voilà,
1: mais pas une pratique religieuse régulière.
0: Après, par contre, il est vrai que quand je faisais des parties en week-end, tout ça, comme je l'ai toujours fait, je le faisais toujours tout seul, il y avait beaucoup de collègues qui me disaient « Mais tu pars tout seul ?» Mais je leur disais « Mais les gars, on n'est pas tout seul. Je suis pas tout seul, j'ai quelqu'un qui me protège là-haut. » Alors, c'est vrai que je le disais sous la forme de... Enfin, pas de la boutade, mais au fond de moi-même, j'y croyais. J'y croyais que, même quand je faisais des défis sportifs, comme je suis parti tout seul, j'ai jamais eu peur. Je sentais une force qui m'a protégé. Et pendant tous mes voyages, cette force-là, je la sentais. Et j'y croyais, quoi. Et j'ai eu fait des choses un peu... extravagantes, comme partir faire du vélo tout seul... partir en voyage tout seul, mais j'ai jamais eu peur. Je sentais une force qui m'a protégé et c'est ça qui m'a permis de le faire. Et je n'ai jamais eu aucune angoisse encore maintenant quand je fais des choses. Pendant des années, je suis parti travailler en vélo. Et j'ai jamais eu peur de me faire accrocher. Le matin, je me levais, je me disais, si Dieu me donne la capacité de le faire, c'est qu'il me protège tout le long du trajet. Et j'ai fait ça pendant plus de toute ma carrière professionnelle. Et les seules fois qu'il m'est arrivé quelque chose, c'était de ma faute. Alors voilà.
1: Alors, tu as un goût pour l'aventure.
0: Voilà.
1: En sortant de l'armée, tu as cette envie. Alors tu vas travailler, mais tu vas connaître une période de chômage, si je ne me trompe pas.
0: Voilà. J'ai été licencié en 92. Et j'ai voulu profiter du chômage, ça fait pas très de le dire, mais bon.
1: Non, mais on peut comprendre, un moment de break.
0: J'avais eu l'occasion de partir à La Réunion, un ou deux ans avant, et j'ai compris que là-bas, quand c'était l'hiver chez nous en métropole, c'était l'été là-bas, et comme à l'époque je n'aimais pas trop l'hiver, j'ai profité de cette période-là pour pouvoir passer tout un hiver au soleil.
1: Ouais.
0: Et c'est comme ça que je suis parti là-bas, en fait.
1: Alors, tu es parti à La Réunion
0: en début novembre, et je suis rentré fin mars. J'ai zappé tout l'hiver 93-94.
1: D'accord. Voilà. À La Réunion, tu fais une rencontre? Ou pas?
0: Non, à La Réunion, enfin, j'avais un copain qui était là-bas.
1: Ah non, c'est pas à La Réunion, je me suis trompé.
0: Non, c'est à Madagascar. Non, mais alors, voilà, là où Dieu est intervenu, c'est que moi, en fait, à Madagascar, j'avais prévu de partir tout l'hiver. Mmh. Ce voyage à Madagascar n'était pas prévu, en fait. Mmh. J'avais un copain qui était à La Réunion, et le soir du 31, au bord de la plage, à Saint-Pierre, en discutant, il me dit, mais Serge, avant de rentrer sur Toulouse, il me dit, pourquoi tu ne viendrais pas avec moi, on irait à Madagascar. Mmh. Et j'ai dit, pourquoi pas, c'est vrai que c'était tentant. Bon, Madagascar, je ne l'avais pas mis dans mes projets, parce que je savais que c'était un pays un peu compliqué, et d'y aller tout seul, celle-là, pour le coup, je ne me sentais pas. Mmh. Je ne sais pas pourquoi, mais je me sentais pas assez costaud pour aller là-bas. Mmh. Et quand mon copain m'a proposé ça, j'ai dit, ok. Et c'est pour ça que j'ai décidé, avant de rentrer sur Toulouse, de partir à Madagascar.
1: Donc il y a eu ce petit crochet via Madagascar.
0: Seulement, bon, entre-temps, il y a eu un événement assez triste qui m'est arrivé. J'ai perdu mon père, il est décédé en février. Et moi, je partais à Madagascar au mois de mars. Et alors, je ne savais pas vraiment quoi faire. Est-ce que j'annulais mon voyage à Madagascar et je rentrais sur Toulouse pour assister à l'enterrement de mon père? Soit, mais bon, je ne rentrais pas. Et alors j'ai réfléchi et j'ai décidé quand même de poursuivre mon aventure jusqu'à la fin, quoi. Et c'est là qu'on s'est rencontré avec Pierrette.
1: Alors Pierrette, tu as lâché son prénom. C'est comme ça aussi qu'on s'est connus. C'est comme ça qu'on a réussi à te convaincre de venir, puisqu'il y a quelques mois de cela, Pierrette était à ce micro aussi pour partager son témoignage, où elle parlait d'un jeune homme qu'elle a rencontré justement à Madagascar.
0: Madagascar.
1: Le jeune homme, c'était toi. Donc maintenant, on a l'envers de son témoignage. C'est le moment où tu peux te venger, hein, parce que de toute façon, Pierrette, elle est déjà passée, donc tu peux dire la réalité de cette rencontre.
0: Ben écoute, je ne sais pas comment l'expliquer, c'est quelque chose de fort. Parce que c'est vrai que je ne me présentais pas vraiment sous un aspect assez... Enfin, j'avais les cheveux longs, l'aventurier, enfin voilà quoi. Je ne sais pas, peut-être que même moi, enfin, quand je l'ai vu, quand on s'est vu, on a dû voir ce qu'il y avait de bon en nous, et ça nous a attiré de suite quoi.
1: À l'époque, Pierre était croyante? Elle est toujours croyante, hein, elle était croyante, elle était très engagée dans l'Église. Pour toi, tu as cette culture, comme tu l'as très bien présentée, chrétienne, mais pas religieuse. Comment tu perçois sa spiritualité à elle? C'est un problème, c'est un avantage?
0: Dans un premier temps, bon, quand on s'est croisés, quand on s'est rencontrés, bon, on n'a passé que quelques jours ensemble. C'est beaucoup après, pendant 14 mois, qu'on s'est écrit assez régulièrement. Quand je suis retourné la deuxième fois, au bout de 14 mois, on s'est connu un peu mieux, bien sûr. Mais moi, le fait qu'elle était à l'église, ça m'a bien au contraire. Et quand après, on a pu se retrouver 3 mois après mon deuxième voyage, et qu'elle m'a amené à l'église, quand on a été à l'église à Toulouse pour la première fois, moi, ça m'a jamais... pour moi, c'était... Enfin, de toute façon, l'Église, ça n'a jamais été quelque chose qui me...
1: Ça n'a jamais été une croix.
0: Voilà. Non, pas du tout. Et encore aujourd'hui, enfin, encore plus aujourd'hui. Mais, et bien au contraire. Et puis moi, dans la mesure que je l'ai choisi et que je voulais qu'elle soit son bonheur, à partir de là, je ne vois pas pourquoi je me serais opposé à est-ce qu'elle aille à l'Église, et encore moins que je ne l'accompagne pas. Quoi.
1: Alors justement, pendant des années, tu as accompagné Pierrette à l'Église. Tu vas être, alors je ne vais pas dire spectateur, tu vas être un auditeur assidu,
0: oui.
1: Chaque sabbat assis sur le banc de l'église. Pour autant, tu restes dans ta tradition catholique, en tout cas tu restes...
0: Je ne m'engage pas. Quoi.
1: Dans ta foi, tu ne t'engages pas plus que ça.
0: Voilà.
1: Qu'est-ce qui fait que tu viens quand même à l'église? Pourquoi tu viens quand même dans cette église?
0: Moi, à l'église,
1: à ce
0: je me suis fait, j'ai établi des relations avec des différentes personnes, et puis... Enfin, c'est sincère, c'était un jour agréable, déjà on ne travaillait pas, c'est vrai, ça incite à ne pas travailler, c'est déjà pas mal. Puis ça me permettait, ayant un travail dans une usine, ça me permettait de me mettre bien habillé, et puis c'est un cadre agréable par rapport à l'église catholique, je trouve que c'est beaucoup plus vivant. Et puis bon, passer du temps avec mon épouse, avec les enfants quand ils ont commencé à... Quand la famille a commencé à s'agrandir, pour ne plus jamais finir. Et puis voilà, et puis tu vois, ça m'a donné même l'occasion de partir dans les week-ends que tu as notamment organisé à Pouzag, là, à passer des moments agréables. Je voyais que du côté positif, mais l'histoire de me faire baptiser, ça m'est venu que suite à un événement qui m'est arrivé. Enfin, que je te raconterai après.
1: Si ah ben non, c'est voilà, le moment, c'est vas-y. Le moment.
0: Mais écoute, moi, je pense que pour moi, me faire baptiser, ça a été une force supplémentaire qui me permet de m'être débarrassé d'une addiction qui a failli me coûter, qui a me coûté ma santé, ma physiquement et financièrement. Quoi. Et je me suis dit que si je devais, pour que je laisse tomber vraiment définitivement cette addiction, il fallait que je passe par là. Parce qu'il n'y a pas d'autre, une force meilleure qu'on puisse recevoir pour justement sortir de ces choses-là. Quoi.
1: Tu étais tenu en chaîne par quelle addiction?
0: Ben écoute, je veux dire, on dit que c'est une drogue douce, mais bon, ça reste quand même une drogue. Et un matin, en partant travailler, j'ai chuté lourdement en vélo, et ça aurait pu être beaucoup plus grave. Non seulement j'aurais pu me faire beaucoup plus mal, voire me tuer ou finir handicapé, et ça a été le pire des cas, mais ça aurait pu aussi me coûter de l'argent, parce que si j'avais été amené à l'hôpital, ils auraient pu détecter les produits, enfin, et voilà, et ça m'aurait économiquement, ça aurait pu me porter préjudice. Quoi. Et j'ai compris que si je devais me débarrasser de cette addiction-là, parce que je le faisais à l'insu de mon épouse, hein, il faut savoir aussi, si je voulais me débarrasser de cette addiction-là, il fallait vraiment que je franchisse un cap pour que justement... parce que moi, je suis quelqu'un quand même... quand on s'engage avec Dieu, c'est comme le mariage. On a été mariés devant Dieu, et je sais que... il n'y a rien qui me ferait plus mal que de ne pas respecter cet engagement. Et je sais que si je fais cet engagement avec Dieu, je ne pourrais pas faillir. Quoi.
1: C'est quelque chose que tu me disais hors antenne, qui est quelque chose qui est très important pour toi, qui a toujours été important pour toi, c'est la cohérence. Parce que... c'est ce qui a été un frein d'une certaine manière, tu disais. Alors il y a cette addiction, mais ça a été un frein pour toi aussi sur cette question de dire mais je ne peux pas m'engager plus si je sais que je ne suis pas tout à fait raccord avec Dieu.
0: Voilà.
1: Est-ce que c'est vraiment ça, ça a été ça vraiment ton frein pendant des années, de dire mais je ne serais pas cohérent si maintenant je me faisais baptiser.
0: Voilà. Je pense que, enfin, moi, c'est un peu ça. C'est comme de se marier et d'avoir des vues sur d'autres filles. Pardon, pour moi, c'est un manque de cohérence, et cette chose-là, je voulais pas le faire. Quoi.
1: Tu disais que la famille s'était agrandie.
0: Oui, elle a fait plus que s'agrandir.
1: Elle a fait plus que s'agrandir, parce que les filles ont eu à leur propre tour leurs enfants. Tu as plusieurs petits-enfants. Tes propres enfants se sont fait baptiser, pour certains, avant toi.
0: Oui.
1: Comment t'as vécu ce moment-là? C'est-à-dire que toi, t'étais encore ce spectateur à l'église.
0: Moi, j'étais, en fait, ça me réjouissait, moi, de les voir. notamment, tu vois, ce que tu parlais de mes raisons pendant toutes ces années que j'allais à l'église.
1: Oui.
0: Pour moi, j'avais la conviction que de faire évoluer mes enfants dans le cadre de l'église, c'était une protection. J'aurais pas voulu qu'ils tombent dans le même, enfin je dis pas un piège, mais le monde dans lequel beaucoup de jeunes se trouvent. Et quelque part, on en discute encore ce matin avec mon épouse, quelque part ça me rassure, parce que quand je vois mes enfants, maintenant les deux elles sont sorties de la maison, mais la troisième, quand je la vois sortir le soir et rentrer tard le matin, dans la nuit, je ne suis pas inquiet, parce que je sais qu'elle ne fréquente pas le monde que j'ai fréquenté moi. Et ça me rassure, quelque part, je récolte le fruit aussi de tout ça, quoi.
1: Est-ce qu'elles t'ont poussé à te faire baptiser?
0: Sincèrement, non.
1: Non.
0: Non, non.
1: Alors moi, j'ai appris à vous connaître quand je suis arrivé à Toulouse, j'étais très surpris, parce que moi je pensais que tu étais baptisé, m'a dit non, mais il n'est pas baptisé. Et puis j'ai eu la joie de partager des moments avec vous. J'ai été vraiment touché par votre famille, dans le respect mutuel que vous portiez, c'est-à-dire une Pierrette qui ne t'obligeait pas à quoi que ce soit, tes enfants qui étaient là, qui fréquentaient pleinement les activités JA, qui eux-mêmes ont parcouru spirituellement, mais, et là tu viens de nous le dire, sans qu'elles-mêmes te mettent une pression pour un baptême. Finalement tu y passes au baptême, hein. Comment t'expliques ce fait que les uns et les autres, vous êtes là, vous vivez ensemble, mais qu'en même temps vous respectiez le parcours spirituel de chacun, sans vous mettre de pression les uns aux autres?
0: Mais en fait, je crois que c'est la base de tout chrétien, de respecter le choix de chacun, quoi. On est libre dans la mesure qu'on n'aimerait pas que les gens nous imposent quelque chose, je ne vais pas l'imposer aux autres. Tant que ça reste. Tant qu'il n'y a pas de. Voilà, quoi. Je ne sais pas comment t'expliquer.
1: Même pour tes propres enfants.
0: Oui.
1: Alors, il faut que tu me dises. Quel a été le point de bascule? Parce que, bon, Pierrette, elle me l'a dit en off, hein, quand même, hein, je suis au courant. Hein. Elle a essayé pendant des années de te faire baptiser. Peut-être, je ne sais pas si tu veux en parler, de ces rencontres, de ces amitiés au niveau de l'église, de ces liens forts qui, quelque part, t'ont raconté.

0: Ou non. Ouais. Après, moi, comme je disais hors antenne, c'est surtout la cérémonie, c'est pas raconter tout ça, comme je suis quelqu'un d'assez timide, de réservé. C'est, pour moi, c'était un peu compliqué, mais bon, après, une fois qu'on y est, on y est. Voilà, c'est comme aujourd'hui.
1: C'est exactement c'est comme aujourd'hui. Quand il faut y aller, il faut y aller.
0: Après, bon, il faut comprendre une chose, et pour moi, fait, comme je l'ai dit au début, Dieu m'a béni tout le long de ma vie, et je lui dois bien ça, et puis je m'aperçois que d'adhérer à son enseignement, c'est notre vie, elle est quand même beaucoup plus, beaucoup, pour avoir connu les, on va dire, les deux mondes, on est quand même beaucoup, beaucoup mieux, quoi. Si on veut bien vieillir et durer, et bien profiter de ses enfants, de ses petits-enfants, et de sa propre vie, quoi.
1: Tu as des frères? Oui. On a dit tout à l'heure, et maman, comment ils ont vécu ce lien avec l'Église adventiste par rapport à leur tradition culturelle.
0: Enfin, avec mes frères, on a des relations un peu. On rentre pas dans des sujets comme ça. C'est un peu, on va dire, un peu tabou. Alors, je pourrais pas t'en dire plus, quoi.
1: D'accord. Ce qui me touche dans ce que tu me partages, alors il y a toujours une part hors antenne et une part antenne, c'est vraiment cette démarche très, très intimiste finalement, et tu l'as dit, tu es timide, tu es plutôt réservé, c'est un défi pour toi qui est d'être devant ce micro, mais c'est là aussi que je trouve très beau, dans cette histoire que tu nous racontes, ton histoire, cette idée d'un cheminement qui est en douceur. Il n'y a pas de choses extraordinaires, de choses miraculeuses, mais presque un Dieu qui agit tout doucement, petit à petit.
0: C'est un changement qu'on a dans sa vie, et dans sa vie de tous les jours, qui fait qu'on a besoin de ça, en fait. Moi, je m'aperçois qu'on a besoin de moments de... Maintenant, avec mon épouse, depuis pas très longtemps, depuis quelques 2 ou 3 années, on prend le temps de prier, on prend le temps de parler de ça, enfin, voilà. Et c'est vrai que ça consolide notre relation, et en même temps, ça apaise dans notre vie de tous les jours. Parce que tout n'est pas facile. On arrive à se chamailler, pas régulièrement, mais chaque fois qu'il y a des discussions, enfin des divergences sur nos opinions, c'est amené à conflit. Alors, si on n'avait pas Dieu, je crois qu'on ferait comme la majorité de beaucoup de gens. On finirait pas notre vie ensemble, quoi. C'est ça qui est triste.
1: Tu as le sentiment, je repose quand même la question, mais que Dieu a consolidé votre couple, que ton engagement a consolidé votre couple.
0: Tout à fait. Moi, je pense que si ça n'avait pas été ça.

0: ça aurait été, je pense que ça aurait été très très compliqué, ouais, ouais.
1: Alors pour tous ceux qui sont mariés avec, vu que toi tu as été croyant, mais pas de la même confession que ton épouse, qu'est-ce que tu pourrais dire à d'autres couples qui ont été dans votre situation? Est-ce que tu pourrais leur laisser un message peut-être à cela?
0: Il faut vraiment essayer d'appliquer l'enseignement que Dieu nous donne par rapport au couple, quoi, le respect, la tendresse, tout ce que tu nous as appris justement le week-end. J'en ai oublié quelques colonnes, mais bon. Mais il faut être sincère, avoir une relation sincère avec Dieu sur tout ça aussi. Mmh. Et ne pas s'attacher à des choses qui sont futiles comme l'argent ou le enfin, voilà. C'est de nos vies, c'est compliqué, parce que de nos jours c'est compliqué parce que en vieillissant, notre partenaire il change, nous-mêmes nous changeons, mais si on reste accroché à Dieu, je pense qu'il n'y a rien d'impossible, hein. C'est voilà le message que je peux leur faire passer. Il faut que Dieu reste en permanence entre le mari et sa femme, hein.
1: Je t'ai pas posé la question au début, vous êtes marié depuis combien d'années avec Pierrette?
0: Eh bien, ça va faire...
1: C'est une question piège, hein.
0: On s'est mariés en 95, ça va faire 31 ans.
1: 31 ans.
0: Bien, le mois de juin prochain.
1: Et tu t'es fait baptiser, il y a combien de temps?
0: Il y a 2020, avant le Covid. Ça a fait 5 ans.
1: Voilà, donc je vous laisse faire le calcul.
0: 6 ans, pardon.
1: En gros, vous êtes restés 25 ans ensemble, où tu n'étais pas baptisé.
0: Ouais.
1: Hein. Aujourd'hui, quand tu regardes ce parcours-là, quelle bénédiction tu en tires?
0: Je sais pas, d'être en bonne santé et d'avoir des enfants, des petits-enfants en bonne santé et ne manquer de rien. Non, je suis un homme comblé. Je suis à la retraite depuis peu. Et tu vois, je m'inquiétais pour ma retraite. Et puis finalement, je vis ma plus belle vie actuellement parce que je manque de rien. Et je suis heureux, tout simplement. Je crois que c'est la plus grande bénédiction que Dieu m'a donnée durant toute ma vie. J'ai 64, bientôt 60, enfin je ferai rire les enfants, 63 ans et demi, le 10 mai, là, parce que c'est notre bon anniversaire d'une petite fille. Et je suis en bonne santé, je ne prends pas de médicaments, j'ai mon épouse, on passe des moments agréables. Voilà, je pense que j'ai été béni jusqu'à aujourd'hui, je suis béni et j'espère que je devrais l'être tous les jours, tout le temps.
1: Merci, parce que tu as été béni et tu es une bénédiction aussi pour ta famille, voilà. Pour tes enfants, pour tes petits-enfants. Tu es un papy heureux.
0: Oui, on peut le dire, je suis un papy heureux. Ouais.
1: Alors, il y a bien évidemment un texte qui pour toi a été important. Un texte qui a été ton texte de baptême que tu as choisi. Ouais.
0: C'est un texte qui c'est vrai que ça, enfin, on va le lire. C'est dans 2 Corinthiens 5, verset 17. Alors là, le stress, il va me faire oublier.
1: Tu le connaissais par cœur avant. Hein.
0: Un homme en Christ est quelqu'un en Christ et une personne nouvelle. Toutes choses passées, les choses passées sont anciennes. Voici toutes choses nouvelles. Enfin, voilà. Enfin, ça. Là, je suis dans l'émotion. Il me fait perdre le fil. Voilà,
1: alors, dis-nous surtout. Vous allez le retrouver. Et, ouais. On vous affichera bien évidemment ce texte.
0: En fait, c'est le fait de me faire baptiser. Pour moi, c'était un renouveau. Parce que, enfin, comme je disais, je fais table rase sur toutes ces choses mauvaises que j'ai pu faire et que malgré que je les ai faites. J'ai pas été, enfin voilà, ça aurait pu être beaucoup plus j'aurais pu avoir des conséquences beaucoup plus graves que ce que ça a été. D'ailleurs, ça a été toute ma vie, parce que j'ai pendant ma jeunesse j'ai fait dormir dehors, enfin faire des fêtes, même si voilà, il y a beaucoup qui n'ont pas eu on va dire cette chance de passer à travers, hein. Et moi, grâce à Dieu, j'ai jamais pas eu de conséquences ni physiquement ni par ma santé ni rien. Et le fait d'avoir fait table rase sur tout ça, pour moi c'est un être nouveau, quoi. Et puis surtout aussi, ce qui est bien, c'est de ne pas se sentir de, enfin, comment dire, de pas, le fait d'avoir fait des choses mauvaises, de savoir qu'on est pardonné, ça, ça fait du bien aussi. De pas se sentir, voilà, cette culpabilité. Parce que le fait que j'ai pas pu assister au, au funérailles de mon père, et que j'ai fait le choix de rester, continuer mon voyage, enfin, mon aventure, c'est vrai que à un moment donné, ça me pesait, et le fait de savoir qu'on est pardonné de tout ça, que Dieu pardonne dans la mesure qu'on repart à zéro, ça apporte beaucoup de réconfort. Voilà pourquoi j'ai choisi ce texte le jour du baptême aussi.
1: Merci beaucoup Serge, voilà, d'avoir accepté de venir.
0: Merci à toi.
1: Et d'avoir relevé le défi.
0: Ouais, mais écoute, j'espère que j'ai été assez clair dans ma façon de m'exprimer.
1: Tu as été très clair, merci beaucoup. Et puis je te propose qu'on puisse aller écrire sur le mur des témoignages ben, ce texte et puis ce motto.
0: Ok, merci. Je veux rendre gloire à Dieu pour nous avoir permis de rencontrer Pierrette lors de mon premier voyage à Madagascar, et malgré les différences qui étaient les nôtres et la difficulté, il nous a permis de nous retrouver après un an de séparation et de pouvoir commencer une vie en couple à Toulouse. Et c'est à partir de ce moment-là que j'ai commencé à fréquenter l'église. Elle-même était membre d'une église à Madagascar, et une fois arrivée à Toulouse, elle tenait à continuer à fréquenter l'église. Moi, je n'y voyais aucun problème. C'est à partir de ce moment-là que nous avons commencé à fréquenter l'église de Toulouse-Saint-Exupéry. Et j'ai été bien accueilli. Tous les samedis, on y allait. Elle a commencé à avoir plein d'amis, des compatriotes. Moi, j'ai commencé à avoir des amis aussi, à participer à différentes activités. Et puis quand les enfants sont arrivés, nous avions toujours pris l'habitude d'y aller en famille. Les enfants ont commencé à avoir des activités à l'église. J'ai participé à des sorties avec les tisons, après des sorties en vélo. J'ai eu l'occasion de participer à des week-ends couple. Ce que j'ai bien apprécié, c'est que personne ne m'a forcé à même si je n'étais pas baptisé, même si je n'avais fait preuve d'aucun engagement, j'étais accepté et je me suis senti à l'aise dans cette communauté. Et de voir mes enfants s'épanouir dans cette église, moi, je prenais beaucoup de plaisir aussi. Et en même temps, ça me rassurait parce que je sais que le monde extérieur, il est plein de pièges tels que l'alcool, la drogue, les cigarettes, et de voir mes enfants évoluer dans cette église, moi ça me rassurait, c'était pour moi, c'était un plus quoi, c'était, et voilà. Et puis le temps a passé, et puis quand ils se sont fait plus grands, j'ai pu être un peu plus attentif aux prédications. Et en avançant dans l'âge aussi, on a beaucoup plus de problèmes, de difficultés. Enfin, les enfants, ils grandissent, ils font des choix qui ne sont pas forcément ce qu'on voudrait qu'ils soient. On a beaucoup plus de problèmes que quand on est jeune, bien sûr. Et j'ai noté que chaque samedi, quand je venais à l'église, souvent, je me ressourçais. Je trouvais des solutions à beaucoup de des problèmes que j'avais rencontrés dans la semaine, ou des problèmes par rapport justement à l'évolution de nos enfants. Et c'est là que j'ai vraiment compris que Dieu est la solution à tout, est un ami. Et puis comme je l'ai dit un peu plus en avant, c'est pour moi, ça a été, ça m'a permis aussi de sortir définitivement de ces choses qui sont mauvaises. Et aujourd'hui, je suis content et fier de voir que à l'église, on y vient en famille avec les petits-enfants maintenant, et je prends vraiment du plaisir. C'est vraiment un endroit où je me sens bien, et c'est vraiment un réconfort de venir à l'église. Et tout cela, je le dois à mon épouse, parce que sans elle, ça n'aurait pas été possible. Et je suis vraiment reconnaissant à Dieu de me l'avoir fait reconnaître, parce que c'est une personne vraiment qui a su faire preuve de patience. Parce que comme j'ai pas voulu m'engager de suite, enfin j'avais même pas l'intention de m'engager de suite, elle a fait preuve de patience, elle a fait preuve de tolérance, parce que j'étais pas quelqu'un de forcément loin d'être parfait. Et surtout aussi, alors c'est surtout elle a su me pardonner quand j'étais défaillant. Et ça, je lui dois beaucoup. Et je suis très content de l'avoir rencontré. Et je, comme je l'ai déjà dit, je rends grâce à Dieu et d'avoir rencontré une personne comme elle. Et d'être comme ce que je suis aujourd'hui, c'est grâce à Dieu et grâce à l'Église. Et grâce à tous ses membres et grâce à cette communauté. Et je suis très content d'avoir vécu tout ça. Voilà. C'était ça, c'est cela que je voulais rajouter à mon témoignage. Et c'est vraiment, pour moi, ça m'a permis vraiment de sortir d'un monde où, sans issue et d'avoir trouvé un monde où on a, malgré les problèmes, on a toujours un espoir et on a toujours une solution. Voilà.

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3: Très bonne soirée avec nous sur Hop Radio, Sister Act avec I Will Follow Him, très connu comme gospel. Ça sera juste après votre flash info, et après Sister Act, on écoutera Rod Scott avec son titre I Want Jesus to Walk With Me. Merci de nous rejoindre sur Hop Radio.
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4: Bonsoir à tous. La vigilance canicule reste de mise dans le sud-est de la France. Encore 5 départements sont placés en alerte orange ce lundi. Elle sera levée dès demain matin dans les Alpes de Haute-Provence, mais elle restera active en Haute-Corse, en Corse du Sud, dans les Alpes-Maritimes et dans le Var. Des territoires où les températures devraient encore grimper ce mardi. Le mercure devrait toutefois baisser à partir de jeudi, selon Météo France. Les conséquences de ces fortes chaleurs, c'est bien sûr le risque d'incendie. Notez que 8 départements seront en alerte orange demain. 6 basculeront en rouge avec un risque de feu très élevé à partir de mercredi. Les Pyrénées-Orientales, l'Aude, l'Hérault, le Gard, le Var et le Vaucluse. En parallèle, une réunion de crise se tient actuellement en place Beauvau. Objectif, tirer les enseignements de cet épisode caniculaire historique, mais aussi anticiper de nouvelles vagues de chaleur selon Matignon. Un nouvel épisode est jugé probable dès la semaine prochaine par Météo France, même si l'intensité reste encore incertaine. Des rassemblements partout en France ce soir devant les tribunaux. Comme chaque lundi, désormais, plusieurs collectifs appellent à manifester pour dénoncer les dysfonctionnements dans l'affaire Liana, cette jeune collégienne de 11 ans tuée dans le Gers. En parallèle, une grande marche contre les violences sexuelles est aussi prévue samedi prochain à Paris et partout en France. Dans le reste de l'actualité, une 6e victime recensée en Allemagne. Le bilan s'alourdit après cette fusillade mortelle à Stade dans le nord du pays. Ce lundi, plusieurs coups de feu ont éclaté dans un centre d'aide pour jeunes. Les 5 autres victimes, elles, sont majeures. Pour l'heure, 2 personnes ont été interpellées, dont le principal suspect. Une enquête est en cours. Et puis en foot, suite des phases finales de la Coupe du Monde, deuxième affiche de ces 16e de finale ce soir avec un choc entre le Brésil et le Japon. Coup d'envoi imminent à 19h à Houston. À suivre à partir de 22h30, l'Allemagne défie le Paraguay. En attendant, pour l'équipe de France, ce sera demain face à la Suède. Bonne soirée à tous.
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0: C'est Gilles Soulac que nous allons retrouver dans quelques secondes avec l'invité culturel. Et le thème de cette chronique aujourd'hui, c'est Opéra Nice. The Bonheur Family sera juste après l'interprète de How Great Thou Art. 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
3: Belle saison à l'Opéra de Nice, et quoi de mieux que d'en discuter pendant ces quelques instants, de revenir sur le thème. Bien sûr, on est avec Bertrand Rossi, le directeur de cet opéra. Bonjour à vous.
4: Bonjour.
3: Ça s'est bien passé cette présentation, parce que c'est toujours un peu une tension.
4: Oui, c'est une tension, parce que c'est les saisons, ça se prépare entre 2 et 3 ans à l'avance. Donc vous vous rendez compte, je sais que le public attend ça avec impatience, mais nous aussi, quand on prépare des saisons d'opéra, de ballet, de concert, 3 ans à l'avance, où on a des contraintes, on a des problèmes budget, on doit changer, on doit évoluer, finalement c'est pas ce que nous avions prévu, et puis finalement on se rend compte qu'il y a quelque chose qui se passe, qu'il y a une magie qui opère, et c'est ce que j'ai ressenti ce matin avec le public. Tout ce qu'on a prévu depuis 3 ans, ben, ça prend forme aujourd'hui, et ça c'est un moment assez extraordinaire.
3: Alors, le public, on va en parler, c'était blindé, comme on dit aujourd'hui, c'était plein dans cette salle. On va parler aussi de l'adaptation, mais la thématique, s'échapper du réel, tiens donc, à l'opéra.
4: Et oui, s'échapper du réel, parce que effectivement, le quotidien, c'est souvent les infos le matin, les mails l'après-midi, les factures le soir. Et finalement, on s'est dit, tiens, et si le temps d'une saison, l'Opéra de Nice, s'échappait de tout cela pour aller vers le beau, aller vers l'émotion, et finalement aller vers des mondes que seul l'opéra sait construire. Ben, c'est c'est ce que nous proposons cette saison à notre public.
3: Bertrand Rossi, vers des mondes, parce que ce sont des mondes, les choristes. Il y a l'orchestre, il y a les décors, il y a les costumes, il y a les artistes. C'est un monde en soi, fait de plusieurs aspects.
4: Ouais, et ça, c'est vraiment la fierté. C'est la fierté de l'Opéra de Nice. Nous sommes plus de 300 permanents. Et ça, c'est... Moi, je défends les forces permanentes d'une maison d'opéra. Vous l'avez dit, on a un orchestre extraordinaire, on a un chœur de l'opéra, on a le ballet, mais on a aussi les techniciens. On a les ateliers décors et costumes à la Diacosmi, qui est l'un des plus grands centres de production en Europe. Et on a les services administratifs. Tous ces gens-là au service du spectacle, au service des artistes. Et quelque part, moi, je suis le premier de leurs serviteurs.
3: On va parler d'adaptation. Bertrand, parce que je posais cette question déjà il y a une bonne vingtaine d'années. Comment l'opéra va pouvoir se réadapter avec le monde qui change et toucher le public jeune? Mais aujourd'hui, on passe des opéras au cinéma, par exemple. Comment vous faites pour avoir toujours ce public complet et surtout régénéré?
4: Oui, ça c'est... Vous savez, quand je suis arrivé à la tête de l'Opéra de Nice, il y avait 58 000 spectateurs. Ça faisait partie de mon projet. Moi, 58 000 spectateurs, c'est déjà très bien dans l'année. Mais quand on sait qu'on habite... dans une ville de 350 000 habitants et presque 600 000 dans les métropoles, je me disais, c'est pas assez. Où sont les autres? Donc, est-ce qu'ils ne viennent pas parce qu'ils n'aiment pas l'opéra, ou est-ce qu'ils ne viennent pas parce qu'ils ne connaissent pas l'opéra? Donc, on a un boulot énorme par rapport aux jeunes, mais pas aussi par rapport aux spectateurs qui n'auraient pas l'idée, ou qui se font une idée préconçue que l'opéra, c'est un lieu élitiste, et ce n'est pas pour eux. Donc, j'essaye de, depuis mon arrivée, de casser les codes. J'essaye de rendre accessible l'opéra à toutes et à tous, et notamment le jeune public, où on va créer la saison prochaine, et ça c'est la grande nouveauté, ton premier festival, un festival de 5 jours. C'est la première fois qu'un opéra en France monte un festival spécialement pour les jeunes. Et bien chez nous, on va, avec toutes les forces vives de la maison, on aura des concerts dedans, des concerts dehors, des ateliers, des chorales géantes, des spectacles sous une tente, vraiment un spectacle dédié pour les tout petits, mais aussi pour les plus grands, pour terminer par vraiment un moment de fête. En tout cas, les chiffres sont là, puisque entre les 50 000 spectateurs lors de mon arrivée il y a 6 ans, nous avons atteint le chiffre de 115 000 spectateurs en 25-26, et on est passé de 5% de notre public qui avait moins de 30 ans à 30% du public qui a moins de 30 ans. Donc, quand on y croit, quand on a l'énergie, et quand on a un personnel aussi mobilisé que moi sur ces sujets, eh bien, on arrive à convaincre.
3: Plus de 100 000, oui, c'est énorme. Merci Bertrand Rossi, je rappelle que vous êtes le directeur directeur de cet opéra pour cette nouvelle saison 2026-2027. Il suffit d'aller sur Internet. Les programmes existent aussi en petites bouclettes. Merci et bonne saison.
4: Merci et vous êtes les bienvenus.
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Excellentissime, les Bonheurs Family sur Europe Radio. Kurt Franklin avec Abel, juste après Gospel Act 2 et Lish Bishop featuring, nous interpréterons N'aie plus peur. Vous êtes tranquille sur Europe Radio.

0: vous le savez, tranquillement sur le site opradio.live, le site internet d'Op Radio. 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C'est toujours un plaisir pour nous de vous répondre. 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
3: On commence par Lausanne. Le musée romain de Lausanne-Vidi accueille jusqu'au 24 janvier une exposition qui ne ressemble à aucune autre. Kodai. L'antiquité dans la pop culture japonaise propose un voyage au pays du soleil levant, à la croisée de la civilisation gréco-romaine et des mangas et jeux vidéo qui ont conquis la planète. De la fascination des élites nippones du 19e siècle pour la Grèce antique à l'influence actuelle de l'animation japonaise sur les artistes francophones, en passant par le média mix des années 80, l'exposition révèle un dialogue inattendu entre deux cultures que tout semblait séparer. Conférences, ateliers et soirées thématiques complètent la programmation. À Genève, le musée d'art et d'histoire accueille pour sa 6e carte blanche l'artiste genevois John M. Armleder. Riche de plus de 500 de ses œuvres, le musée a trouvé en lui le curateur idéal pour mettre en dialogue patrimoine et création contemporaine. Né de cette rencontre, Observatoire est une traversée thématique où chaque salle explore un univers différent. Des animaux à la peinture abstraite, des instruments de musique aux luminaires. Portés par des structures éphémères et des jeux de superposition, l'objet ordinaire et l'objet esthétique tissent un dialogue générant constamment de nouvelles associations. Une invitation à la déambulation pour que chacun compose son propre répertoire d'idées. À Paris, le Grand Palais présente pour la première fois en France une rétrospective complète consacrée à Leandro Ehrlich, enrichie de nouvelles productions. Né à Buenos Aires en 1973, l'artiste est mondialement connu pour ses installations immersives qui transforment le spectateur en acteur actif de l'œuvre. Le parcours réunit 14 installations monumentales et iconiques. Bateaux en lévitation, nuages en apesanteur, architecture moderniste transformée en labyrinthe infini ou encore un immeuble haussmannien basculé à l'horizontale que l'on peut escalader. Son travail explore les mécanismes de la perception, transformant l'architecture du quotidien en terrain d'expérimentation poétique et conceptuelle. À Marseille, les derniers jours sont à saisir pour découvrir Rivage céleste de Laurie Restagno à l'Intercontinental Marseille. L'artiste marseillaise a construit son univers autour de volutes et d'arabesques, spirales dansantes devenues sa signature. Pour cette exposition, elle rend hommage à sa région. La mer, les montagnes, le mistral et les ciels lumineux composent une série de 8 toiles dominées par le bleu et rehaussées de feuilles d'or 24 carats. Une célébration poétique de la Méditerranée entre ancrage terrestre et élévation lumineuse. Enfin, à Aise, la galerie municipale du village accueille du 1er au 10 juillet l'exposition de la peintre Anne Letouche. Formée à l'atelier de Janine Moralis, elle a

0: Bord de la toile, sans thème privilégié, cherchant à retrouver l'émotion ressentie devant son sujet à travers diverses techniques. L'intensité des bleus méditerranéens à l'huile et à l'acrylique. La délicatesse d'un pétale de fleur à l'aquarelle. Une pratique sensible entre présence au monde et mémoire des formes.
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3: Premier jour de la semaine, les vacances sont là. Pour d'autres, c'est le travail qui continue. Vous êtes peut-être en soirée au niveau travail. Très très bon courage. C'est vos plus beaux gospels. Merci d'être avec nous et d'avoir choisi Hope Radio.

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London Community Gospel Choir, excellentissime, viennent de nous chanter Glory, Glory, Hallelujah. Deuxième chorale que nous allons écouter, tout aussi excellente, The Brookline Tabernacle Choir, en duo avec Taranda Green. Le titre, Is Been Faithful. 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
2: Bienvenue à notre post-it. J'aimerais te dire aujourd'hui que même si tu n'as jamais fait l'armée, toi tu es un combattant. Cette phrase interpelle. J'aimerais que tu puisses écouter ce post-it jusqu'à la fin. Alors le texte que j'ai choisi aujourd'hui pour notre réflexion se trouve en Timothée, 1 Timothée, chapitre 6 et le verset 12. Il dit comme ça le texte. Mène le beau combat de la foi. Saisis la vie éternelle à laquelle tu as été appelé et pour laquelle tu as fait le bel acte de reconnaissance devant beaucoup de témoins. Est-ce que c'est possible d'avoir un bon combat? J'ai l'impression qu'un combat, c'est toujours quelque chose de négatif. Pensez juste aux guerres, avec la souffrance que ça génère, avec les personnes qui sont tuées, tout ça. J'ai une difficulté à voir le combat comme quelque chose de positif. Mais c'est vrai, comme quelqu'un qui apprécie beaucoup l'histoire, qu'en réfléchissant à ça, je me suis dit, c'est vrai qu'il y a eu quand même des bons combats sur notre terre. Des combats armés, je parle. Parce que notamment, quand les Alliés, ils ont combattu les nazis lors de la Deuxième Guerre mondiale, je trouve qu'ils ont combattu un bon combat. Dans le sens qu'ils se sont levés contre la tyrannie, contre l'injustice que le Troisième Reich essayait d'imposer. Là, si on pense comme ça, peut-être je pourrais trouver un bon combat de la foi. Parce qu'on est aussi en train de combattre contre une tyrannie, contre une injustice qui s'appelle en fait le péché. Le péché s'impose tout le temps comme un tyran et il nous mène toujours dans les choses qu'il aimerait qu'on fasse. Si on se sent libre peut-être en société, c'est vrai qu'en face du péché, on ne se sent pas nécessairement libre. Mais comment est-ce que moi je pourrais mener un combat contre le péché? Parce qu'entre moi et le péché, c'est un peu comme entre l'armée suisse et l'armée des États-Unis, hein? Avec beaucoup de respect, mais on n'a pas le même rapport de force. Alors, c'est là qu'entre l'idée de la foi. C'est pas juste un bon combat, c'est un bon combat de la foi. Parce que, en fait, quand on est dans ce combat-là, on croit qu'on n'est pas seul. On connaît qu'il y a ces différences de force. On sait qu'il y a beaucoup plus de force de l'autre côté. Mais par la foi, on reste dans le combat parce qu'on croit à quelqu'un qui pourrait remporter cette victoire pour nous, au nom de Jésus-Christ. Alors, si tu es dans le combat contre le péché, s'il y a des choses dans ta vie que tu aimerais surtout pas faire, mais que tu es toujours en train de tomber dedans, j'aimerais t'encourager aujourd'hui et te dire, reste dans le combat de la foi. Parce que ce n'est pas par ta force que tu vas gagner, mais si tu restes en combat, Jésus va venir pour t'aider. La Bible dit que le juste il tombe 7 fois, mais il se relève toujours. Alors sens-toi encouragé, reste dans le combat et dans le bon moment, Jésus viendra te chercher.
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tellement beau, tellement beau. Le groupe A4, un groupe a cappella qui a eu beaucoup de succès dans les années 90. Jesus is Coming était le titre qu'ils viennent de nous interpréter. Karen Clark, Church, tout de suite suivi de Jacqueline Carr.

On était ensemble depuis 16h, votre 16-20, ce lundi 29 juin. Je vous souhaite de passer une très très belle soirée. On se retrouve demain mardi pour un autre 16-20. Merci d'être là, de votre fidélité. 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Oh

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1: Marie-Pierre Lamy, bienvenue au micro d'Un air de famille.
2: Merci.
1: Vous avez une formation en psychothérapie et que vous êtes aussi aumônier de prison. Vous êtes ici à ce micro pour nous parler plus particulièrement de la vie du couple. Et aujourd'hui, vous allez aborder la question du mariage. Alors, le mariage, c'est un vaste sujet. Comment est-ce qu'un couple arrive au mariage, Marie-Pierre ?
2: Oh là là, aujourd'hui, c'est vrai que c'est une question d'actualité. Alors d'abord, c'est un choix. Pour certains, ça peut être une tradition. Mais on se rend compte aujourd'hui que le mariage a bien changé.
1: C'est redevenu à la mode, d'ailleurs.
2: Oui, voilà, c'est revenu à la mode, mais ça n'a pas forcément la même lourdeur que ça pouvait avoir il y a des décennies. Aujourd'hui, on se marie, mais on ne sait pas jusqu'à quand. Hein, on veut faire l'aventure à deux.
1: Ce n'est pas forcément un engagement pour la vie, comme c'était auparavant, vous voulez dire ?
2: En tout cas, pas pour tous, je crois. Pour tous, c'est peut-être un engagement sincère de toute manière. Mais voilà, on ne sait pas jusqu'où ça ira, alors qu'auparavant, on était mariés pour la vie, pour la mort, quoi.
1: Et l'institution du mariage, comment elle était prévue au départ ?
2: Alors, la Bible prévoyait le mariage hein, pour un couple qui voulait vivre donc cette aventure de la paternité, souvent. Hein. Alors, la Bible voilà, disait que l'homme doit quitter son père et sa mère et doit s'attacher à sa femme. Voilà, donc le mariage, c'est rupture avec sa famille.
1: Et donc finalement, c'est comme ça que ça doit continuer à se vivre.
2: Alors aujourd'hui, voilà, il y a peut-être un problème par rapport au mariage qui est biblique ou classique. C'est qu'on peut être marié et encore être en lien avec sa famille, on a besoin d'argent, besoin d'un toit. Alors qu'à l'origine, un mariage pour qu'il réussisse, c'était être autonome, indépendant. Être autonome, indépendant, c'est pouvoir s'offrir un cadre à soi, un cadre différent, pour pouvoir justement vivre cette aventure unique, qui ne soit pas rattachée à son père ou à sa mère, et que ces personnes ne rentrent pas donc, dans ce lieu unique. Donc le mariage, c'est vraiment séparation pour vivre une aventure de la paternité, une aventure dans le travail, de déménagement. Voilà, une aventure de deux êtres, de deux horizons différents et qui se détachent de tout pour se rencontrer. Et le mariage est ce lieu où lorsqu'on ferme la porte, ben, on n'est qu'avec l'autre. Et parfois qu'avec soi-même aussi, parce qu'il y a des moments quand on est dans sa vie à deux. Mais c'est le lieu privilégié où on peut avoir une réflexion sur soi et sur l'autre, sans bruit de la famille, sans bruit des parents, sans bruit des amis. On peut fermer une porte et dire stop à la société, mais à deux, on réfléchit sur son avenir.
1: Donc en quelque sorte, une des clés de la réussite du mariage, c'est de bien dissocier les choses, de bien séparer les choses.
2: Oui, oui, oui. C'est être dans un navire, en fait. Voilà, dans un navire. Hisser les voiles. Ne pas être à côté d'un gros navire pour pas avoir de grosses vagues qui nous emportent. Voilà, c'est sur son propre navire et affronter les difficultés de la vie.
1: Et alors, comment est-ce qu'on fait en sorte qu'un mariage soit réussi ?
2: Pour le croyant, il est évident que c'est Dieu qu'il faut mettre au milieu du mariage. Mais sinon, c'est rester dans l'humilité. Pour voilà, ne pas être enfermé dans ses limites. Ne pas être emprisonné par ses émotions, ses interprétations, voilà. Et aussi, une deuxième chose, c'est se détourner de soi, ce qui est quand même assez difficile. Hein, parce que dans le mariage, il y a du pardon. Il y a des réconciliations. Et c'est ça la réussite du mariage. C'est pardon, réconciliation, et ne pas oublier que cette personne, nous l'avons choisie. Et c'est une personne bienveillante.
1: Quelquefois, on dit qu'on a aimé, on a été attiré par une personne parce qu'elle avait des choses qui nous ont attirés. Et puis au final, ce sont ces choses mêmes qui nous ont attirés au départ, qui finissent par nous agacer.
2: Oui, alors est-ce qu'on a changé de lunettes ? Peut-être c'est nous qui avons changé. Et elle n'a jamais changé, elle a toujours été la même.
1: Je vous laisse le mot de la fin, Marie-Pierre. Vous aimez toujours nous rappeler une petite pensée.
2: L'amour ne sera pas absence de conflit. Mais comment, dans nos conflits, je lui montre que je l'aime ?
1: Marie-Pierre Lamy, merci pour votre venue à ce micro et votre fidélité. On se retrouve bientôt pour une nouvelle chronique de Un air de famille. Au revoir.
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0: L'invité gospel cette semaine, c'est Franklin Akoa, artiste, musicien, coach vocal, créateur et leader de la chorale Grenoble Gospel Singers. 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
1: Je n'ai pas voulu entrer dedans, je suis tombé dedans quand j'étais petit parce que mes parents sont protestants et à l'église on chante du gospel. Maintenant, si vous voulez savoir professionnellement, c'est à partir de 1987, lorsque j'ai créé à l'université de Grenoble la première chorale, le premier atelier du chant noir, qui s'est ensuite transformé en Afro Gospel Choir et maintenant en Grenoble Gospel Singers. Ça fait 25 ans qu'on existe officiellement, 30 ans qu'on existe officieusement. C'est devenu Grenoble Gospel Singers parce que aujourd'hui on a quand même l'universalité de la culture. Mmh. Le gospel, ce n'est plus une affaire simplement d'Afro-Américains. C'est une affaire de tout le monde maintenant. Tout le monde sait ce que c'est que le gospel grâce à vous les radios, grâce aux communicants, grâce à Internet. Et donc, nous avons maintenant un gospel authentiquement français, pas qu'à Grenoble, à Montpellier, à Paris, un peu partout, à Toulouse, à Bordeaux. Donc, nous avons changé Afro-Gospel en Grenoble Gospel Singers.
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0: 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Il est 21h.
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2: Ma grand-mère me disait que Jésus était mon ami. Elle me disait, si tu pries Sébastien, si tu pries Jésus, eh bien, il va t'entendre. Même si les autres te laissent tomber, il va être ton ami. Mais quand tu es jeune, tu comprends un certain niveau. Mais en vieillissant, ça m'était resté là.
1: Il est question de génération et d'héritage dans C'est vous l'histoire aujourd'hui, avec les musiciens québécois Sébastien Demeret et Jimmy Lahaye. Ils forment le duo Héritage, spécialisé, si l'on peut dire, dans les reprises d'hymnes et de cantiques d'église. Qu'est-ce que ça veut dire et surtout, ça ressemble à quoi ? Petit préambule en musique.

0: leur tournée européenne, Christine Raymond est allée rencontrer Sébastien Demeret et Jimmy Lahaye avant leur entrée en scène. Face à deux jeunes gens au look de grands gagnants d'émissions de télé-réalité, elle s'est demandé par quel hasard ces deux-là avaient choisi de faire des reprises de chansons d'église. Réponse de Sébastien.
1: Alors, je vous rassure tout de suite, on est des gens normaux. Mais effectivement, c'est à première vue, la majorité de nos confrères et musiciens ou chanteurs vont faire des choses peut-être plus progressives ou avant-gardistes. Et puis, nous-mêmes, on en fait un peu, on en a fait aussi. Mais ce projet-là, héritage de reprendre des vieux cantiques, c'est... Disons que ça fait partie de nos vies. On a grandi tous les deux en allant à l'église avec nos familles. Troisième génération aussi, la foi est présente dans nos familles depuis trois générations. Donc, on a vu nos grands-parents chanter, faire la musique à l'église. Et nos parents l'ont fait. Et là, eh bien, on est tombé dedans et on s'est dit, on va prendre le relais. Et donc, les cantiques, on les a connus, on les a entendus, tout ça. Mais après ça, on a fait chacun notre chemin. Mais plus tard dans la vie, on s'est rendu compte que parfois, dans notre cheminement artistique ou même notre quête, nos questions existentielles, tout ça, le retour aux sources est vraiment important. Parce que pour avancer, c'est bon de savoir d'où on vient. Et pour nous, de revisiter, de replonger dans ces cantiques qui ont été écrits pour certains il y a déjà 2-3 siècles, c'était pour nous... vraiment très enrichissant de voir qu'il y avait des poètes, il y avait des compositeurs qui étaient très habiles et qui exprimaient leur foi, mais d'une façon très poétique. Et pour nous, ça nous inspirait énormément. On s'est dit, on pourrait s'inspirer pour composer, comme ces gens-là l'ont fait, mais disons comme première démarche, on dit, on va leur rendre hommage et on va les revisiter à notre façon. Et je pense que c'est ce qui a un peu accroché, c'est-à-dire que ce sont des vieux chants qui sont réinterprétés par des jeunes. Et je pense que c'est ça un peu qui accroche les gens un peu là.
2: Et qu'est-ce qui a fait que vous choisissiez l'un l'autre pour ce projet-là?
1: Jimmy et moi, on travaille dans la musique déjà depuis un bon bout de temps. Nos chemins se sont croisés il y a environ 8-9 ans. Et puis, on travaillait sur des productions ensemble, en studio. Et je pense que tout musicien va comprendre ce que je veux dire. On croise beaucoup de collègues musiciens dans la vie, dans notre parcours musical, mais on n'a pas des affinités avec tout le monde. Et cette complicité, cette chimie. Et ça, je pense que quand on s'est rencontrés pour la première fois, qu'on s'est mis à jouer ensemble, à collaborer ensemble, à créer, et c'est là qu'on a vu tout de suite qu'il y avait une chimie. Et on s'est dit, wow, je pense qu'on peut faire un bon bout de chemin ensemble. Et ce projet-là, étant donné qu'on avait deux parcours qui se ressemblaient, musical et aussi notre foi, notre héritage spirituel de la foi dans nos familles. On s'est dit, je pense qu'on est un bon, comme on dit chez nous, un bon match pour travailler ensemble sur ce projet.
2: Alors c'est une question peut-être un peu naïve. Pourquoi est-ce que c'est si important pour les gens de chanter quand ils se retrouvent dans une église?
3: En fait, je me rappelle quand j'étais à l'université au Canada en musique, il y avait un vieux professeur, le monsieur était très âgé, puis il refusait de prendre sa retraite. Et puis lui nous avait dit un jour, il avait dit, l'instrument le plus vieux qui existe, c'est la voix humaine. Puis il y a quelque chose de spécial qui se passe lorsqu'on chante, quelque chose qu'on vit ou bien que l'on croit. Ça vient chercher notre corps en entier finalement, là. Notre côté physique, notre côté, nos pensées et tout. Donc ça nous engage à beaucoup plus lorsque c'est notre voix qui chante. Donc je pense que c'est pour ça peut-être que dans les églises, c'est tellement important le chant, c'est que ça fait appel à tout. Ouais.
2: Et Jimmy, pour toi, le chant, c'est quelque chose que tu as pratiqué depuis toujours aussi?
3: Le chant, en fait, c'est drôle parce que Sébastien et moi, à chaque fois qu'on fait des concerts, moi, je me considère plus... Moi, je suis un musicien, a priori. Donc, j'essaie de chanter avec mes doigts, comme je fais souvent la blague en concert, mais je laisse vraiment toute la place à Sébastien. Et oui, j'ai pas une belle voix comme Sébastien pour chanter et faire des concerts. Donc, je me tiens derrière lui avec ma guitare.
0: Parmi les milliers de cantiques composés durant les derniers siècles, Sébastien et Jimmy ont sélectionné les plus célèbres et les plus aimés. Certains de ces chants, d'ailleurs, ont une résonance particulière pour chacun de nos invités.
1: Moi, j'ai celui qui s'intitule « J'ai soif de ta présence ». Pour moi, c'est un chant qui est important parce que quand on a fait le projet, j'ai partagé à Jimmy, j'aimerais ça qu'on puisse mettre ce chant parce que ma grand-mère, c'était un de ses chants préférés. Et quand on a passé, ma grand-mère, c'était une personne qui avait une grande influence sur ma vie, côté spirituel aussi. Elle m'a communiqué beaucoup de choses qui ont fait grandir ma foi alors que j'étais seulement un jeune garçon. Et dans les derniers instants de sa vie, la famille, on était réunis auprès d'elle à l'hôpital et elle voulait qu'on chante des cantiques. Et ça, c'est un des cantiques qu'on a chanté avec elle. Elle l'aimait énormément. J'ai soif de ta présence. Et donc, pour moi, ça, c'est un des cantiques qui vraiment était important et qui me rappelle, justement, ma grand-mère. Et chose vraiment étonnante, Jimmy et moi, on prend l'avion, on arrive en Suisse et l'autre jour, on rencontre un papy, hein, je peux dire comme ça, un papy qui vient nous voir et qui il dit « Peut-être que vous êtes pressés, messieurs, mais est-ce que je peux vous faire écouter ma musique? Je vais vous montrer des partitions que j'ai écrites. » Alors là, on avait du temps devant nous, on va s'asseoir avec lui. Et là, il commence à sortir des feuilles. Et il nous montre des partitions, des chants, tout ça, des chants religieux. Et là, on voit en bas une signature, je regarde, et là, je vois un nom qui me sonne familier, je vois « Glardon ». Là, je regarde le monsieur, je lui dis « Glardon, ça me dit quelque chose ?» Il dit « Ouais, c'est probablement mon arrière-grand-père, Auguste Glardon, qui a écrit le chant « J'ai soif de ta présence » en 1870. » Et là, mon cœur a tourné 10 fois. Là, j'étais devant l'arrière-petit-fils de celui qui a composé ce chant « J'ai soif de ta présence », alors qu'il était missionnaire aux Indes. Il nous a raconté l'histoire. Oh, ça nous a vraiment, là, c'était une rencontre divine. Ça nous a vraiment fait du bien de le rencontrer. Donc, ce chant, vraiment, il évoque beaucoup de mémoire pour moi. J'ai soif de ta présence.

Il y a plusieurs des chants qui sont sur les albums Héritage qui me rappellent des souvenirs intenses, que je pourrais dire. Mais peut-être un que c'est sur le mont du Calvaire. Lorsque Sébastien et moi, on a commencé le projet Héritage en 2010, moi, dans ma famille, on a appris que mon père avait un cancer très, très avancé. Et puis, mon père, il m'avait appelé vers la fin du mois d'octobre 2010 pour me dire, vous devriez mettre cette chanson-là sur le CD parce que ça me rappelle mon espérance, puis que peu importe si je vais être guéri ou pas de ce cancer-là, je sais où mon âme s'en va. Puis mon père m'avait chanté au téléphone sur le mont du Calvaire. Donc c'est ça, mon père aujourd'hui est en rémission, en guérison, mais cette chanson-là, c'est sûr que ça me rappelle quand mon père m'avait appelé, puis c'est comme si j'ai redécouvert ce chant-là finalement.

0: Il y a un cantique aussi que vous prenez, Jésus-Christ, un ami fidèle. Comment est-ce que cette amitié, elle a commencé entre lui et toi?
1: Mais moi, c'est comme je disais tout à l'heure, ma grand-mère me disait que Jésus était mon ami. Elle me disait, si tu pries Sébastien, si tu pries Jésus, eh bien, il va t'entendre, c'est un ami. Même si les autres te laissent tomber, il va être ton ami. Mais quand t'es jeune, tu comprends à un certain niveau, mais en vieillissant, ça m'était resté. Et puis là, c'est ce sens de la fidélité d'un ami, il grandit, puis il mature, parce que ta compréhension aussi de ta foi grandit, ta foi mature, et là, tu comprends un peu plus, et là, tu vois aussi les circonstances de ta vie qui se défilent devant toi. Tu vois dans les moments où tu sais que tu avais besoin d'un ami, et comment Jésus, dans ma foi, lorsque j'étais sur mes genoux et je priais, je savais, et j'avais cette conviction dans mon cœur, bien, elle avait été déposée quand j'étais jeune, mais dans mon cœur, elle était encore là, cette conviction que même dans les moments difficiles de ma vie que j'ai eu et que je vais encore sûrement avoir, j'ai toujours senti que Dieu était là, que Jésus était là avec moi. Et c'est dur à décrire, c'est pas quelque chose que tu sais, c'est pas tangible, c'est pas quelque chose que tu peux toucher, mais c'est quelque chose qui est déposé en toi, c'est comme une semence qui grandit. Et c'est comme une relation aussi entre un mari et une femme, et tu grandis, cet amour-là grandit, tu l'entretiens, tu le cultives. Eh bien, je pense que c'est la même chose avec la foi. Si tu laisses Dieu te travailler, si tu fais confiance à Dieu dans ta vie de tous les jours, eh bien, je pense que cette compréhension d'un Dieu fidèle, d'un ami fidèle, elle va toujours rester là.

0: musique et avec cette reprise du groupe Héritage, évidemment que nous prenons congé de Sébastien Demeret et Jimmy Lahaye. Vous retrouverez toutes les infos à leur sujet sur leur site héritagemusique.com. L'équipe de Radio Réveil qui signe cette émission vous donne rendez-vous très bientôt avec un nouvel invité. Vous êtes les bienvenus, bien sûr, à tout moment sur notre site parole.fm. Bye bye.
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0: 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Aujourd'hui,
1: Quelques touches d'amour divin, un livre de Erna Alvarado Poblete. Quand on commence une nouvelle année, on a souvent envie d'un livre de méditation pour se ressourcer. Mais finalement, méditer peut se faire toute l'année et on peut commencer quand on veut, pas besoin d'attendre le 1er janvier. Alors le livre que je vous présente aujourd'hui est un livre de méditation pour femmes. Alors vous allez me dire, pourquoi un livre spécifique pour les femmes ? Eh bien, car souvent, nous les femmes, eh bien nous avons des sujets qui nous touchent plus que d'autres. Attention, je ne veux pas faire de sexisme, mais d'une manière générale, nous sommes quand même un petit peu plus dans l'émotionnel. Du coup, ces méditations écrites par une femme vont être un peu plus axées sur des rencontres, du relationnel ou des sujets d'éducation. Au travers de ces 365 méditations qui ne sont pas datées pour justement pouvoir les commencer quand on veut, eh bien l'auteur nous invite à contempler les nombreuses touches d'amour que Dieu a pour nous à travers la nature, la Bible, les relations humaines, la bonté de Dieu. Pour chaque méditation, il y a un verset biblique et un commentaire suit. Ainsi, chaque femme peut se sentir interpellée grâce au ton simple et amical, et il s'inscrit dans la vie concrète de toutes les femmes. Alors oui, au milieu de nos vies surchargées par le travail, la maison, l'éducation des enfants, je vous encourage vraiment à prendre un temps simplement pour vous connecter avec vous-même et avec Dieu. Je vous rappelle les références de ce livre. Il s'agit de « Quelques touches d'amour divin », un livre de Erna Alvarado Poblete et publié aux éditions Yatpa en 2020. Un livre pour vous faire du bien.
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1: Je vous invite à tester la place de vos valeurs dans votre vie en répondant à ces 10 questions. Première, je peux énumérer sans difficulté mes 4 valeurs les plus importantes, oui ou non? Deuxième question, avant de prendre une décision, je pense toujours à mes valeurs, oui ou non? Je préfère la pauvreté plutôt que de trahir mes valeurs. Oui ou non? Chacune de mes valeurs a un principe correspondant. Oui ou non? Je reconnais que les 10 commandements sont des principes exemplaires. Oui ou non? L'obéissance aux principes renforce mon attachement aux valeurs. Oui ou non? Ce sont les circonstances qui dictent les principes. Alors oui ou non? Transgresser nos valeurs provoque un conflit intérieur, oui ou non? L'amour sans principe est une lampe sans lumière, oui ou non? Et enfin, la 10e question, la paix et l'harmonie intérieure sont les résultats d'une harmonie entre valeurs et principes, oui ou non? Vous avez répondu oui de 7 à 10 fois. Alors ça, c'est excellent. De 5 à 7 fois, c'est une bonne moyenne. Vous pouvez progresser. De 3 à 4 fois, il est temps de faire le point. Et si vous avez répondu de 0 à 3 fois, reprenez tout en main. Courage, vous y arriverez. N'oublie pas, avant de juger son frère, il faut avoir marché plusieurs lunes dans ses mocassins. C'est un proverbe Lakota. Et votre prochaine chronique a pour titre « Prendre les bonnes décisions ».
0: Cette chronique de John Grass est extraite de son livre « Réussir en 2 minutes chrono » aux éditions Vie et Santé.
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2: Bonjour à tous et j'espère que vous allez bien, que vous avez passé une super semaine. Aujourd'hui, on va voir avec le pasteur Jethro Camille et le pasteur Pascal Rodet comment tenir bon. Comment vas-tu Jethro ?
3: Bonjour Nafi, bonjour tout le monde, je suis en pleine forme, merci.
2: Tu tiens bon ?
3: Pour l'instant, jusque-là, disons, on est au début de l'émission, on va voir comment on est dans 15 minutes.
2: Dans 15 minutes, hein. Et toi, Pascal, est-ce que tu tiens bon ?
4: Je tiens bon, oui, j'essaye en tous les cas. Il y a parfois des hauts et des bas, mais je tiens bon.
2: Mais tu tiens. Bon, en tout cas, il fait très chaud, Pascal, dans le studio, là, comme.
4: Oui, les lumières, bonjour, hein, on se croirait encore.
3: Oui, mais tu es beau, c'est l'avantage.
2: Donc, on tient tous bon, et tenir bon dans l'épreuve, même dans l'épreuve qu'on ne voit pas. Est-ce que si je vous parle de guerre invisible, ça vous parle ? J'ai vu une vidéo sur les réseaux qui m'a vraiment fait réfléchir. Ce sont en plus des vidéos tenues par des jeunes chrétiens, j'ai trouvé, qu'ils ont joué.

0: ça à merveille. Il y a un jeune qui veut sortir de chez lui. Et sur côté, il y a le mur et il ne voit pas ce qui se présente. Et il voit passer, je suppose que c'est Jésus, qui lui dit, en le voyant sortir de chez lui, « Surtout, ne bouge pas. » Et le jeune, il dit, « Pourquoi il ne veut pas que je sorte de chez moi ?» Mais sur le côté, je suppose que c'est Satan qui l'attend avec une batte de baseball. Mais il ne voit pas Satan qui l'attend avec la batte de baseball. Et ils font passer comme s'il y avait du temps. Et Jésus lui dit toujours, attends, attends. Le jeune s'assoit dans les escaliers. Il est énervé. Il a envie de passer. Et tout d'un coup, Satan est content. Il se dit, oh, il va pouvoir l'assommer. Mais Jésus lui dit, stop. Et au bout d'un certain temps, Satan se lasse et s'en va. Et tout d'un coup, Jésus lui dit de passer. Mais ce jeune, lui, pendant très longtemps, il s'est demandé pourquoi il devait attendre. Il n'a pas su ce qui allait se passer à ce moment-là. Cette guerre invisible, est-ce qu'elle vous parle, Jethro, est-ce qu'elle parle, cette guerre invisible?
1: Ah ben oui, parce que souvent dans la vie, il y a des situations où on ne comprend pas ce qui se passe, on ne comprend pas pourquoi on est dans la galère, pourquoi ça dure tellement longtemps, etc. Et puis à un moment donné, il y a un déclic, on prend du recul, on prend de la hauteur, et puis on y voit plus clair. Ce n'est pas toujours comme ça, il y a des choses que toute la vie, on ne comprendra pas. Mais bien souvent, il y a cette dimension un petit peu invisible qui se révèle et qui devient plus claire à un moment donné.
0: À un moment donné. Et du coup, j'ai besoin que tu m'éclaires avec de la lecture, s'il te plaît. Est-ce que tu peux me lire Éphésiens 6, versets 10 à 13 ?
1: Enfin, devenez forts avec la force très puissante du Seigneur. Prenez avec vous toutes les armes de Dieu pour pouvoir résister aux pièges de l'esprit du mal. Non, ce n'est pas contre des êtres humains que nous devons lutter. Mais c'est contre des forces très puissantes qui ont autorité et pouvoir. Nous devons lutter contre les puissances qui dirigent le monde de la nuit, contre les esprits mauvais qui habitent entre le ciel et la terre. C'est pourquoi prenez toutes les armes de Dieu, ainsi dans les mauvais jours, vous pouvez résister et après avoir lutté, vous resterez debout.
0: Ça me rappelle un petit peu mon histoire, ça.
1: Oui, tout à fait.
0: Ça ressemble beaucoup. La nuit, de qui parle-t-il ?
1: Alors, la Bible explique que... il y a ce qu'on voit, et puis il y a ce qu'on ne voit pas. Mmh. Et parmi ce qu'on ne voit pas, il y a ce qu'on appelle les mauvais esprits. Il y a toute une histoire d'anges déchus, je ne vais pas rentrer dans tous les détails, mais disons que bien souvent, l'être humain est sous une influence négative et fait des choses catastrophiques, tout en pensant faire le bien, et en pensant être un héros. Mmh. Alors ça peut être une guerre qui est menée par quelqu'un contre notre peuple, qu'il pense juste. Ça peut être des gens qui spéculent sur le prix du riz et qui affament des gens de l'autre côté et qui sont traités par des héros, par leur banque. Ça peut être plein de choses, mais effectivement, il y a une guerre spirituelle qui est une guerre qui est visible par certains aspects et invisible par d'autres.
0: Pascal, que penses-tu de tout ça ?
2: Ah ben c'est le combat de chacun en tant que chrétien, de se dire, oui, en effet, il y a des esprits mauvais qui sont là pour... t'amener dans le mauvais chemin. C'est l'image que tu disais au début. Hein. On le voit pas, il y a quelque chose ici qui pourrait me faire chuter. C'est aussi, en effet, ça peut être quelqu'un physique, mais ça peut être aussi mes propres tentations, où je suis... souvent, on a ces images-là où il y a quelqu'un qui parle dans ma petite oreille derrière, vas-y, prends-le, mange-le, vas-y, vole-le, tu en as envie, etc. etc. Ça aussi, c'est une guerre qu'on doit mener.
0: Je suis en train de combattre, je dirais, mes propres démons. Ces temps-ci, j'ai appris que tout n'était pas bon à dire. Et à chaque fois que je veux dire quelque chose qui ne se dit pas, je chante une chanson qui dit « Seigneur, je t'ouvre mon cœur ». Et je chante ça souvent en ce moment, toute la journée. Parce que du coup, j'essaye d'apprendre à dire ce qui ne se dit pas et ce qui se dit. Et du coup, ça peut être aussi lutter contre son propre soi, non ?
1: Je crois profondément que la guerre spirituelle, c'est bien sûr une guerre d'influence entre les forces du bien et les forces du mal, mais aussi... une guerre spirituelle, comme tu l'as très bien décrit, contre les forces du bien, entre les forces du bien et les forces du mal, qui sont à l'intérieur de notre tête. C'est-à-dire que, supposons qu'avec mon ami Pascal, on est en désaccord.
2: Non, ça n'arrive pas.
0: Non, jamais.
2: Jamais.
0: Non, jamais.
1: Cela pourrait arriver dans un univers parallèle. Très parallèle. Eh bien, ce désaccord, il pourrait soit passer comme une lettre à la poste et puis on trouve une solution, soit devenir... l'occasion de se pourrir mutuellement, de plus dormir, de tergiverser dans sa tête, de tourner dans sa tête en rond, de se retourner dans son lit. Enfin bon, pourquoi ? Parce que finalement, la manière dont on vit les choses, dont on voit les choses, va impacter toute notre vie émotionnelle et toute notre vie spirituelle. Et donc, tu nous dis très bien, parfois, c'est bien de s'arrêter, de prier un peu, ou de faire silence, ou de chanter un petit peu, ou de faire diversion pour ne pas se laisser submerger, envahir par les émotions négatives et les galères dans lesquelles on est. Donc, oui, il y a une partie de la guerre spirituelle qui se joue à l'intérieur de sa petite caboche.
0: Mais tout ne se joue pas à l'intérieur de nous. Il y a quand même des combats à l'extérieur qui se jouent.
2: Il y a aussi des combats à l'extérieur.
0: C'est invisible, on ne le voit pas, mais ça existe.
2: Bien sûr, la personne qui t'insulte parce que t'es chrétien et c'est n'importe quoi, t'es naze encore, de croire encore à ce genre de choses-là, et vraiment, t'es moins que rien, c'est bien quelqu'un de l'extérieur qui t'envoie bien
0: un gros pic,
2: les boulets sur toi et qui te casse. Alors oui, bien sûr, c'est aussi de se dire, mais pour reprendre un peu la même image que j'ai trop à donner, il essaye d'avoir une influence sur toi en te disant des choses comme cela. Maintenant, c'est à toi de savoir quel est l'impact que tu veux ou pas avoir sur toi en entendant ces mots. Est-ce que tu les prends comme quelque chose, oh, c'est terrible, etc. Et là, ça, en effet, ça te prend la tête, littéralement, ça te remplit la tête. Ou est-ce que, bon, bah, c'est bien, si tu crois ça, tant mieux pour toi. Mais moi, je continue mon chemin. Et là, c'est pas du tout la même relation. Et la guerre est pas la même, parce que la guerre s'arrête aussitôt, parce qu'il y a pas de, on rajoute pas une querelle à une querelle.
0: Donc c'est quelque chose de très intelligent.
2: Oui, mais c'est pas facile non plus, c'est aussi quelque chose auquel il faut se battre. Ça, par contre, ça fait partie du combat où on doit se dire, allez, Pascal, prends le principe que ça ne doit pas, tu dois pas le prendre au premier degré comme ça.
1: Si je peux. Par rapport
0: tu
1: à ce qui est dit.
0: Je veux bien.
1: Merci, ma fille. Eh bien, il y a une amie qui travaillait dans une centrale d'achat et les pratiques n'étaient pas toujours très honnêtes, quoi. Et elle ne voulait pas surfacturer, elle ne voulait pas arnaquer les gens. Et c'était compliqué parce que ceux qui arnaquaient, qui surfacturaient, gagnaient en promotion. Ils montaient dans l'échelle, ils avaient des primes, etc. Et elle, qui voulait être honnête, ben, elle restait toujours au même niveau, elle était même mal vue. Et donc, comme le dit Pascal, oui, c'est ce qu'il y a de mieux à faire, de rester intègre, mais ça n'est pas évident. Parce qu'il y a une forme de pression, soit directe, d'agression, soit une forme indirecte par l'absence de reconnaissance de ton intégrité, de ton honnêteté, quoi.
0: Pascal, est-ce que tu pourrais me lire, s'il te plaît, Éphésiens 6, versets 14 à 20 ?
2: Alors, debout, prenez la vérité comme ceinture, mettez la justice comme cuirasse, prenez comme sandale l'ardeur pour annoncer la bonne nouvelle de la paix. Toujours et partout, prenez le bouclier de la foi. Avec lui, vous pourrez éteindre les flèches brûlantes de l'esprit du mal. Recevez aussi le casque du salut et l'épée de l'Esprit Saint, c'est-à-dire la parole de Dieu. Priez sans cesse. Faites toutes vos prières et vos demandes par l'Esprit Saint. Soyez bien attentifs et priez toujours fidèlement pour tous les chrétiens. Priez aussi pour moi, afin que Dieu mette sa parole dans ma bouche, alors j'annoncerai avec courage le mystère de la bonne nouvelle. Je suis le porte-parole de la bonne nouvelle, et pour elle, je suis attaché avec des chaînes. Priez pour que je parle avec courage, comme je dois le faire.
0: J'identifie ça à une tenue que je pourrais porter, comme si ma jupe c'était la jupe de la vérité, mon haut c'était... le haut de l'honneur, c'est quand même un code de conduite qui est quand même. Est-ce que c'est une arme pour se prévaloir des méchancetés qu'on pourrait rencontrer en face de nous ?
2: Alors c'est vrai que c'est une image qui est assez militaire. Hein. On a du mal à peut-être l'imaginer. Quoique, à force de regarder les films de guerre, on s'imagine qui est protégé dans telle guerre, de telle arme, etc. On a une guerre en ce moment. Et on a bien compris que c'était le type d'arme qui faisait la différence.
0: Malheureusement.
2: Dans le texte, on a la même chose. Et à l'époque, c'est vrai qu'ils étaient habitués à voir des Romains. Donc, on savait ce qu'était toute l'armure. Mais il est évident, et c'est ça que je pense l'image la plus importante, dans toutes les sociétés, le type d'arme que tes soldats portent vont te permettre de gagner ou pas. L'organisation est importante, mais le type d'arme est important. Le fait que les Romains avaient des boucliers plus larges pour faire un peu des tortues, c'était parce qu'ils avaient vu que c'était important de se couvrir. Mmh. Bon voilà, ça c'est une image. Je pense qu'ici, Paul utilise ça. Alors c'est vrai que c'est peut-être compliqué au jour d'aujourd'hui, mais oui, Il faudrait prendre cette image comme se dire, qu'est-ce qui peut me permettre de me protéger, d'éviter les difficultés, le mal que ce qui est de l'extérieur peut faire sur moi, le bouclier, etc. Et il suffit de reprendre les termes, hein, la foi, ma relation avec Dieu, ma certitude avec cette relation que je peux avoir, et surtout, et je pense que ça c'est important, l'image que Dieu a de moi, qui est bonne. Donc ça aussi, il faut que je... Ça, c'est une arme. C'est pas ce que moi, j'imagine de moi. C'est ce que Dieu imagine de moi qui est important.
0: La confiance en soi, en fait, en gros, dans la foi, c'est très important.
2: Tout à fait.
0: Alors, Jethro, merci. Tu m'as répondu comme si j'étais une adulte. Je suis une adulte, donc je le prends bien, merci. Ouais. Mais si je devais décrire ça à un enfant qui me dit, je rencontre des problèmes... Tu as des enfants, d'ailleurs, Jethro, qui sont quand même assez jeunes, de mémoire. Et si jamais ils viennent te voir et ils te disent « je rencontre des difficultés à l'école, on se moque de moi, et même parfois on m'attaque un peu violemment, verbalement », comment leur décrirais-tu ce bouclier de la foi ?
1: En fait, je vais reprendre tes propres paroles. C'est-à-dire que quand tu es proche de Dieu, ta confiance en soi, elle augmente. Ton sentiment de sécurité, il augmente. Et les agressions, elles te font moins mal, ou bien... Ça t'arrive même, ça m'est arrivé, ça m'arrive pas tous les jours, mais ça m'est arrivé de ressentir de la peine et de la compassion pour mes agresseurs. Je pense que ça a déjà dû vous arriver aussi de voir des gens qui se débattent dans leur agressivité, dans leur amertume, et puis vous ressentez, même si c'est contre vous, vous ressentez plus de la peine et de l'amour pour ces personnes-là.
0: Vous ressentez de la pitié, c'est pas normal ?
1: Alors, la pitié, ça peut être un peu méprisant. Alors, ça dépend de ce qu'on met derrière, quoi. La pitié, ça peut être bien, ça dépend de ce qu'on met derrière le mot.
0: D'accord.
1: C'est pour ça que je parle de compassion et de se dire, bon... Cette personne serait tellement plus heureuse, tellement mieux à... En fait, la première fois que j'ai vraiment ressenti ça, c'était à propos du racisme. Parce que un jour, j'ai compris que quelqu'un qui est vraiment bien dans sa peau, qui est bien dans sa vie, bien dans ses baskets, n'a pas besoin de détester qui que ce soit. Et qu'il y a des gens qui vivent en permanence dans le racisme et dans la peur d'autrui. Et que c'est triste. C'est triste. Et avant, je me considérais, quand j'étais ado, un peu comme une victime du racisme, entre guillemets. Maintenant, je suis victime d'aucun racisme. Ce sont les gens qui, racistes qui sont victimes de leur propre racisme. Voilà, donc c'est un petit peu ce que j'essaie d'expliquer à mes gamins. Et puis aussi qu'il y a des règles, qu'il ne faut pas non plus se laisser harceler. Enfin voilà, mais en termes de vie intérieure, quand on est proche de Dieu, ça n'a pas le même sens.
0: Tu sais ce que tu viens de dire sur victime du racisme et autres ? Un jour, mon père m'a expliqué. Il m'a dit, tu sais, quand quelqu'un a la haine contre toi, c'est pas toi que ça va ronger. C'est lui que ça ronge intérieurement. Donc le mieux, toi, c'est de te sentir bien. Et comme tu as dit, hein, d'avoir compassion envers cette personne, parce que ça doit être dur à vivre d'avoir toujours la haine contre
1: la
0: quelqu'un.
1: La boule au ventre,
0: cette
1: boule au ventre
0: de c'est pas vivable en fait.
1: C'est
0: à chaque fois qu'on voit quelqu'un, de pas avoir envie de le voir, de je sais pas, c'est pas vivable en tout cas. Donc je comprends parfaitement. Et est-ce qu'on pourrait donner trois arguments, trois armes? Pour terminer cette émission, pour aider ces personnes à se sentir bien dans leur peau.
2: Alors, je commencerai par la parole de Dieu. Je ne peux comprendre ce que Dieu souhaite pour moi qu'au travers de ce que je lis de sa parole.
0: D'accord.
2: De toutes les expériences qu'il a eues avec les hommes de foi, des hommes et des femmes de foi d'ailleurs, et de tout ce qu'il a donné comme conseil. J'en ai un pour reprendre un peu ce qu'on disait. Il y a quand même une phrase qui est capitale. Aime ton prochain comme toi-même.
0: Oui.
2: C'est une phrase qui l'a dite à tout le monde et qui l'encourage à tout le monde. Mais en effet, si quelqu'un n'aime pas son prochain, est-ce que tu t'aimes toi quelque part ? Tu te sens bien ? Et oui, si on se sent pas bien, on peut pas aimer les autres. Ça, c'est aussi une règle importante qu'on découvre et qu'on comprend dans la parole. La deuxième, ben forcément, ça débouche sur la foi. Je crois en la parole de Dieu, je crois en la présence de Dieu, je crois en l'action de Dieu, et là je dis que je ne suis pas tout seul. Mmh. Je fais, alors, ça passe par une expérience de foi aussi.
0: Je comprends.
2: Et puis, le troisième, c'est l'Esprit de Dieu, qui peut me parler, qui peut être présent. Ça aussi, c'est une expérience à vivre avec Dieu, qui va m'aider... à prendre du recul vis-à-vis de ce qui m'arrive, ce que les autres se passent, etc. Il y a ce besoin-là. Il y a ces trois éléments qui sont fondamentaux.
0: Toujours regarder d'en haut.
2: Voilà.
0: Merci beaucoup. Merci d'avoir répondu, Pascal. Merci, Jethro, d'avoir répondu à mes questions.
1: Merci, Nafi.
0: Grâce à vous, mon savoir commence à s'augmenter. Hein, j'apprécie énormément.
2: Plaisir.
0: En tout cas, je vous souhaite de passer une excellente semaine. Merci à ceux qui nous ont écoutés et regardés. Et si vous souhaitez en savoir plus, ben encore une fois, les émissions précédentes peuvent vous enrichir autant qu'elles m'ont enrichi. Très bonne semaine à vous tous. Bonne semaine et à la semaine prochaine.

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0: Et l'émission L'Invité Gospel. L'Invité Gospel, aujourd'hui mon invité c'est Franklin Akoa. Franklin, bonjour.
1: Bonjour Edouard, bonjour à tous les auditeurs.
0: Cette émission est enregistrée à distance puisque Franklin, tu es du côté de Grenoble et que je suis en région parisienne.
1: Vive la technique.
0: Voilà. Alors tu es le fondateur de la chorale Grenoble Gospel Singers. Quel est ton parcours artistique? Quand es-tu entré dans l'univers du gospel?
1: Je n'ai pas voulu entrer dedans. Je suis tombé dedans quand j'étais petit parce que mes parents sont protestants et à l'église on chante du gospel. Maintenant, si vous voulez savoir professionnellement, c'est à partir de 1987. Lorsque j'ai créé à l'université de Grenoble la première chorale, le premier atelier du chant noir, qui s'est ensuite transformé en Afro Gospel Choir et maintenant en Grenoble Gospel Singers. Ça fait 25 ans qu'on existe officiellement, 30 ans qu'on existe officieusement.
0: Quelle est la différence entre Afro Gospel Singers et Grenoble Gospel Singers? Au départ de la chorale, il n'y avait que des Africains?
1: Non, pas du tout. Justement, c'est devenu Grenoble Gospel Singers parce que aujourd'hui, on a quand même l'universalité de la culture. Mm-hmm. Le gospel, ce n'est plus une affaire simplement d'Afro-Américains. C'est une affaire de tout le monde maintenant. Tout le monde sait ce que c'est que le gospel grâce à vous les radios, grâce aux communicants, grâce à Internet. Et donc, nous avons maintenant un gospel authentiquement français, pas qu'à Grenoble, à Montpellier, à Paris, un peu partout, à Toulouse, à Bordeaux. Donc, nous avons changé Afro Gospel en Grenoble Gospel Singers.
0: D'accord. Alors, ça fait, que je calcule bien, 32 ans. 32
1: c'est
0: ans.
1: Ça.
0: Quel est le secret?
1: Wow, bravo.
0: Quel est le secret d'une telle longévité? Parce que je vois des groupes, des chorales qui naissent, qui disparaissent. 32 ans pour une chorale, il ne doit pas y en avoir beaucoup. D'aussi longues en France.
1: La longévité, c'est déjà la longévité du chef. Mm-hmm. Donc aujourd'hui, je ne suis plus tout jeune, j'ai 61 ans. Et j'avais créé cette chorale au moment où j'avais 30 ans, donc le calcul est vite fait. Hein. Mm-hmm. Lorsque un chef est disponible, en bonne santé, et qu'il a la chance de survivre et de passer les années, il emmène avec lui tout le monde. Donc c'est déjà lié à ça. Et puis la deuxième chose, c'est le fait que les choristes sont motivés. Et puis là-dedans, il y a des choristes qui sont là depuis longtemps et qui tiennent la baraque, comme on dit, et qui entrent dans le bureau, qui mènent des activités, qui montent des spectacles, qui font de l'administratif, qui entretiennent les locaux, qui entretiennent les sites internet. Donc je ne suis pas seul dans cette aventure. Au début, ceux qui apprenaient, maintenant ils sont devenus des chefs. J'ai formé des chefs de chœur, j'ai formé des chanteurs, j'ai formé aussi des gens à savoir utiliser la communication, voilà. Et puis on a beaucoup voyagé.
0: D'accord. Alors, tu disais tout à l'heure que tu es tombé dans le gospel parce que tes parents, parce que l'église, mais
1: tout à fait.
0: Tu es tombé, tu aurais pu t'en relever et faire un autre choix. Pourquoi perdurer dans le gospel? Qu'est-ce que cette musique t'apporte?
1: La musique gospel, je ne me demande pas ce qu'elle m'apporte. Je la respire, je la vis, j'en rêve, je marche avec, je dors avec, je pleure avec, je travaille avec. Donc, je n'ai pas décidé à un moment ou à un autre de dire que je vais le faire. Ça s'est imposé à moi. Après mes études d'économie, j'ai décidé de créer une école de gospel. J'ai fait quelques stages en Amérique, à Baton Rouge en Louisiane. Et puis, j'ai créé à Grenoble un premier atelier qui ensuite est devenu Grenoble Gospel Singers aujourd'hui, avec 250 choristes. Donc, je ne peux pas dire qu'il y a eu un big bang du gospel dans ma tête. Ça s'est imposé tout naturellement. Et puis, j'ai consacré ma vie à ça. Voilà.
0: Tu es chanteur, auteur, compositeur, musicien. Présente-toi un petit peu.
1: Alors, Monsieur Akoamva est d'origine camerounaise. Il est arrivé en France en 1990. Son métier, ce n'est pas chanteur, ce n'est pas auteur, ce n'est pas compositeur. Son métier, c'est économiste. Il a travaillé au CEA à Grenoble pendant 6 mois, mais il s'est rendu compte que les bureaux, ce n'était pas son univers. Ensuite, il a décidé de voyager aux États-Unis où il est allé développer le savoir dans le Negro Spiritual Institute. Et puis, il est revenu. Franklin a donc créé ces ateliers-là dans le but professionnel cette fois-ci, en essayant de faire voyager les gens, non seulement les étudiants du gospel, les acteurs aussi du gospel dans les concerts, et un véritable concept est né cette fois-ci à Grenoble, on connaît bien, et dans plusieurs pays aussi où on a voyagé avant le Covid. Ça a été une aventure qui n'a pas arrêté de monter. Aujourd'hui, j'harmonise plus que je ne compose. Je reprends les standards du gospel que j'essaye de magnifier. J'essaye de faire en sorte qu'ils grandissent et de les faire connaître aux gens. Aujourd'hui, on est bien entouré. Beaucoup de gens connaissent. Et d'ailleurs, plein de chorales sont nées à Grenoble et qui ont pour maman Grenoble Gospel Singers et Franklin Akwamba. Voilà.
0: Félicitations. On écoute un petit medley, quelques extraits des Grenoble Gospel Singers.

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1: On reprend notre échange avec l'invité gospel, Franklin Akoa, artiste, musicien, créateur et coach vocal de la chorale Grenoble Gospel Singers. Est-ce qu'aujourd'hui tu te vis comme chef de chœur ou comme chef d'entreprise gospel ?
2: Le gospel ne peut pas être une entreprise. Tous ceux qui ont voulu faire du business là-dedans, vous devez le savoir, comme moi, surtout en France, se sont un tout petit peu cassé la gueule. Ouais, si je peux m'exprimer ainsi, pourquoi ? Parce que en France, il y a ce qu'on appelle une exception culturelle qui existait depuis des années et qui commence à être levée petit à petit, où on ne diffusait que des œuvres françaises dans les radios. C'est pour ça que vous autres, vous créez des radios spécifiques, parce que la radio n'a pas la place pour forcément diffuser toutes ces musiques exotiques qui sont importées. Donc, le gospel aujourd'hui ne peut pas être un business. C'est pas possible. Pourquoi ? Parce que il souffre de sa couverture, pour ne pas dire de son visage religieux. Moi, je vous mets au défi de me trouver une institution, une province, une région, une préfecture qui finance ou qui subventionne des chorales de gospel. Donc, cependant, j'ai quand même pu parallèlement développer une activité de maître de chant. Je suis maître de chant. On va dire que à un tiers, je vis de mes cours de chant. Maintenant, le gospel en lui-même, ce n'est qu'une affaire de passionné. Ça ne peut pas être un business. Bien sûr, on vend parfois quelques CD, parfois on organise quelques voyages avec les chanteurs, les choristes, des musiciens qu'on forme. Mais c'est vraiment une entreprise. Comme qui dirait maison, mais sans être une entreprise commerciale.
1: Tu sais, Franklin, il y a quelques semaines, j'ai reçu un artiste à la radio qui m'a parlé de Gospel Institute, en me disant que la première fois qu'il est arrivé en France, en métropole sur Grenoble, il est allé à Gospel Institute. C'est lui qui m'a parlé de ça, Eddie Bolo. Est-ce que tu te souviens de ce nom ?
2: Je peux pas oublier Eddie. Quand il est arrivé, c'était un jeune Antillais. Mmh. Et effectivement, je l'avais reçu au Gospel Institut de Grenoble que j'avais créé en 1998. Il était donc, on va dire, dans les toutes premières promotions d'élèves il y a une vingtaine d'années. Hein. Maintenant, il est devenu indépendant. Sur Paris, il a créé une chorale. Je connais bien Eddie. C'est un chanteur et un très bon pianiste. Et aussi, il est devenu chef de chœur. On a travaillé ensemble.
1: Quels sont les critères pour devenir membre de Grenoble Gospel Singers ? Tu m'as dit tout à l'heure que la chorale compose aujourd'hui, contient presque un peu plus de 250 choristes.
2: C'est la moyenne annuelle, oui. À chaque année, on est autour de 250 inscrits. Mais on va, depuis qu'on a créé, c'est environ 3500.
1: Waouh ! Il y a des gens qui viennent, qui partent. Mais bon, une chorale de 250, c'est déjà formidable. Alors, quels sont les critères ? Est-ce que c'est ouvert à tout le monde ou est-ce qu'il faut déjà savoir chanter ? Est-ce qu'il faut être chrétien ? Comment ça se passe ?
2: Alors, c'est ouvert à tout le monde, à condition d'avoir quand même un peu plus de 15 ans. Ceux qui ont 15 ou 16 ans sont accompagnés par leurs parents ou qui sont pas loin. Mais nous ouvrons cette activité à tout le monde. Notre moyenne d'âge va de, on peut dire, de 20 à 70 ans, 80 même. Il n'y a pas de sélection en tant que telle à l'entrée. S'il y a une audition, c'est juste pour les répartir les pupitres. Et puis, on se charge de former les gens, de les entraîner. Il faut être régulier. Il y a une répétition par semaine qui dure un peu plus de 2 heures. Il n'y a pas besoin d'avoir une formation particulière ou un talent particulier dans le gospel. On se charge, notre école se charge de vous former. Et puis, dès que les gens arrivent, ils sont tout de suite dans le bain et ça va quand même assez vite, quoi. Voilà.
1: Alors, j'ai lu sur le site des Grenoble Gospel Singers cette phrase: chanter pour chanter, c'est bien. Chanter pour quelque chose, c'est mieux. C'est la devise de la chorale, mais qu'est-ce que ça veut dire ? Chanter pour quelque chose, c'est mieux. C'est quoi cette quelque chose ?
2: Écoutez, depuis la nuit des temps, je pense que le chant a d'abord été désigné à la divinité. Ou alors, pour supplier ou alors pour s'adresser à quelqu'un, demander quelque chose, demander une bénédiction. Donc le chant s'adresse à. Bon, maintenant, il y a aussi des chants partisans, il y a aussi des chants dits vulgaires, ça existe tout ça. Mais dans le gospel à la base, c'est une prière, c'est une parole, c'est une ouverture à Dieu et à son prochain. Voilà pourquoi j'ai voulu garder ce côté-là de l'expression. La recherche de l'autre, la recherche de son visage. Dans le gospel, on appelle toujours, dans le gospel noir américain, celui que nous suivons, on appelle toujours l'autre à témoin. Est-ce qu'il entend? Est-ce qu'il m'entend? Et est-ce que Dieu m'entend? Est-ce qu'il entend ma prière? Cependant, dans notre chorale, nous n'évangélisons pas. Je m'arrête à l'aspect plutôt musical et au message. Si quelqu'un est touché par ce message, je leur demande d'aller voir un prêtre ou un pasteur si quelqu'un voudrait pratiquer sa foi chrétienne. Aujourd'hui, si on s'appelle Paul, Pierre, Marie ou Jacques, ce sont des noms hébreux, ce sont des noms chrétiens, mais on n'est pas forcément croyant. Donc, le gospel que nous pratiquons, c'est le même. Il est ouvert à tout le monde. On peut être chrétien, on peut être... Dans ma chorale, j'ai des musulmans, j'ai des gens qui se disent athées. C'est vraiment pour passer soit un bon moment ensemble, c'est aussi pour ceux qui n'ont rien d'autre à faire. Donc, il y a des gens parfois qui arrivent, ils ne savent pas ce qu'ils font là au début, mais après, ils trouvent leur voie, que ce soit artistiquement, que ce soit dans l'amitié, que ce soit dans les sorties qu'on fait, dans les concerts qu'on fait. On a aussi pas mal de public qui est un public qui est quand même assez éclectique, qui vient de tous les sens, dans tous les sens, qui vient de tous bords.
1: Quelle est ta définition du gospel ?
2: L'étymologie du mot gospel, c'est appel de Dieu, God. Dieu, spell, appel. Maintenant, le gospel a plusieurs significations. Le gospel, ça peut être un mot, une parole dite d'évangile. Le gospel en anglais, ça veut dire aussi évangile. Ça veut dire cette partie de l'Ancien du Nouveau Testament qui a été édifiée ou bien dressée par les disciples de Jésus qui ont raconté son histoire et ses enseignements. C'est ça le gospel. Mais aujourd'hui, le gospel peut aussi désigner des hymnes chantés dans les églises. C'est plus ma branche. Le gospel chanté dans les églises noires, américaines, protestantes, notamment presbytériennes, baptistes, adventistes, pentecôtistes, toutes les multiples phases de la religion protestante, en Afrique surtout noire, où il y a eu une évangélisation bien avant même la religion catholique, dans les années 1920, où les premiers missionnaires américains sont venus évangéliser l'Afrique centrale. C'est pour ça qu'il y a un authentique gospel aujourd'hui que j'avais appelé au début afro-gospel, qu'on retrouve dans toutes les parties de l'Afrique noire, du Togo, Ghana, Bénin, Nigeria, Cameroun, jusqu'en Angola et même en Afrique du Sud. Le gospel que je pratique, c'est un gospel au départ qui a sa base en Afrique centrale. Mais ensuite, je l'ai complété en échangeant avec les Noirs américains pour, on va dire, trouver l'universalité de ce gospel noir américain que je pratique, voilà.
1: Tu as justement choisi de partager un titre de ce gospel noir américain que tu affectionnes, c'est Richard Smallwood et sa chorale, dans le titre Psaume 8.

0: comme ça avec la chorale. Penses-tu, Franklin, que le gospel peut être ce lien qui manque entre les hommes ?
1: Il ne peut pas être un lien universel uniquement. Il y a d'autres choses qui font des liens. La santé, ceux qui sont dans la santé font un lien. Ceux qui sont dans l'humanitaire font un lien. Tous ceux qui tendent la main vers l'autre, c'est un lien. Hélas aussi, il y a aussi des liens dans le monde de la haine où des gens trouvent écho dans des choses qui sont là pour faire mal aux êtres humains, pour des histoires de pouvoir ou de domination. Maintenant, le gospel, c'est une parole, c'est un message qui appelle toujours à ouvrir la main, à écouter l'autre, en s'appuyant sur les enseignements de Jésus qui disait « aimez-vous les uns les autres ». Mon gospel, c'est pas un gospel qui évangélise dans le sens d'une église, comme un pasteur ou un ecclésiaste. C'est plutôt un gospel artistique. Mais pas mal de gens trouvent quand même leur voix dedans. J'ai l'exemple d'un couple qui était venu, ne sachant pas la parole de Dieu, et qui avait décidé enfin de se marier à l'église. Moi, je les ai guidés vers une église. Mais notre gospel se veut un gospel de tous les jours. Notre pratique du gospel est ouverte à tout le monde. Et il n'y a pas une orientation, disons, religieuse, de sélectionner les gens à l'entrée. C'est vraiment artistique, c'est ludique. Et puis, ceux qui trouvent leur foi là-dedans, tant mieux. Et ils vont la développer dans le cadre d'une église ou ailleurs. Mais nous ne nous arrêtons pas au fait que le gospel, c'est le salut du monde. Pas du tout. Le gospel, c'est déjà un chant en tant que tel. Ce sont des hymnes, ce sont des messages. Ce sont des messages qui portent une certaine universalité, mais qui tirent leur inspiration dans leur forme actuelle de la pratique du gospel negro spiritual à la base des esclaves noirs d'Amérique qui ont initié cette forme de chanson pour espérer un monde meilleur, pleurer sur leur sort, parfois pour se révolter, mais en aucun cas des discours de haine, mais tout simplement des discours d'appel à l'unité, à l'union, à l'amour.
0: La chorale Grenoble Gospel Singers au complet, parce qu'il vous arrive de chanter en groupe restreint.
1: C'est vrai que on n'est pas les 250 chanteurs qui chantent tout le temps. On va dire que les 250 chanteurs peuvent se produire dans le grand ensemble, ce qu'on appelle le mass choir, le grand chœur. On va dire trois fois par an, trois fois par saison. Maintenant, il y a des formations taillées sur mesure en fonction de la demande de ceux qui nous sollicitent. Ça peut aller de moi tout seul à 200 personnes.
0: À quoi ressemble un concert de Grenoble Gospel Singers ? Bon, un grand chœur, est-ce qu'il y a des chorégraphies ? Est-ce que vous chantez avec des robes, des toges ? Comment ça se passe ? À quoi ça ressemble ?
1: Au début, on chantait avec des toges, il y a de cela 20 ans, mais maintenant plus. Pas parce que la toge n'est pas belle, mais parce qu'on a évolué tout simplement dans notre mode vestimentaire. Les dames ont des robes plutôt longues, bien habillées. Les hommes sont parfois en chemise noire avec un accessoire. Bon, on change assez souvent. Dernièrement, on était en blanc. Et parfois, on arbore des tenues africaines. Il nous est arrivé d'Afrique du Sud. On n'est pas fixé sur un mode vestimentaire. Une fois qu'on est en place, le public arrive une heure avant le concert. Et puis, on entonne généralement, on commence toujours par des groupes un peu restreints, une voix qui sort, peut-être un duo, un trio, un band, parce qu'on a pas mal de petits groupes à l'intérieur, les magiques, les humanoïdes, souvent ce sont des plus jeunes. Et puis on termine par le grand chœur, comme la grande messe, comme on dit, environ 45 minutes à une heure de chant non-stop.
0: Est-ce que ce n'est pas plus un spectacle auquel le public est invité, plus qu'un concert encore ?
1: C'est un véritable spectacle. Pourquoi ? Parce que il est écrit, il y a une playlist, il y a des scénarios, il y a des chorégraphies,

0: il y a des passages, des chorus d'instruments. Il y a parfois des représentations. Dernièrement, on a fait intervenir un jeune danseur professionnel. On n'a pas de limite, en fait.
1: Tu as choisi de nous partager un titre de Kirk Franklin. Voici Hosanna.

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1: Je suis avec Franklin Akoa, artiste, chanteur, musicien, créateur et chef de chœur de la chorale Grenoble Gospel Singers et ses quelques 200 choristes. Tu disais tout à l'heure, Franklin, que vous avez quand même voyagé pas mal dans le monde avec la chorale. Comment est-ce que les chanteurs gospel français sont accueillis à l'étranger? Parce que souvent, on s'attend à ce que le gospel soit américain. Et là, de voir des Français arriver chanter chorale gospel, comment est-ce que vous êtes accueillis?
2: Étonnamment, très très bien. Très très très très bien. Le seul endroit où on n'est pas super bien accueilli, je vais être dur, hein. C'est dans la région parisienne. On a fait deux concerts là-bas. Ceux qui sont déjà installés dans le monde du gospel n'aiment pas trop les échanges avec des groupes qu'ils peuvent voir comme concurrents. Je le comprends tout à fait. Donc, nous on essaye d'éviter. Bon, mais partout où on a été allé, franchement, l'accueil a été super. Aux États-Unis, on a été à New York, on a chanté avec les Harlem Singers, on a été à Baton Rouge en Louisiane, où on a chanté avec les communautés protestantes. On a fait des ateliers. On a été en Afrique du Sud, à Johannesburg, à Polokwane dans le Sud, à Pretoria. Ça a été des échanges mais phénoménaux. En plus, notre chorale est quand même internationale. Donc quand on arrive, les gens savent déjà, parce que les gens vont beaucoup sur Internet. Et ils nous connaissent, et quand on arrive, ils nous reçoivent vraiment bien. Et puis on a pas mal d'échanges avec des groupes qui viennent d'Afrique du Sud, parfois qui viennent d'Amérique. Et quand on arrive là-bas, on arrive un peu en terrain conquis, parce que on connaît déjà pas mal de gens sur place. Et en Arménie, là où on a été, il y avait des Arméniens qui étaient dans notre chorale, qui nous avaient amenés à Erevan, dans le plus profond de l'Arménie. On était accueillis par des groupes là-bas et par les municipalités qui nous ont vraiment accueillis à bras ouverts, et les gens reçoivent le gospel avec beaucoup beaucoup beaucoup d'enthousiasme. C'est vraiment un style musical qui est universel, qui est connu, que les gens aiment beaucoup, et ils ne comprennent pas tout. Mais par contre, l'énergie qui se dégage, ils la saisissent bien volontiers et font la fête avec nous.
1: 32 ans de carrière, 32 ans d'aventure, cette chorale. Tu as vu donc l'évolution du gospel en France. Quel est ton sentiment sur l'évolution, sur la place qu'a pris le gospel?
2: Oui, j'ai vu l'évolution du gospel. D'ailleurs, il y a un livre, je crois, qui est sorti dans ce sens. Il y a quelques années, où on parlait du gospel en France. Le gospel français est bien vivant, hein. Mm-hmm. Il est très actif, pour deux raisons. La première raison, c'est que il y a une forte communauté d'Africains qui viennent de l'Afrique centrale, comme je vous ai dit, qui a été évangélisé par les missionnaires noirs américains et pas que, blanc américain aussi. Donc, moi, je suis de la génération de ceux qui sont venus faire leurs études en France. Je ne suis pas venu pour faire du gospel en France, mais la France, c'est la mère patrie. Parce que la France, c'est l'ancien colonisateur, l'ancien patron de l'Afrique. Donc, quand on veut continuer des études à haut niveau, qu'est-ce qu'on fait? On va en France. Aujourd'hui, c'est devenu assez compliqué pour ces étudiants-là de venir ici, parce que la France a fermé ses portes. Et tant pis, moi, je suis un engagé du gospel, et quand je dis des choses, je les dis fort. C'est une erreur monumentale et fondamentale. Pourquoi? Parce que la France, c'est le papa. C'est la maman spirituelle, même administrative, d'un certain nombre de populations africaines. Donc, quand moi je suis venu pour étudier dans les années 90. J'ai fait tous mes examens, ma maîtrise. Et dans mes moments perdus, je chantais, je faisais du gospel. Donc, quelques personnes qui m'entendaient chanter avec ma petite guitare sont venues autour de moi et ça a commencé comme ça. Et à cette époque-là, il n'y avait pas beaucoup de groupes qui tournaient en France. Il y avait quelques personnes, quelques chorales qui abordaient un répertoire gospel de façon, on va dire, marginale. Quelques chorales classiques, hein, quelques chorales en France. Oh, je peux dire que dans les années 90, on pouvait compter ça sur dans une masse de 5 chorales qui osaient aborder ce répertoire. Dans les années 2000, la région parisienne, notamment, et surtout du côté de Montpellier, on a vu se développer de façon fulgurante un certain nombre de groupes de gospel qui ont vraiment explosé et qui ont contaminé surtout le sud de la France, Marseille, et puis au niveau dans le pays interne, les personnes à Grenoble et même dans d'autres contrées maintenant, à Clermont, on trouve pas mal de groupes qui sont maintenant authentiquement gospel. Il y a aussi le fait que l'Église, des églises protestantes africaines, venues avec les nouvelles populations venues d'Afrique noire, se sont implantées de plus en plus. C'est des églises dites évangéliques et qui ont boosté un tout petit peu ce domaine. Donc, il y a un gospel religieux, ça existe, hein, qui est très, très bien implanté, mais aussi un gospel de loisirs comme celui que je pratique. Ce gospel est très, très dynamique aujourd'hui. Et on va dire que si une fois par trimestre, on voyait une affiche, maintenant, c'est 2 affiches par mois qu'on voit dans la ville. Voilà.
3: Tu l'as dit tout à l'heure, le gospel n'est pas ton métier. Tu es économiste. Mais si...
2: à la base.
3: Voilà, mais si tu avais pu choisir, si tu pouvais devenir gospeleur professionnel, ça t'intéresserait ?
2: Je le suis.
3: Oui.
2: Je le suis parce que toutes mes activités, je les organise autour du gospel. Mais je ne prétends pas étendre cela à la France entière ou à la terre entière. Pas du tout, je me limite à ma ville, ça me suffit.
3: D'accord.
2: Donc, les choristes qui viennent me le rendent bien, ils me donnent de quoi manger, de quoi me nourrir, de quoi me déplacer, ça me suffit largement. Maintenant, il y a pas mal de... J'ai souvent pas mal de sollicitations de gens qui extérieurs, ça peut être des universités, ça peut être des collaborations artistiques avec... pas mal de gens et qui viennent du monde de l'art, mais la plupart de nos sollicitations, ce sont des institutions indépendantes, parfois qui n'ont rien à voir avec l'art. Hein. Par exemple, on nous appelle régulièrement pour chanter, par exemple pour la fête de la Toustin, pour la fête des morts. On nous appelle aussi pour inaugurer, par exemple, un temple. On peut nous appeler pour inaugurer, comme cela s'est passé une fois, une place. On nous appelle parfois pour un mariage, on nous appelle parfois pour on nous sollicite parfois pour des collaborations artistiques assez poussées avec un groupe de jazz, comme on est en train de le faire parce qu'on est en train d'enregistrer notre 10e album. Nous le ferons avec un big band de jazz avec lequel on a déjà échangé pas mal de fois. Donc, est-ce que je voudrais me professionnaliser ? C'est fait, puisque je vis de ça. Mais maintenant, est-ce que je voudrais l'étendre à la terre entière ? Non, c'est pas du tout mon but. Mais je reste ouvert à toute forme de collaboration avec les acteurs culturels de ce pays et même à l'étranger ou ailleurs.
3: Ouais. Alors je rappelle, hein, donc concert spectacle le 22 novembre de la chorale Grenoble Gospel Singers que tu diriges, Franklin. C'est donc un concert à l'église Notre-Dame de la Plaine Fleurie à Meylan. Et le concert est annoncé à 19h30, c'est bien cela ?
2: C'est cela, Edouard.
3: Très bien.
2: C'est bien, bien dit. Merci beaucoup pour cette belle pub.
3: Je t'en prie. Alors, on arrive tout doucement à la fin de notre échange. J'aimerais te poser deux, trois petites questions rapides comme ça. Si tu étais un livre, Franklin, tu serais quel livre ?
2: Si j'étais un livre, Bah, je serai un livre ouvert.
3: Ah, bien.
2: Si celui qu'on lit.
3: Oui. Si tu étais une qualité.
2: C'est difficile de dire ses qualités. Hein. Je connais mes défauts, mais mes qualités, c'est d'autres qui me le disent. Bah, si j'étais d'une qualité, bah, c'est à l'écoute. À l'écoute des autres, à l'écoute de mon prochain, à l'écoute de mon voisin, à l'écoute.
3: D'accord. Et si tu étais une chanson.
2: Ouh là là, mon Dieu. Ça alors, c'est une énigme. Je suis un homme qui connaît des milliers de chansons. Donc, si j'étais une chanson, bah, je serais, on va dire, une prière. Voilà.
3: D'accord.
2: Une prière.
3: Alors, tu disais.
2: Une chanson et une prière.
3: Vous allez bientôt enregistrer votre 10e album, c'est ça ?
2: C'est ça.
3: Comment est-ce qu'on fait pour enregistrer un album lorsqu'on a 250 choristes ?
2: Oui, il y a plusieurs façons de le faire. Il n'y a pas qu'une façon. Vous pouvez tout à fait amener votre portable et le mettre devant la chorale et vous faites un album avec ça. Les portables aujourd'hui enregistrent mieux que James Brown et les gens de son époque. Donc, il n'y a pas qu'une seule méthode. Mais, cependant, pour aller loin dans la qualité, d'abord, ça demande au moins une à deux années de travail pour faire travailler les choristes chaque semaine, pour faire travailler les musiciens, faire répéter. Quand je dis deux ans, c'est-à-dire le moment où on décide. Mais parfois, ce sont des chansons qui ont déjà tourné 5 voire 10 ans. Donc, ensuite, on fait travailler les solistes, parce que les solistes tiennent une place très importante. On les appelle des leads, des prépondérantes dans le gospel, parce que c'est les solistes qui font l'appel. Mm-hmm. Et les choristes répondent à cet appel. Il faut un acte musical très, très fort. Je me rappelle quand j'arrivais en France, lorsque j'ai installé mon institut de gospel, les classiques sont venus très, très... C'est les classiques, il y a les jazzmen, il y a aussi ceux qui sont dans les écoles classiques qui trouvaient que nos méthodes étaient un peu arriérées ou au balbutiement. Ben, c'est vrai. Mais aujourd'hui, ce n'est plus vrai. Aujourd'hui, on écrit la musique, on l'harmonise avec des professionnels, des vrais instrumentistes, que ce soit des batteurs. Il y a des batteurs qui jouent avec moi depuis 25 ans. Il y a la basse, la batterie, parfois des lignes de vent. On a parfois du violon. Je me rappelle d'un concert où on a chanté avec un orchestre symphonique de 26 musiciens. Avec tous les cordes, les vents, tout ce qu'il fallait. Et aujourd'hui, pour enregistrer, on fait travailler les musiciens, on fait travailler les choristes, on fait travailler les solistes et on fait intervenir des studios professionnels. D'ailleurs, pour évoluer, nous avons nous-mêmes au sein de Grenoble Gospel Singers créé notre propre studio professionnel. Ça ne nous empêche pas de travailler en collaboration avec d'autres studios pour un meilleur son. Et si l'année prochaine on a terminé, nous enverrons à Hope Radio notre réalisation pour diffusion et comme cadeau.
3: Franklin, un grand merci à toi pour ta disponibilité. Que Dieu te continue de te bénir dans ton aventure de gospel avec ta chorale. Je te laisse 30 secondes le micro si tu veux laisser un message, si tu veux chanter un petit bout.
2: Ouais. Oh bah je vous aurez mon album, mais je voudrais plutôt prendre ces 30 secondes pour remercier d'abord l'équipe technique qui se donne du mal pour que les auditeurs puissent être en contact avec votre radio. Je voudrais aussi remercier votre administration ainsi que tous ceux qui ont pensé à cette merveilleuse idée. C'est plutôt à vous que je pense, parce que je pense que nous avons la chance maintenant d'avoir une radio, une vraie. Alors qu'il y a quelque temps, il n'y avait rien dans ce sens. Je vous suis reconnaissant et j'espère que ceux qui vont nous suivre pourront continuer sur vos traces et sur l'engagement que vous avez pris de promouvoir la parole gospel et le chant gospel.
3: Merci beaucoup. À très bientôt.
2: À bientôt. Merci, au revoir.
3: Merci, au revoir, Franklin. 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
1: Bonsoir à tous. Frayeur lundi soir dans les rues de Monaco. Une violente explosion a retenti vers 21h, faisant 3 blessés, dont 2 avec pronostic vital engagé. Selon le gouvernement monégasque, il s'agirait d'un acte malveillant. La détonation s'est produite au niveau d'une résidence à l'est de la principauté. Notez que le plan rouge a été déclenché peu après les faits. Le suspect, quant à lui, est toujours en fuite. L'actualité, c'est aussi cette plainte contre Gérald Darmanin dans l'affaire Liana. La mère de Rosa, qui accuse également Jérôme Barella de viol sur mineur, a déposé plainte ce lundi contre le garde des Sceaux pour mise en danger de la vie d'autrui et non-assistance à personne en danger. Comme dans le dossier Liana, elle dénonce plusieurs dysfonctionnements dans le traitement de l'enquête et accuse le ministre de la Justice de négligence. Jamais la canicule n'avait fait autant de victimes à domicile. Le bilan de Sébastien Lecornu après cette nouvelle vague de chaleur historique. Le Premier ministre a tenu une nouvelle cellule de crise ce lundi, place Beauvau. Toute comparaison mécanique avec 2003 serait déplacée, a notamment déclaré le chef du gouvernement. Il a également indiqué que le niveau 3 du plan Orsan sera maintenu encore quelques jours. Conséquence de ces fortes chaleurs, c'est bien sûr le risque d'incendie. Notez que 8 départements sont en alerte orange ce mardi. 6 basculeront en rouge dès mercredi avec un risque de feu très élevé. Les Pyrénées-Orientales, l'Aude, l'Hérault, le Gard, les Bouches-du-Rhône et le Vaucluse. Dans le reste de l'actualité, ces nouvelles secousses au Venezuela. 5 jours après le double tremblement de terre meurtrier, un nouveau séisme de magnitude 4,6 a été recensé à Caracas. En attendant, les recherches se poursuivent activement dans les décombres. Le dernier bilan provisoire fait état de 1719 morts et 50 000 personnes portées disparues. Notez aussi que près de 189 bâtiments se sont entièrement effondrés. Et puis en tennis, début de quinzaine difficile pour nos Français à Wimbledon. Seul Arthur Hinderknecht s'est qualifié pour le second tour après sa victoire contre Oliver Tarvet. Côté dame, Diane Paris s'est imposée face à Francesca Jones. Bonne soirée à tous.
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0: Éric Denimal, bonjour.
1: Bonjour.
0: Jésus-Christ pour les nuls, nous en parlons déjà depuis un moment. Et aujourd'hui en particulier, nous allons parler de la façon dont Jésus interpellait la foule, le peuple. Enfin, quand je dis la façon, une des façons, parce qu'il y en a eu beaucoup. Mais vous l'avez appelé celle-ci la méthode Jésus.
1: Oui. Oui, en fait, Jésus, on se rend compte que c'est un enseignant absolument remarquable. Il essaye d'enseigner, bien sûr, d'expliquer la loi, la Torah, les prophètes. Il cite énormément les prophètes, il cite énormément l'Ancien Testament. Et il essaye donc d'apporter des discours, les discours qui sont parfois de longs discours. C'est assez impressionnant. Vous avez le sermon sur la montagne, par exemple, qui fait plusieurs chapitres dans les évangiles, particulièrement dans l'évangile de Matthieu. Donc c'est un long discours. Si vous prenez le temps de le dire correctement, vous en avez pour une heure. Mais ce sont en général des discours qui sont extrêmement construits et qui sont truffé d'expressions, truffé de formules, de formules. Je pense que si Jésus vivait aujourd'hui, il serait une source inépuisable pour la publicité. Il a l'art de la formule, et certaines sont d'ailleurs entrées dans le langage populaire. Et puis, étant donné qu'il va faire des discours important, mais aussi très profond, quand il va essayer aussi de faire comprendre des vérités qui ne sont pas faciles à comprendre. On est en face d'un peuple, on n'est pas dans l'amphithéâtre d'une faculté de lettres, on est au bord du lac, on est au bord d'une montagne, on est avec le tout venant, on est avec un public qui est là, qui peut-être ne sait pas écrire, qui ne sait peut-être pas lire. Donc quand on veut parler de la vérité, quand on veut parler de la foi, quand on veut parler de notions de ce type, comment le faire sans entrer dans des définitions que personne ne comprend. Ce qu'il va faire, du coup, c'est raconter des histoires. Ça, c'est une de ses méthodes. C'est la méthode parabole. Je vais vous raconter une petite histoire, une petite anecdote qu'on glane comme ça. Dans le quotidien, un semeur est sorti pour semer. Ça, c'est pas compliqué à comprendre. On n'est pas en troisième cycle de philosophie. Mais c'est un drôle de semeur. Aujourd'hui, on calcule combien on va mettre de graines au centimètre carré près. On a
0: des machines. Avec le GPS.
1: Avec les GPS, avec toutes sortes de choses. Voilà. Là, on a un semeur qui sème et alors il y a des graines qui tombent un peu partout. Il y en a un petit peu dans la bonne terre. Ok, d'accord, quand même, ce serait dommage de la louper. Mais il y en a sur le bord du chemin, il y en a dans le fossé, il y en a, etc. Et voilà que les graines germent. Et alors, qu'est-ce qui se passe ? Ah ben dans la bonne terre, ça fonctionne, bien sûr. Mais sur le chemin, ça germe, et puis on l'écrase. Et voilà, il va prendre des images, des situations comme cela. Tout le monde va comprendre, tout le monde va visualiser, tout le monde va dire, ah, c'est bête de faire comme ça, ou bien c'est insensé de faire comme ça. Mais l'image, elle s'inscrit, et puis il va tirer un enseignement de ça. Et il va faire ça à longueur de temps. Je sais pas, il y a peut-être une quarantaine, une cinquantaine, une soixantaine de paraboles dans les évangiles. Certaines, elles sont tellement incroyables, tellement riches comme histoire. On peut tellement trouver de leçons. Il y a des tiroirs, plein de tiroirs qu'on peut ouvrir, on peut refermer, on découvre qu'il y a ou les poupées russes. Vous avez une poupée russe et puis vous l'ouvrez, il y en a encore une et encore une. Puis vous dites, mais c'est incroyable.
0: En fait, tout au long de la vie, le système entre parenthèses de parabole, en tout cas le moyen de parabole, fait que on arrivera toujours à trouver des idées différentes en fonction de notre maturité, de notre expérience.
1: Oui, en même temps, il ne faut pas oublier qu'on est dans un contexte très particulier et avec un peuple qui a aussi une culture. Si par exemple Jésus fait une parabole en parlant de la vigne, ou en parlant de l'olivier, ou en parlant du figuier, les auditeurs vont bien sûr voir une vigne, un olivier et un figuier, mais ils vont savoir qu'on parle d'Israël, parce que c'est aussi les figures symboliques d'Israël. Donc, s'il parle d'une vigne, s'il parle d'un propriétaire de vigne qui s'occupe de sa vigne et qui finalement la confie à quelqu'un, et que c'est quelqu'un, ces gens-là ne traitent pas correctement la vigne, on va dire, ok, d'accord, c'est une image un peu bucolique, un peu sympathique, un petit peu agricole, mais les auditeurs, les premiers auditeurs vont dire, la vigne c'est Israël, celui qui est le patron c'est Dieu, et les gens à qui on confie la vigne, c'est le temple, c'est les gens du temple, c'est les religieux.
0: Et il ne le décrypte Il ne le décrypte pas tout seul, d'ailleurs, les auditeurs, puisque ce sont les prophètes dans l'Ancien Testament qui le disent. La vigne, c'est Israël, oui, etc. Oui. Mais ils ont une connaissance que nous n'avons pas.
1: Oui, c'est ça. C'est-à-dire qu'ils sont dans leur propre culture. Et donc, il faut bien comprendre que Jésus s'adresse à cette culture-là avec les références et les repères qui sont les leurs. Parfois, d'ailleurs, les disciples, qui sont aussi les auditeurs des paraboles, rattrapent Jésus un quart d'heure plus tard à la maison en disant « Tu ne peux pas nous expliquer là, cette parabole parce que nous, on n'a pas bien compris. » Et là, Jésus va apporter quelques explications, parfois, qui vont aussi être du coup des clés de lecture, qui vont permettre de comprendre comment il faut comprendre une parabole. Et puis, de temps en temps, on a l'impression que les gens ne comprennent rien à la parabole. Pourtant, elle était là pour éclairer. Et puis, de temps en temps, les gens comprennent trop bien la parabole. Quand Jésus, à la fin de sa vie, raconte la parabole de la vigne qui a été confiée à quelques-uns et que, au moment de rendre des comptes, on ne voulait pas rendre des comptes et que finalement, le maître de la vigne a dû sévir, il a dû retirer la vigne à qui il l'avait confiée pour la confier à d'autres, les prêtres ont très bien compris ce qu'il voulait dire. C'est-à-dire que les coupables, c'était eux qui ne s'étaient pas bien occupés de la vigne et que la vigne allait être confiée à quelqu'un d'autre. Et c'est quelqu'un d'autre, c'est qui? C'est pas eux, alors c'est qui? Et pour le lecteur de l'évangile et pour celui qui connaît un petit peu la suite de l'histoire, va savoir que finalement la vigne ne sera plus confiée à Israël, mais elle sera confiée à quelqu'un d'autre.
0: Et tout au long de l'histoire d'ailleurs, du ministère, en tout cas ce qu'on appelle le ministère, c'est-à-dire la vie publique de Jésus, on trouvera maintes histoires. Vous le disiez tout à l'heure, 40, 50 paraboles.
1: Oui,
0: on en évoquera quelques-unes d'ailleurs dans une autre série. Mais voilà, le temps qui nous est imparti, il est déjà terminé. Donc on se retrouve dans une prochaine émission. Quel en sera le thème à votre avis ?
1: Je pense qu'après avoir parlé des discours, on pourrait peut-être parler d'autres manifestations importantes, à savoir les miracles.
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3: C'est une histoire que j'ai lue dans un journal de Boston. L'histoire d'une femme qui se trouvait dans sa chambre et qui entendait une conversation entre sa mère et sa tante. La porte était entrouverte. Elle apprenait pour la première fois de sa vie qu'elle n'avait pas été souhaitée, qu'elle n'avait pas été désirée, qu'elle était donc tout simplement un accident. Combien d'enfants sont venus au monde tout simplement à la suite d'une pulsion, à la suite d'un accident. Et chose étonnante, cette femme, ce soir-là, s'est suicidée. Elle n'a pas pu supporter cette idée qu'elle n'était pas attendue, qu'elle n'était pas voulue. Et je me suis posé la question, pourquoi l'être humain a-t-il besoin de se sentir aimé avant même de naître? C'est quand même extraordinaire, ce sentiment que nous avons de vouloir à tout prix savoir que nous étions souhaités par nos parents, que nous ne sommes pas le produit d'un accident ou d'un hasard. Être aimé avant de naître. Oh, combien j'aime dans le christianisme cette idée d'un Dieu qui nous aimait avant même que nous soyons venus au monde, alors que nous étions allaitants embryonnaires.

0: il nous aimait avant même la fondation du monde. C'est une idée qui peut vraiment nous donner un sens extraordinaire dans la vie, nous emporter et nous accorder eh bien, une dimension positive face à la vie. Être aimé déjà avant même de venir dans ce monde.
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2: Conseil simple pour écolo débutant. Le papier, c'est des arbres. Effectivement, on l'oublie trop souvent, le papier, c'est des arbres. En plus de dire stop à la pub dans les boîtes aux lettres, il est urgent de faire le choix du papier recyclé. Produit à partir de fibres de papier récupérées, il consomme 20 fois moins de bois, 20 fois moins d'eau, 7 fois moins d'énergie que le papier classique et n'utilise pas plus de produits chimiques que le papier conventionnel. Et sur le plan de la qualité, il est désormais tout aussi présentable que son cousin non recyclé. Sachant qu'une page imprimée sur 6 n'est jamais utilisée, il est par ailleurs vivement conseillé de cesser les impressions à gogo. Alors avant d'imprimer, je me demande d'abord si c'est bien nécessaire. J'imprime autant que possible en recto verso. Je laisse des marges étroites et je réduis la police de caractère pour optimiser la surface d'impression. J'opte pour un papier de faible grammage. J'utilise comme brouillon le verso de feuilles déjà imprimées qui ne servent plus. Ce conseil est extrait du livre « Petit guide amusant pour écolo débutant » de Sarah Bien-Aimé aux éditions Terre Vivante.
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2: Bonjour à tous, j'espère que vous allez bien et que vous avez passé une excellente semaine. Désolée, je déborde de joie, donc j'ai un petit peu de mal à parler, mais tout va bien. Aujourd'hui, on va aborder un thème qui s'appelle « Combattre pour la paix ». Avec le pasteur Jethro Camille, comment vas-tu ?
3: Bonjour Nafi, bonjour tout le monde, je suis en pleine forme, de très bonne humeur.
2: Toi aussi, t'as passé une super semaine ?
3: Oui, très belle semaine.
2: Et on va voir ce sujet également avec le pasteur Pascal Rodet. Comment vas-tu, Pascal ?
4: Très bien, Nafi, merci beaucoup.
2: Ouais. Toi aussi, tu débordes de joie et tout.
4: Oui, toujours, ça va.
2: Ça va. Combattre pour la paix. Moi, j'ai un neveu et une nièce. Ma nièce a 7 ans, mon neveu, il va avoir 4 ans. Et ils sont tous les deux en train de se chamailler. Mais j'ai trouvé une solution pour combattre pour la paix. À chaque fois qu'ils se disputent, bon, ça fonctionne que quand c'est l'après-midi, mais ça fonctionne très bien. Et quand ils se disputent, ce que je fais, c'est que je les pose à table et je leur dis, on se chamaille pas dans la famille. Donc, je sors une pâte à tartiner, pas n'importe laquelle, une qu'ils aiment bien tous les deux. Je sors du pain de mie et chacun doit faire une tartine pour l'autre. Et c'est le seul moyen de se réconcilier. Des fois, j'ai les soupçons de se battre devant moi pour ça. Mais en tout cas, ça marche très bien. En tout cas, l'autre doit donner de la joie à l'autre. Et effectivement, ça fonctionne bien. Je ne sais pas jusqu'à quel âge ça va marcher.
3: Je vais venir me disputer chez toi, tiens, du coup.
4: Et c'est selon la dimension de la pâte à tartiner dessus, quoi, c'est ça.
2: Des fois, ils sont encore fâchés. Exactement. Et c'est toujours la faute de l'autre. Alors, il faut refaire une tartine pour l'autre. Ah. Mais ce qui est bien, c'est qu'il faut refaire pour l'autre également. Donc ça marche très très très bien. Et est-ce que dans la Bible, il y a des personnages qui se sont, dans une même famille, disputés très fort ? Dans l'émission précédente, on a vu le droit d'aînesse, celui qui n'a pas été très honnête avec son frère jumeau, qui plus est en plus. Mais est-ce qu'il y a des frères et sœurs qui se sont disputés ? Il y a les frères Joseph aussi, la famille de Joseph,
4: oui,
2: qui se sont disputés.
4: Ça a été quelque chose.
2: Les conséquences ont été très loin, mais l'amour a triomphé à la fin quand même. Hein.
4: Oui.

0: Et est-ce qu'il y a d'autres, enfin, vous avez d'autres exemples à me citer?
1: Ben oui, moi, spontanément, je pense à Caïn et Abel. C'est les premiers. Ah. C'est les premiers dans la Bible.
0: Effectivement, du coup, est-ce que tu pourrais me lire dans la Genèse, le verset 1 à 7 de la Genèse 4, s'il te plaît?
1: Bien sûr. L'homme s'unit à Ève, sa femme. Elle devint enceinte et elle met au monde Caïn. Puis elle dit, « Avec l'aide du Seigneur, j'ai donné la vie à un petit homme. » Elle met aussi au monde Abel, le frère de Caïn. Abel devient berger, Caïn cultive la terre. À la fin de l'année, Caïn apporte quelques récoltes du champ. Il les offre au Seigneur. De son côté, Abel apporte les premiers agneaux de son troupeau. Et il offre au Seigneur les meilleurs morceaux. Le Seigneur reçoit avec plaisir Abel et son offrande, mais il ne reçoit pas Caïn ni son offrande. C'est pourquoi Caïn devient très en colère. Son visage devient sombre de tristesse. Le Seigneur dit à Caïn, « Tu es en colère et ton visage est triste. Pourquoi ? Si tu agis bien, tu peux te remettre debout, mais si tu n'agis pas bien, le péché est comme un animal couché à ta porte. Il t'attend en cachette, prêt à t'attraper. Mais toi, sois plus fort que lui. »
0: Alors, il a dit quelque chose qui est très marquant. Si tu agis bien, je n'ai pas accepté ton offrande comme tu l'aurais souhaité, mais si tu le prends avec de la hauteur, comme tu l'as dit précédemment dans une émission précédente, tu le vivras bien. Mais si tu agis mal, tu te ronges toi-même. Enfin, c'est comme ça que je le comprends.
1: Oui, alors Caïn est dans la tourmente. Hein. Il est en galère, il est en train de ruminer, il rage, il peste, il ne comprend pas. Et c'est très curieux parce qu'au lieu de demander à Dieu, et que je ne comprends pas, j'ai fait un effort quand même, j'ai travaillé dur pour t'amener tout ça. Pourquoi est-ce que tu n'acceptes pas mon offrande? Ben non, il se met en colère, il ne résout pas le truc. Et finalement, non seulement il va commencer par se ronger lui-même, mais en plus il va finir par assassiner son frère de rage.
0: Les conséquences sont terribles.
1: Pour toute la famille, c'est désastreux.
0: De sa colère à lui, c'est assez grave quand même.
2: Mm-hmm. Oui, c'est quelque chose qui est assez impressionnant, mais ça c'est la problématique des sentiments en effet. Caïn est ici devant un dilemme, c'est-à-dire sa jalousie, sa difficulté de ne pas avoir été accepté. Mais c'est à lui de savoir comment il veut le traiter. Et pour reprendre ce que disait Jéthro sur le fait qu'il n'a même pas posé la question à Dieu pour savoir pourquoi il y a une offrande meilleure que l'autre, c'est Dieu, lui, qui va voir Caïn pour lui poser la question. Qu'est-ce qui t'arrive? T'as un problème? T'as un souci? Dis-moi. Je sais pas, réagis, fais... Non, je vais bien, etc. C'est pas dit comme ça dans la Bible, mais oui. On sent pas un cas très près.
0: Il est pas dans l'échange en tout cas.
2: Il est pas dans l'échange. Et c'est un peu ça ce que Dieu est en train de lui dire. Attention, méfie-toi. Là, c'est tu es en train de creuser ta tombe. À l'entrée de ta porte, tu as la colère et le mal qui est prêt à sauter sur toi si tu réagis pas.
0: Mais quand on dit que la colère est mauvaise conseillère et que patience est mère des vertus, ça s'explique dedans. C'est-à-dire que sa colère a été telle, il a pas su. Je pense que ça nous arrive à tous. Surtout nous les femmes, désolée, hein, je vais peut-être nous enfoncer un peu, mais ouais. Souvent...
2: Non, quand... mais je pense qu'on est d'accord.
0: C'est bizarre. En fait, quand on va voir notre mari, quand nos maris viennent nous voir, le soir il rentre, nous on sait ce qu'il a fait, et il nous dit, qu'est-ce que t'as ? Et qu'il revient, il nous pose la question plusieurs fois, et nous on se dit, tu sais très bien, t'as qu'à trouver tout seul. Et à contrario, quand on demande à nos maris, qu'est-ce qu'il y a ? Bah lui, il prend un parchemin, il le déroule. Il dit tout ce qui... Oui, tu m'as fait ça. C'est très...
1: Explicite.
0: Très explicite quand même. Et en fait, c'est ça. Je ne dis pas que toutes les femmes ont de la colère. Attention, mesdames, ce n'est pas du tout ce que je suis en train de dire. On agit différemment. Mais souvent, des fois, quand on est fâché contre quelqu'un, quand la personne... Je parle pour moi, là, on va dire que je parle que pour moi. La personne va venir me voir, elle va me dire « ça va ?» Oui, oui, ça va. Parce qu'en fait, je n'ai pas envie de m'exprimer. Et des fois, il peut y avoir plusieurs raisons. Personnellement, parce que je sais que parfois je ne sais pas forcément bien dire les choses et du coup je préfère me taire.
2: Mais c'est ça qui est catastrophique. Alors, chez les hommes, c'est la même chose. Hein. On a l'habitude de dire que l'homme.
0: Chez les hommes aussi,
1: un peu comme ça aussi.
2: Ouais,
1: je suis
2: c'est
1: un peu
2: clair.
1: Comme aussi.
2: L'homme a l'habitude de rentrer dans sa grotte quand il n'a pas envie de s'exprimer parce que ça ne va pas. Et qu'il faut laisser passer le temps. c'est pas forcément bon non plus de rester enfermé et de pas dire. Parce qu'en face, tu t'imagines des tas de trucs, qu'est-ce qui se passe, pourquoi, il s'est passé quoi. Voire même toute une liste qu'on écrit soi-même en se disant il a dû se passer ça, ça, ça, ça. Et après, pour remettre les morceaux, c'est plus compliqué.
0: On se fait un monde.
2: On se fait un monde.
1: On se fait un monde. Je trouve ça fascinant de voir à quel point sur une vexation, on peut alimenter le feu de la colère.
0: Oui, bien sûr.
1: Pendant des heures, des jours.
0: Des années.
1: Et on va chercher.
0: Ça peut durer jusqu'à 25 ans.
1: Et on peut. Ah tiens, tu parles d'expérience.
0: Vécu. Ça peut durer jusqu'à 25 ans.
1: Et on va rechercher les vieux dossiers, les vieilles vexations pour allumer le feu de la colère.
0: C'est ça.
1: Et effectivement, si on parle trop vite, si on s'exprime trop vite, on peut. Parce que la colère est mauvaise conseillère, tu le disais. On peut faire beaucoup de dégâts. Mais si on ne s'exprime pas, on fera aussi beaucoup de dégâts et en plus, à soi-même, on va se pourrir complètement la vie. Donc, il faut trouver le moyen de regarder les choses avec la hauteur dont parlait Pascal dans une précédente étude, avec le recul et l'amour de Dieu et la sécurité que Dieu donne pour pouvoir ensuite exprimer les choses sainement pour résoudre des problématiques.
0: Je donne rarement deux anecdotes, mais là, je vais en donner une autre. J'ai lu une petite histoire qui est très, très pertinente et qui m'a fait beaucoup changer d'avis, à se dire, il ne faut pas s'imaginer ou penser pour les autres. C'est un homme qui tombe en panne sur le bord de la route, il est avec sa femme, et sa femme lui dit, ah bah tiens, il y a une maison là-bas, va demander un cric. Comme ça, on va pouvoir... il est là, il est 23h, je vais les déranger. Elle lui dit, non, mais vas-y, il est 23h, mais vas-y quand même. Et il y va, et au fur et à mesure, il se dit... oui, mais il est 23h, ça va les déranger, et moi, j'aimerais pas qu'on me le fasse à 23h. Donc, il commence à rebrousser chemin, et après, il dit, comme je vais les embêter, parce qu'ils seront, il sera 23h, ils voudront pas me le prêter. Et du coup, comme je vais les avoir énervés, ils vont me dire de bouger vite devant chez eux, etc., etc. Et il revient auprès de sa femme, et sa femme lui dit, alors, ah, de toute façon, ils auront pas voulu me prêter. Mais tout était dans sa tête, en fait. Il s'est fait son monde, son histoire dans sa tête, alors qu'il aurait juste fallu sonner. Peut-être qu'il serait tombé chez un mécanicien qui aurait pu l'aider. Il peut pas savoir. Et en fait, c'est les histoires qu'on se fait dans notre tête, en fait, qui sont pas bonnes. Et est-ce que c'était le combat de Caïn?
2: Ah, c'était clairement le combat de Caïn. Il était en pleine réflexion intérieure, où il s'est laissé envahir par la jalousie, par le questionnement. Il a dû se faire toute une liste de la raison pour laquelle il n'a pas reçu l'approbation de Dieu. Et visiblement, ce qui est d'ailleurs le cas pour tout le monde, ça se voyait extérieurement. Hein, puisque Dieu lui dit, oh, mais t'as vu ta tête, là? Qu'est-ce qu'il y a, Caïn? Ça va pas? Dis-moi. Enfin, voilà, c'est alors qu'il n'a pas encore mis un seul mot sorti de sa bouche.
1: Et il ne veut pas d'ailleurs. Hein.
2: Et il ne veut pas.
1: Il ne veut pas. Hein. Il veut garder le motif de sa colère. Il veut le chérir. Il veut entretenir sa colère et garder en lui-même. Et c'est parfois l'illusion, c'est que parfois quand on est en colère et qu'on a le sentiment d'être victime, quelque part, ça nous donne une forme de légitimité, une forme de valeur quelque part. Et beaucoup de gens passent leur vie à râler, je ne vise pas les Français, passent leur temps à râler, parce que ça leur donne un sentiment qu'ils valent quelque chose. Quoi. Donc Caïn s'est enfermé tout seul avec un piège. Et moi, ce que je veux dire, par contre, c'est que on a besoin parfois d'une aide extérieure, pour voir plus clair. Qu'on est enfermé à l'intérieur de soi, comme ça, et je trouve que c'est très beau que Dieu vienne, et disent, mais pourquoi est-ce que tu es en colère? Et Dieu veut l'aider à prendre un petit peu de hauteur et regarder finalement le trou dans lequel il est en train de s'enfoncer tout seul. Et parfois, c'est bien d'aller raconter un petit peu sa vie à quelqu'un de fiable qui va t'aider, pas te conforter dans ta colère bêtement et te donner tout en raison, mais t'aider à prendre un peu de recul et avoir un peu plus clair dans ce que tu fais. Oui.
0: Tu sais, il y a quelques années, j'ai demandé à une personne, mais pourquoi es-tu en colère contre moi? Oui, je peux pas te dire, tu sais très bien. Non, mais dis-moi. Et en fait, oui, mais t'as qu'à demander aux autres, ils savent. Et en fait, dans ma tête, je me suis dit, mais si tu me le dis pas, c'est qu'au fond de toi-même, tu sais que c'est pas légitime. Et que du coup, je vais te dire, ah, ce n'est que ça. Et en fait, je suis d'accord avec toi. Souvent, on a besoin d'être légitimé. Donc, on va demander à notre frère, parce qu'on sait que notre frère, il sera d'accord avec nous. À notre père, parce qu'on sait que notre père, il sera d'accord avec nous. Il va nous soutenir, la famille, les gens qui... Oui, qui vont... Mais on ne demandera pas à quelqu'un d'autre qui sait qui pourra nous donner un contre-avis qui n'ira pas contre...
1: Qui n'ira pas dans le sens.
0: Dans le sens.
1: Sauf qu'on est mature. Et sauf qu'on est spirituellement sécure. Quand on est spirituellement en sécurité.
0: Oui.
1: On est content d'entendre des avis qui ne vont pas forcément dans notre sens et qui nous aident justement à prendre un peu de recul et puis nous sortir de l'ornière. Parce qu'après, quand tu regardes avec le recul, combien de fois, moi, ça m'est arrivé, t'es fâché, et puis tu vas avec la personne, et puis finalement, vous vous expliquez, et puis finalement, tu découvres qu'il n'y avait pas de vraie raison d'être fâché.
3: que c'était une mauvaise interprétation de tel ou tel événement, que l'autre avait vécu complètement différemment, il y avait une circonstance indépendante de sa volonté qui l'a coincé. Enfin bref, plein de fois ça m'est arrivé d'être en colère, dans le vide le plus complet, de perdre du temps, de l'énergie, de la bonne humeur, simplement parce que j'ai mal compris ce qui se... mal perçu, mal compris, mal interprété ce qui se jouait. Donc, qu'on a cette maturité-là, on est content d'avoir quelqu'un qui te dit « Bon, bah, écoute, Caïn, arrête de chouiner et tout, parlons maintenant, mettons les choses sur la table, qu'est-ce qui te fâche ?» Et puis là, on peut parler, quoi.
0: Et peux-tu me lire Éphésiens 6, 19, 20, s'il te plaît, Pascal ?
2: Priez aussi pour moi, afin que Dieu mette sa parole dans ma bouche, alors j'annoncerai avec courage le mystère de la bonne nouvelle. Je suis le porte-parole de la bonne nouvelle, et pour elle, je suis attaché avec des chaînes. Priez pour que je parle avec courage, comme je dois le faire.
0: On est d'accord que c'est Paul qui dit ça ?
2: On est d'accord, tout à fait, oui.
0: Et du coup, moi, Paul, je le vois comme quelqu'un de waouh, il est courageux, il arrive à lutter contre ses propres violences, c'est ça ?
2: Alors c'est ça, entre autres, mais surtout parce qu'il sait qu'il est toujours en plein combat. Là, quand il parle des chaînes, en plus, il est en prison à Rome. Donc il écrit quand même en pensant à tous les autres alors qu'il est dans une situation qui n'est pas simple. Et puis c'est aussi devant cette situation où il se réfère justement à Dieu. Et c'est pour ça qu'il en appelle aux autres en disant « Priez pour moi, priez pour... » Je continue à garder cette bonne nouvelle en moi pour le donner aux autres, même si j'ai des chaînes avec moi.
0: Je reviens sur Caïn pour revenir à Paul. En fait, est-ce que Caïn n'aurait pas dû se pardonner pour pouvoir avancer ?
2: Alors, il aurait dû d'abord, avant de se pardonner, prendre de la hauteur, comme on a dit tout à l'heure. On ne peut pas se pardonner si on ne sait pas pourquoi, de quoi on doit se pardonner. J'étais jaloux. Alors, ça, il n'y en a pas beaucoup qui sont prêts à le dire. Hein. Je m'excuse, là, je me suis emporté, mais... J'étais jaloux de voir que tu as eu la promotion et pas moi, alors que j'ai bossé comme pas possible.
0: D'accord.
2: Mais ça, je ne peux me pardonner avec moi-même de m'être mis en colère que si j'avoue la raison pour laquelle je suis mis en colère.
0: Et Paul, du coup, se dit, j'ai peut-être eu de la colère en moi, parce que je ne suis pas sûre que Paul ait eu de la colère. Il a l'air d'être très apaisé quand même. Pour quelqu'un qui est en prison,
2: alors,
0: moi,
2: c'est
0: je suis...
2: C'est un homme très apaisé. Oh oui, à la fin, oui, bien sûr.
0: Je comprends pas.
2: Et puis avec... plein de confiance en
0: oui,
2: Dieu.
0: Oui, c'est ça.
2: Mais enfin, c'était quand même un homme assez colérique. Pas dans le sens où il était tout le temps en colère, mais dans le sens où c'est un homme...
1: D'action. Qui, hein,
2: d'action. Voilà, c'est ça.
1: Il tranche dans le vif.
2: Mais exactement. L'exemple le plus frappant, c'est que Paul fait un voyage missionnaire avec Barnabas. Ils emmènent Marc... Et puis ce petit genou là, au bout de quelques semaines, quelques mois, il fout le camp parce que c'est dur, quoi. Et puis on n'a pas envie. Et puis voilà. Et puis c'est pas tout à fait ce que je pensais. Donc hop là. Et Paul a pas du tout aimé. Et à un moment même d'ailleurs, quand Barnabas lui dit quelques années après, bon allez, on va reprendre Marc pour refaire un autre voyage avec lui. Non mais tu rigoles, il nous a abandonnés. Mais non. Et hop là, Paul, là, tac, terminé. On n'en parle plus. Je ne veux pas travailler avec Marc. Donc il avait, oui, un caractère fort.
1: Mais il a évolué. Hein.
2: Mais il a évolué.
1: Il a évolué.
2: Exactement.
1: À tel point, et j'aime beaucoup ce passage d'Éphésiens 6, parce que quand il parle des armes du chrétien, et qu'on réfléchit un petit peu aux armes dont il parle, dans ce fameux passage là que je ne vais pas relire, mais on se rend compte qu'en fait, quand on prend ces armes-là, les gens qui sont autour de nous se sentent mieux. Il y a des armes, quand tu les prends, tu sors ton épée littérale. Tu sors ton bouclier littéral, tu vas faire du dégât, tu as du bras qui va gicler dans tous les sens, en fait, ça va être terrible. Ça va être épouvantable. Les armes du chrétien, quand un chrétien prend les armes, les gens autour se sentent mieux. Les gens autour, ils voient plus clair. Les gens autour se sentent bénis. Et les armes du chrétien, ce sont des armes qui amènent de la joie et de la paix, quand bien même on est soi-même dans une situation terrible. Et Paul est en prison, et il amène aux Éphésiens, et à nous, au travers des Éphésiens, de la paix, de la joie, de l'espérance, et des conseils de bon sens pour faire face non seulement aux agressions qui viennent de l'extérieur,
0: oui,
1: contre nous, mais aussi pour faire face aux agressions que nous, on pourrait faire subir à l'extérieur. Parce qu'on se bat souvent comme les héros ou les justes qui sont victimes des méchants autres, mais bien souvent, on peut faire du mal aux autres aussi.
0: Exactement.
1: Donc, Paul nous aide à voir plus clair.
0: Bah, je vous remercie beaucoup, parce que ça me donne de l'espoir, ne serait-ce que pour moi. Hein. Je vais commencer à prendre toutes ces armes.
3: On en est 12 là.
0: En tout cas, merci beaucoup. Je vous souhaite de passer une excellente semaine. Merci à ceux qui nous ont écoutés et regardés. Et encore une fois, si vous souhaitez, vous pouvez regarder les émissions précédentes ou nous retrouver sur Instagram. Je vous souhaite de passer une excellente semaine. Bonne semaine.
2: Merci. Au revoir.

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2: Installé dans une chaise longue, je goûte quelques instants de repos sur le balcon de mon appartement. Médina, mon épouse, en a fait un merveilleux endroit. On se croirait au milieu d'un massif de fleurs. Le soleil descend lentement à l'horizon. Il est 18h30. Des collines me parvient le son d'un cor des Alpes. Les montagnes ne sont pas loin. Il fait bon vivre. Une voix brise ma rêverie. « Écoute bien, papa, en Amérique, tu n'entendras plus jamais ce cor des Alpes. » Par ces quelques mots, mon fils, Johan, retournait le couteau dans la plaie. Il me rappelait que je venais de prendre une décision qui allait bouleverser une vie heureuse et bien réglée. J'avais accepté un poste important au siège de mon église. Était-ce raisonnable? Mes pensées s'agitait. La charge qu'on m'avait confiée m'enthousiasmait et mon activité s'exercerait au niveau mondial. En revanche, en considérant les 1001 problèmes qui nous attendaient, mon ciel se couvrit de nuages. Quand une décision est prise en harmonie avec le but de sa vie, en accord avec ses principes, aucun problème ne devrait se poser. Pourtant, il y a toujours entre une bonne et une mauvaise décision un espace pour le doute.